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0: 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Il est 7h, et tout de suite le journal de Radio France Internationale.
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2: Andréane Mélard.
1: Bonjour à vous, bienvenue. RFI Matin commence tout de suite. 3 heures d'infos qui nous emmèneront aujourd'hui, bien sûr, en République démocratique du Congo, où l'on suit l'évolution de l'épidémie d'Ebola. Également au programme, un entretien exceptionnel ce matin. Maya Sandu, la présidente de Moldavie, est la grande invitée internationale d'RFI. Rendez-vous à 8h20 pour cette interview, durant laquelle il va notamment être question de la Russie. Le président russe, lui, est en Chine. C'est à la une du journal. Bonjour Julien.
3: Bonjour Andréane, à la une des relations à un niveau sans précédent, salué par Vladimir Poutine, le président russe est à Pékin où il rencontre Xi Jinping pour réaffirmer la solidité du partenariat entre les deux pays. Il s'est renforcé depuis le début de la guerre en Ukraine et Kiev a dû s'y adapter. La défense ukrainienne cherche aujourd'hui notamment à s'affranchir des derniers composants chinois dans ses drones. Reportage dans un instant. Aux États-Unis, une victoire personnelle pour Donald Trump. La défaite cinglante de l'un des derniers élu républicain qui s'opposait à lui au Congrès, le représentant du Kentucky, Thomas Massie, sèchement battu cette nuit à la primaire républicaine pour les élections de mi-mandat au mois de novembre. Dans l'actualité également, l'alerte de l'OMS sur l'ampleur et la rapidité de l'épidémie d'Ebola. L'Organisation mondiale de la santé formule aujourd'hui ses recommandations. La suite de notre série de reportages dans le Cabo Delgado et les exactions présumées des forces armées du Mozambique face au Chebab. Et puis la consécration des Gunners en Angleterre. Arsenal sacré hier champion, 22 ans après son dernier titre en Première Ligue, c'est du football.
1: Poignée de main chaleureuse, un passage en revue des troupes et une salve de canons au pied du Palais du Peuple.
3: Une semaine après la visite de Donald Trump à Pékin, Vladimir Poutine, aussi bien accueilli que lui ce matin par le président chinois Xi Jinping, une nouvelle rencontre entre les deux hommes pour réaffirmer la solidité de leurs liens. Le président russe évoque une dynamique forte et positive et des relations à un niveau sans précédent. Relations inébranlables malgré les épreuves, salue de son côté Xi Jinping, une proximité assumée donc. Entre la Chine et la Russie, malgré la guerre en Ukraine et les appels des alliés de Kiev pour que le président chinois fasse pression sur Moscou, le partenariat Russie-Chine s'est au contraire renforcé depuis 2022 et l'Ukraine a dû s'y adapter. Son industrie de défense était avant le conflit très dépendante de la Chine. Elle produit désormais massivement ses propres drones et cherche même à se libérer complètement des dernières pièces chinoises qui les composent encore. C'est le cas de l'un des acteurs clés, le fabricant Skyfall, dont Lucas Lazo a pu visiter les locaux. Reportage.
4: Skyfall ouvre discrètement ses portes. Les fabricants de drones sont des cibles pour la Russie. Comme dans un musée, les différents prototypes plébiscités par les soldats sont exposés aux visiteurs.
5: Si l'on parle des P1 Sun, des vampires et d'autres modèles, nous avons des versions entièrement ukrainiennes. Pas encore dans les volumes nécessaires pour couvrir tous les besoins, mais ces modèles existent et sont déjà déployés.
4: Ce responsable de la communication souhaite rester anonyme. Il nous explique qu'à terme, l'objectif est de nationaliser l'intégralité de la chaîne de production.
5: Nous avons un projet appelé Non-China. Nous essayons donc de localiser autant que possible la production. Je dirais que tous les drones produits par Skyfall sont fortement localisés et contiennent un très faible pourcentage de composants chinois.
4: Largement réduite, depuis le début du conflit, la dépendance à la Chine n'est pas pour autant surmontée et l'Ukraine importe toujours des batteries au lithium et certains éléments microélectroniques essentiels à ces drones de combat.
5: Pour les lots importants que nous devons livrer à l'armée ukrainienne, nous combinons les composants. Cela peut être 100% ukrainien ou encore un mix de composants ukrainiens et d'importations.
4: Afin de réduire encore cette dépendance, Kiev se tourne désormais vers Taïwan, principal producteur de microconducteurs et depuis quelques mois, un partenaire essentiel de l'Ukraine. Lucas Lazo, Kiev, RFI.
3: Et alors qu'en Ukraine, une attaque russe sur Dnipro a fait cette nuit 2 morts et 6 blessés, peu de chance pour que Xi Jinping fasse pression à Pékin sur Vladimir Poutine. Sur ce dossier, les deux hommes n'en ont pas moins évoqué la situation internationale. Le président chinois juge ce matin qu'une reprise du conflit au Moyen-Orient serait inopportune.
1: Alors que Donald Trump a de nouveau menacé de frapper l'Iran hier.
3: Malgré les appels du Qatar à donner du temps à la diplomatie, le président américain entretient le flou sur le délai qu'il serait prêt à accorder à Téhéran pour revenir à la table des négociations. 2 ou 3 jours, ou peut-être au début de la semaine prochaine, dit-il. L'Iran menace en retour d'ouvrir de nouveaux fronts contre les États-Unis en cas d'une reprise des frappes, alors que le vice-président américain J.D. Vance évoque de bons progrès dans les discussions.
1: Donald Trump qui a encore montré cette nuit, Julien, la mainmise qu'il a sur son parti aux États-Unis.
3: C'est une menace fréquemment brandie par le président américain face aux élus républicains qui refuseraient de rentrer dans le rang, celle de les forcer à une primaire avant les élections pour les faire remplacer par un candidat MAGA. C'est ce qui est arrivé cette nuit à Thomas Massie, élu du Kentucky à la Chambre des représentants. Il était peut-être le dernier des républicains à pouvoir s'opposer à Donald Trump au Congrès. Mais c'est fini. Bonjour Vincent Souriau.
2: Bonjour.
3: Thomas Massie, sèchement battu cette nuit par son rival Ed Galrain à la primaire républicaine dans le Kentucky. Ce n'est donc pas lui qui portera les couleurs du parti aux élections de mi-mandat en novembre. Et c'est une victoire personnel pour Donald Trump.
2: Oui, parce que le président américain avait tout donné pour le faire battre. Il avait d'abord soutenu son adversaire, un ancien membre des forces spéciales. Donald Trump s'était même déplacé en personne dans le Kentucky au mois de mars pour faire campagne contre Thomas Massie. Il l'avait encore insulté cette semaine sur les réseaux sociaux. Et surtout, les lobbies pro-Trump avaient dépensé des millions de dollars contre lui en spots télévisés, campagnes publicitaires, etc. Ce qui a fait d'ailleurs de cette primaire la plus chère de l'histoire de la Chambre des représentants.
3: Et la Maison-Blanche a fini par le faire tomber.
2: Oui, la discipline des électeurs trumpistes a été trop forte, même si Massie était élu depuis 2012 dans le Kentucky. C'était un poil à gratter beaucoup trop gênant pour Donald Trump. C'est lui, Massie, qui a bataillé pour faire publier les dossiers Epstein. Il a voté contre le projet phare de Donald Trump sur la fiscalité. Il a demandé que le Congrès soit saisi sur la guerre en Iran, et ainsi de suite. Autrement dit, c'était un empêcheur de tourner en rond, et c'est devenu un traître pour les ultras du Parti républicain. Et on voit bien que, même si Donald Trump dévisse dans l'opinion américaine en général, il conserve une vraie mainmise sur sa formation politique, puisqu'il est parvenu, petit à petit, depuis quelques mois, à écarter la quasi-totalité des élus républicains qui osaient encore se mettre en travers de sa route, d'une manière ou d'une autre. Il perd les indépendants, Donald Trump, mais sa base électorale reste très solide, et elle continue de suivre ses consignes, quoi qu'il en coûte.
3: Vincent Souriau, à Washington, pour RFI. Merci beaucoup.
1: Les États-Unis qui ouvrent leurs portes aux footballeurs congolais, malgré l'épidémie d'Ebola.
3: Alors que Washington a annoncé lundi l'interdiction d'entrer dans le pays des ressortissants étrangers passés par la République démocratique du Congo, l'Ouganda et le Soudan du Sud. Au cours des 21 derniers jours, délai d'incubation du virus Ebola, les autorités américaines annoncent finalement que l'équipe de RDC qualifiée à la Coupe du Monde de cet été pourra bien y participer. Sur le front de la lutte contre l'épidémie, la République démocratique du Congo dénombre 136 décès probables et 543 cas suspects. L'Ouganda fait état d'un cas suspect et d'un mort confirmé. L'Organisation mondiale de la santé alerte sur l'ampleur et la rapidité de l'épidémie. Elle doit annoncer aujourd'hui ses recommandations. Le respect des gestes barrières en fera sans doute partie. Se laver les mains, ne plus se serrer la main ou encore éviter la transmission des draps et des vêtements ou le contact avec les corps des personnes décédées.
1: Sur RFI, on continue aussi, Julien, notre série de reportages au Mozambique ce matin.
3: Et dans le Cabo Delgado, à l'extrême nord du pays, la région en proie depuis près de 10 ans à la violence des Chebab, groupe armé qui a prêté allégeance à l'État islamique. Face à eux, les FADEM, les forces armées du Mozambique, et entre eux, les habitants pris en étau, car les exactions de l'armée contre les civils ont aussi été documentées, notamment par Amnesty International dans un rapport daté de 2021. Et sur place, c'est un reportage de notre envoyé spécial, Gaël Lalex.
6: Les Chebab se cachent entre autres dans les îles Kirimbash, au large du Cabo Delgado. La marine mozambicaine patrouille donc quotidiennement. Assa Mouchila est pêcheur. En mars, il a vu 13 collègues mourir sous les tirs de l'armée au large de Mocimboa da Praia.
7: Après avoir vu qu'il n'y avait pas d'armes dans les bateaux, les soldats ont laissé partir les pêcheurs. Mais ils s'étaient à peine éloignés de 5 mètres que les soldats ont commencé à tirer. Ils les ont poursuivis jusqu'à tous les tuer. Seul un pêcheur a survécu.
6: En ville, les soldats sont aussi coutumiers de contrôles musclés. Fariza, une habitante de Mossimboa da Praia, a assisté à l'un d'entre eux.
8: Ils passaient dans mon quartier et ils ont croisé un homme. Ils lui ont demandé ses papiers. Il ne les avait pas sur lui. C'était un pêcheur. Il revenait de la plage. Alors ils l'ont battu, très fort. Je ne sais même pas si cet homme en est ressorti vivant ou mort.
6: Plus de 3000 kilomètres séparent le Cabo Delgado de Maputo, la capitale. Cette région, la plus pauvre du pays, a toujours été délaissée par les autorités, selon Ali Caetano, du Centre pour la démocratie et les droits de l'homme.
9: Notre armée ne s'identifie pas à tout le territoire. Nos forces ne parlent pas la langue locale. Elles ont des préjugés ethniques. Elles n'ont pas le sentiment que ce conflit est national. Certains disent, cette guerre n'est pas la mienne. Je ne suis pas venu me battre pour cette ethnie.
6: Les autorités mozambicaines ont toujours nié les accusations d'abus des droits de l'homme à l'encontre de leurs forces armées. Gaëlle Lalex, de retour de Mossimboa da Praia, Nairobi, RFI.
1: En bref, les 430 membres de la nouvelle flottille pour Gaza transférés en Israël.
3: Après leur interception lundi en toute illégalité par l'armée israélienne dans les eaux internationales au large de Chypre, une cinquantaine de bateaux tentaient pour la troisième fois de briser le blocus israélien imposé à la bande de Gaza. Leurs passagers font donc route vers l'État hébreu où ils pourront rencontrer leurs représentants consulaires, selon le ministère israélien des Affaires étrangères.
1: En France, c'est un contre-la-montre lancé par l'exécutif au Parlement.
3: Pour changer les règles du vote en Nouvelle-Calédonie, à moins de 6 semaines des élections provinciales dans cet archipel français de l'océan Pacifique, la réforme du corps électoral pour l'élargir avait été l'étincelle des émeutes il y a 2 ans. Une loi constitutionnelle a échoué à l'Assemblée début avril, mais le gouvernement veut faire passer en urgence une modification plus limitée. La réforme adoptée lundi au Sénat passe aujourd'hui à l'Assemblée. Carlotta Morteo.
10: Les 10 569 natifs calédoniens nés après 1998 et aujourd'hui privés du droit de vote sur le Caillou pourront-ils voter le 28 juin ? Sans doute. Sauf surprise, seuls les insoumis alliés du FLNKS indépendantiste voteront contre et promettent d'être nombreux dans l'hémicycle. Mais le gouvernement devrait pouvoir compter sur la droite, les socialistes et semble-t-il sur l'extrême droite. Dans une assemblée aussi fracturée, tout dépendra de la mobilisation des troupes. Le point le plus sensible, c'est l'amendement sur les conjoints. 1000 personnes environ, époux et résidents depuis plus de 5 ans, déposé par le député loyaliste Nicolas Merzdorf. Il veut pousser le dégel électoral un cran plus loin. Au Sénat, cette ouverture a été rejetée, pas seulement par la gauche. Des élus du bloc central sont mal à l'aise. Erwan Malanon, député Modem.
11: Le problème, c'est ça, c'est que quand vous arrivez à un consensus issu d'une négociation, issu d'un travail, je pense qu'il faut s'y tenir. Sans doute pour M. Merzdorf, cette ouverture du corps électoral n'est pas complètement satisfaisante, mais c'est le principe de tout compromis.
10: Si l'amendement passait l'épreuve du feu de l'Assemblée, le texte irait alors en commission mixte paritaire à 6 semaines des élections provinciales.
3: Carlotta Morteo.
1: Et puis en foot, la consécration pour Arsenal en Angleterre.
3: Les Gunners ont officiellement remporté la Première Ligue hier. Et cela sans jouer. Ils ont profité de la contre-performance de leur rival Manchester City, tenu en échec à Bournemouth pour être sacré. La fin d'une longue attente de 22 ans pour le club londonien et ses supporters, Cédric De Oliveira.
12: C'est un sacre vécu à distance, mais les Gunners l'ont savouré. Dans une vidéo partagée sur les réseaux sociaux d'Arsenal, on y voit les joueurs et le staff exulter au coup de sifflet final du match entre Bournemouth et Manchester City. Un partout insuffisant pour que les Mancuniens puissent encore contester le titre aux Londoniens. À une journée de la fin, Arsenal et son entraîneur Mikel Arteta comptent 4 points d'avance et ce titre vient consacrer leur régularité autour d'une défense de fer. 26 buts encaissés et une gestion de la fin de saison meilleure que celle de leurs rivaux. Vaincu, Pep Guardiola a tenu d'ailleurs à rendre hommage à ses adversaires.
13: Congratulate Arsenal.
14: Je félicite Arsenal, je félicite Mikel Arteta et son staff. C'est un titre complètement mérité. J'aurais voulu qu'on fasse durer le suspense jusqu'au dernier match, mais c'était trop dur. On était trop fatigués.
12: Pas épargné par les blessures, Manchester City a fini la saison éreintée. Pour Arsenal, c'est le soulagement 22 ans après le dernier titre remporté par les Invincibles de Thierry Henry, Denis Bergkamp ou encore Kolo Touré. La saison des Gunners s'est déjà réussie mais n'est pas encore terminée. Elle pourrait être historique en cas de victoire en finale de la Ligue des Champions face au PSG le 30 mai.
3: Voilà, une finale de Ligue des Champions qui aura lieu à Budapest face donc au PSG tenant du titre. Arsenal n'a jamais remporté la compétition et pourrait donc réaliser un doublé historique, Andréane.
1: Le foot sur RFI, on en parle ce matin avec Pauline Guillou, le journal des sports à suivre dans une demi-heure sur notre antenne. Merci Julien Coquelle-Rohem. RFI Matin avec vous jusqu'à 10h. Bienvenue si vous nous rejoignez au programme de cette matinée d'information. La République démocratique du Congo avec l'épidémie d'Ebola. On en parle bien sûr ce matin. 136 décès vraisemblablement attribués au virus. 543 cas suspects. Le bilan, les mesures prises et la situation sur le terrain, notamment en Ituri. On sera à Bounia dans le prochain journal où les prix de certains produits explosent.
13: Par exemple, le cachinet qui s'est vendu à 500 francs au marché, maintenant ça se va au prix double à 1000 francs. Les désinfectants qui étaient à 4000 francs, vous trouvez maintenant à 8000 francs et à 10000 francs.
1: Un sujet à écouter à 7h30, noté aussi à 10h10. La première partie d'appel sur l'actualité est entièrement consacrée à cette nouvelle épidémie d'Ebola en RDC. Le virologue Jean-Jacques Mouyembe de l'INRB de Kinshasa, lui qui a co-découvert le virus Ebola, répond à vos questions. Vous nous contactez dès maintenant.
15: Bonjour à toutes et à tous, vous écoutez les idées de sortie de Radio Alliance Plus. Jeudi à 19h, l'autrice Mélissa Da Costa sera à l'ombrière du ZES pour parler de son dernier livre Fauve, édité en début d'année. Comment s'échapper de sa cage? C'est l'obsession des fauves, mais aussi celle de Tony, 17 ans, lorsqu'il rejoint un cirque itinérant après avoir fui la violence de son père. Faire face aux bêtes, affronter ses propres démons, le nouveau roman de Mélissa Da Costa nous propulse au cœur de l'arène, où l'ivresse du danger fait oublier la mort. Une fresque magistrale portée par une écriture tendue et charnelle, à découvrir en vous rendant à l'ombrière du ZES jeudi à 19h. Vendredi, direction la rive droite du pont du Gard pour découvrir Radio Castor. Imaginez un village éphémère, un campement forain où se croisent les voix, les sons et les mémoires. Radio Castor est l'aventure d'une création partagée où la musique, la parole et le jeu deviennent les outils d'un dialogue entre générations et entre cultures. Une soirée est organisée pour restituer tous ces échanges créatifs sous forme de spectacle. Alors rendez-vous sur la place de village, au pied du pont du Gard, pour profiter du soleil couchant, déguster les vins d'un producteur du territoire, l'aimer d'un food truck et écouter la parole de ceux qui ont croisé la route de l'équipe de Radio Castor au fil de l'année. L'association des pensées sauvages, nature et culture de Cabrières organise la fête des ressources locales samedi au Moulin, avant du village. Rencontrez des producteurs locaux, des musiciens, artistes, conférenciers qui vous vendront les mérites du développement durable, des alternatives énergétiques, l'alimentation locale et bien sûr l'esprit festif. Allez donc découvrir et vous amuser à Cabrières à partir de 11h. Depuis hier, les étudiants de l'École supérieure des beaux-arts, ESBAN de Nîmes, investissent les vitrines du musée du Vieux Nîmes pour dialoguer avec les collections du musée. Cette exposition, coordonnée par l'artiste Sophie Blé, est conçue collectivement par des étudiantes de 3e et 4e année de l'ESBAN. Elle présente une confrontation entre leur création originale et une sélection d'objets issus de la collection du musée. Le projet pédagogique et artistique initié et accompagné par Arnaud Vasseux vise à expérimenter les possibilités de présentation d'objets patrimoniaux dans leur mise en relation avec le présent. Si vous êtes intéressé, il vous faudra vous rendre au musée du Vieux Nîmes du 19 mai au 15 juin 2026. C'était les idées de sortie de Radio Alliance Plus. Merci beaucoup pour votre écoute et votre fidélité. Je vous souhaite une agréable journée sur le 103.2 en DAB+ et sur notre site internet. On se retrouve dès demain pour de nouveaux rendez-vous.
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19: La brève de Je lis pour vous. Nos drôles d'expressions dans le livre d'Alain Rey, participation de Stéphane de Groot, le Robert. Tomber des nues. Être extrêmement surpris, décontenancé par un événement inopiné. Le problème avec la célébrité, c'est qu'elle est éphémère. Un jour, la presse à scandale vous porte au nu, loue votre beauté, votre talent, et le lendemain, vous tombez des nues quand vous découvrez que le public vous délaisse. Pourtant, vous ne vous êtes pas mis à nu en racontant votre vie privée aux paparazzi. Vous êtes simplement tomber d'un lieu où il est difficile de se tenir de pied ferme. Et pour cause. Le mot « nu » N-U-E, désigne au sens propre un nuage, car le nuage est aux nuées ce que le feuillage est aux feuilles. Par extension poétique, la nuée est le ciel tout entier, terrain meuble s'il en est. Cet emploi s'est perdu, nuée ayant été remplacé par ses deux dérivés, nuage et nuée, pour désigner ces phénomènes atmosphériques. Pourtant, le mot « nu » fait partie d'une importante famille qui regroupe des vocables assez variés comme « noce », « nuptial », « nubile » ou encore « obnubilé ». Cette diversité de sens vient du latin « nubes » qui signifie « nuage » et figurément « voile » et « obscurité ». Selon la coutume romaine, la femme se couvrait d'un voile en se mariant. Aujourd'hui, un cerveau obnubilé est obscurci par une idée fixe. Si nu a vieilli, tomber des nus et porter au nu se maintiennent, évoquant une impression de hauteur et d'instabilité extrême, celle que l'on ressent lorsqu'on abandonne ses certitudes et que l'on perd brusquement ses illusions. Au XVIIe siècle, Furetière affirme qu'un poète, qu'un orateur s'élève au-dessus des nus quand ils ont un style élevé et des pensées sublimes. Plus dure sera la chute. Les nus font ainsi écho aux métaphores rapprochant la renommée des astres et des sommets. La tête dans les nuages, on peut rêver de décrocher la lune, mais attention à ne pas tomber de haut, ce qui arrive aux rêveurs éveillés. Je tombais des nues, j'étais ébahie, je ne savais que dire, je ne trouvais pas un mot. Tiré de Jean-Jacques Rousseau dans Les Confessions, 1782-1789. À bientôt pour la prochaine brève de Je lis pour vous. 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

0: Tout de suite, des mots pour les marmots.
1: Le mange-doudou, un livre de Julien Béziat. L'autre jour, un truc terrible est arrivé à mes doudous. Ça s'est passé quand j'étais à l'école. C'est Burke, mon canard, qui me l'a raconté. D'abord, une chose bizarre est entrée dans ma chambre. Personne n'y a fait attention. Ça ressemblait à une patate molle. Elle s'est glissée à côté de Lapineau et puis... elle l'a avalée. Et en même temps, la chose a pris la forme de Lapineau. Les doudous l'ont observé et ils ont compris. C'était un mange-doudou. À partir de ce moment-là, ça a été l'affolement général. Mes doudous se sont enfuis à l'autre bout de la chambre. Ils se sont tous super bien cachés. Mais le mange-doudou a trouvé Poulette. Et il n'a fait qu'une bouchée de cochonnet. Puis il a continué son repas avec Morse. Avant de terminer par une glace au pingouin. Le ventre plein, il s'est endormi, sous l'œil inquiet des doudous terrés dans la bibliothèque.
2: « Il ne faut pas attendre qu'il se réveille. Sautons-lui dessus maintenant !»
1: a chuchoté Léon le lion.
3: « Je viens aussi !»
1: a murmuré Burke. Mais Léon a répondu sèchement.
4: « Toi le chouchou, tu restes là. Tu n'es qu'un vieux mouchoir sale. Tu vas nous gêner. »
1: Et ils sont sortis d'un coup. « Yaaah !» Le problème, c'est que Léon a marché sur la trompe de Dodo l'éléphant, qui a trébuché sur Titigre, qui a fait tomber Requinquin, qui a bousculé Thor le taureau, qui a donné un coup de corne à Super Doudou Super Héros. Bref, ça a réveillé le mange-doudou, qui les a avalés les uns après les autres. Après ça, le mange-doudou était grand comme un éléphant, agile comme un tigre, fort comme un taureau, vorace comme un requin, rapide comme un super héros. Et il avait une faim de lion. Il s'est alors avancé vers le coffre à jouets, le seul endroit qu'il n'avait pas encore fouillé. À l'intérieur, il y avait tous les autres doudous.
5: « Miam !»
1: a dit le mange-doudou en ouvrant grand la bouche. Et soudain, Burke s'est jeté dans la gueule du monstre. Ça lui a fait tout drôle au mange-doudou. Je crois qu'il n'a pas aimé Burke. C'est bizarre parce que... c'est celui que je préfère. Il me console quand je suis triste, essuie mes larmes et mon nez qui coule. Quand je suis malade, je le serre fort contre moi. Et quand je m'endors, je suçote un coin de son bonnet. Je ne m'en sépare jamais. Mes parents ne peuvent même pas le laver. J'aime bien son odeur de vieille bave. Après être sorti du mange-doudou, mes doudous étaient vraiment dégoûtants. Mais ils étaient tellement heureux qu'ils ont décidé de rester tout sales. Comme ça, aucun risque d'être avalé de nouveau. Bien sûr, papa et maman n'ont pas été d'accord. Ils sont tous passés à la machine. Enfin, presque tous.

0: Petit Biquet et le grand Pas méchant loup. Un livre de Bernard Friot et Thierry Manès. Aujourd'hui, Madame la Chèvre a rendez-vous chez le coiffeur. Qui va garder Petit Biquet ?
1: Désolée, dit Mademoiselle Poule, je dois aller chez le dentiste.
2: Impossible, dit Madame Vache, j'ai mon cours de yoga. Demandez à Monsieur Loup, il adore les enfants.
0: Madame la Chèvre sonne chez Monsieur Loup, qui accepte de garder Petit Biquet. Sois bien sage, dit Madame la Chèvre à son fils. Elle le bise et s'en va, le laissant là, chez Monsieur Loup. Biquet file droit à la cuisine. Il dit
3: « Je veux du chocolat chaud !»
2: De mon temps, on disait « S'il vous plaît !» grogne Monsieur Loup.
0: Mais il prépare un bon chocolat, crémeux à souhait. Petit Biquet lâche le bol et crie
3: « C'est trop chaud !»
0: En ronchonnant, Monsieur Loup éponge la table, le carrelage. Ensuite, Biquet veut jouer. Monsieur Loup sort des cubes et un ballon. « Ah non, Biquet a changé d'avis. Il veut regarder la télévision. » Monsieur Loup allume la télé. 2 minutes de calme. Et puis Biquet en a assez.
3: « Mets-toi à quatre pattes, fais le cheval !»
0: ordonne-t-il. Monsieur Loup s'exécute. Mais Biquet a envie de faire pipi.
2: Il jette le rouleau de papier dans la cuvette.
0: Monsieur Loup doit le repêcher.
2: « Tu ne pourrais pas rester un peu tranquille ?»
0: gronde-t-il. Aussitôt, Petit Biquet se met à pleurer.
2: « Je veux ma maman !»
0: Pour le consoler, Monsieur Loup lit une histoire. À la troisième page, Biquet jette le livre et braille.
3: « T'es pas un vrai loup, t'es même pas méchant !»«
2: Non, dit Monsieur Loup, je ne suis pas méchant. »
3: « Mais moi, je veux que tu sois un grand méchant loup! Un grand méchant loup qui mange les enfants !»«
2: Je ne mange pas les enfants, » répond calmement Monsieur Loup.
0: Biquet pique une colère.
3: Il rage, il trépigne. « Mais moi, je veux que tu manges les enfants! Sinon, je le dis à mon papa !»
0: Monsieur Loup se lève et va ouvrir la porte qui donne sur le jardin. « Tu vois la forêt derrière la haie ?» dit-il à Biquet. « On dit qu'il y a un loup là-bas. Un vrai méchant loup.
3: « J'y vais !» dit Biquet. « J'ai pas peur, je suis grand !»
0: Il traverse le jardin et s'enfonce dans la forêt. Monsieur Loup le regarde s'éloigner, puis enfile un manteau, met un chapeau et suit Petit Biquet de loin. Il fait sombre dans la forêt. Biquet n'est pas très rassuré, mais il marche en chantonnant.
3: « Loup y es-tu ? Que fais-tu ?»
0: 30 pas derrière lui, Monsieur Loup l'entend et sourit. Petit Biquet continue de chanter.
3: « Loup y es-tu ? Que fais-tu ?»«
4: Je suis là !»
0: fait une voix. Pas une voix de loup, non. Une voix de... Biquet,
3: mais un gros Biquet.
0: Le voilà qui sort d'un fourré et se plante devant Petit Biquet.
4: Qu'est-ce que tu fous ici, bébé ?
3: Bredouille Petit Biquet. Je cherche le grand méchant loup.
4: Ha ha ha !
0: Ricane Gros Biquet.
4: Eh bien, tu m'as trouvé, moi, le grand méchant du bois. File-moi ton fric, ta montre et ton slip. Sinon, je te transforme en steak haché.
0: Il attrape Petit Biquet, le secoue comme un prunier. Des poches du petit tombent 3 bonbons et un bouton cassé.
3: « S'il vous plaît, ne me faites pas de mal !»
0: supplie Petit Biquet. Mais Gros Biquet le secoue plus fort, lui serre le cou.
4: « Ton fric est plus vite que ça !»«
2: Lâche-le !» ordonne quelqu'un derrière lui.
0: Gros Biquet se retourne, pâlit, bredouille.
2: « Le loup ! Le grand méchant loup ! »
4: File, dit Monsieur Loup, « et que je ne te revoie plus !»
0: Gros Biquet s'enfuit à toutes pattes en criant encore.
2: « Le loup ! Le grand méchant loup !»
0: Monsieur Loup prend Petit Biquet dans ses bras. « Tu as eu peur ?»«
3: Un petit peu, » dit Petit Biquet. « Un petit peu beaucoup !»
0: Quand il rentre chez Monsieur Loup, Madame la Chèvre est là. Elle a une nouvelle coiffure.
1: « Mon Biquet a été sage !»«
0: Ça va, » dit Monsieur le Loup.
3: « Je pourrais revenir chez toi ?»
0: demande Petit Biquet. « On verra, » dit Monsieur Loup.
3: « Je peux t'embrasser ?»
1: demande Petit Biquet. Monsieur Loup s'accroupit. Petit Biquet lui fait une bise.
3: Oh, tu piques,
1: dit-il.
2: C'est parce que je suis un loup, dit Monsieur Loup.

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2: Marie de France, 1160-1210. Poème Le lait du chèvrefeuille. Des deux amants, ils en étaient comme il en est du chèvrefeuille. Qui, au coudrier, s'est uni quand il s'est enlacé, épris, et qu'autour le fût s'est mis, ensemble peuvent bien durer. Mais qui les voudrait désunir, ferait le coudrier mourir et le chèvrefeuille avec lui. Bel ami, ainsi est de nous. Ni vous sans moi, ni moi sans vous.

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2: Nous avons déjà parlé des dangers, des enjeux de l'intelligence artificielle dans les domaines de l'éthique, dans les domaines de la manipulation et dans les domaines de l'entreprise. Revenons sur ce sujet, car il me semble important. Quelles vont être les retombées du développement de l'intelligence artificielle dans le monde du travail? Eh bien, il semble bien que ce soit surtout les juniors qui vont avoir à pâtir de l'arrivée de l'intelligence artificielle. Une étude de l'université de Harvard aux États-Unis, réalisée en 2025, a suivi 62 millions de travailleurs dans 285 000 entreprises américaines. Eh bien, cette étude montre que les postes juniors sont en diminution dans les entreprises qui intègrent l'intelligence artificielle. Le PDG d'Anthropic a même déclaré récemment que l'intelligence artificielle pourrait faire disparaître la moitié des emplois de bureau de niveau débutant. Il a même précisé 50% de tous les emplois technologiques, les avocats débutants, consultants et professionnels de la finance seront éliminés dans les 1 à 5 ans. Les experts de l'INSEE confirment cette tendance. Ils affirment que les ajustements liés à l'intelligence artificielle pourraient, à court terme, se concentrer moins sur l'emploi total que sur la structure des embauches, en particulier sur les positions d'entrée dans certains métiers, et donc pénaliser fortement les jeunes. De fait, l'intelligence artificielle automatise les tâches historiquement confiées aux juniors et elle réduit le temps d'apprentissage par la pratique. Le risque n'est pas tant la disparition des métiers, mais une élévation brutale du niveau d'entrée avec un nombre moindre de postes débutants. Mais il y a l'autre côté de la médaille, et l'intelligence artificielle pourrait bien offrir des opportunités de carrière inédites. Bien formés, les étudiants disposent, grâce à l'intelligence artificielle, d'un levier dont la puissance peut décupler leur valeur sur le marché du travail. Ce phénomène d'accélération bouleverse complètement les grilles des compétences traditionnelles. Et l'intelligence artificielle pourrait même contribuer à une seniorisation des juniors, un phénomène qui viserait à faire en sorte que les juniors utilisent l'intelligence artificielle pour monter en compétences sans attendre le nombre des années. Du coup, les jeunes talents qui maîtrisent l'intelligence artificielle deviennent indispensables. Dès lors, cet outil pourrait être moins perçu comme un concurrent de l'humain, mais plutôt comme un copilote, comme un maître d'apprentissage et un collaborateur ô combien efficace.
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4: La parole du jour que je vous propose se trouve dans l'Ancien Testament, dans le livre des psaumes. Et en particulier, c'est le psaume 51 dont je lirai un extrait. Au chef des chantres, psaume de David. Lorsque Nathan, le prophète, vint à lui, après que David fut allé vers Bath-Sheba, « Ô Dieu, aie pitié de moi dans ta bonté selon ta grande miséricorde, efface mes transgressions, lave-moi complètement de mon iniquité et purifie-moi de mon péché, car je reconnais mes transgressions et mon péché constamment devant moi. J'ai péché contre toi seul et j'ai fait ce qui est mal à tes yeux, en sorte que tu seras juste dans ta sentence, sans reproche dans ton jugement. Voici, je suis né dans l'iniquité et ma mère m'a conçu dans le péché, mais Tu veux que la vérité soit au fond du cœur. Fais donc pénétrer la sagesse au-dedans de moi. Purifie-moi avec l'hysope et je serai pur. Lave-moi et je serai plus blanc que neige. Annonce-moi l'allégresse et la joie, et les os que tu as brisés se réjouiront. En fait, lorsque je lis ce psaume, je me dis, il est parfois difficile de dire « Seigneur, prends pitié de moi ». Nous préférons souvent nous justifier. Ce n'est jamais vraiment notre faute. Ce sont les circonstances, les autres, le monde. Reconnaître nos failles, notre fragilité, demande en fait du courage. Mais c'est aussi le début de la liberté en fait. Car tant que nous nous défendons, rien ne change. La repentance, n'est pas s'écraser, hein. Ce n'est pas se culpabiliser sans fin, basse sa culpe, c'est accepter la lumière. Comme lorsqu'on ouvre les volets le matin. La poussière apparaît, mais l'air circule enfin. Dieu ne nous humilie pas, il nous relève. Il ne dit pas « tu as perdu » ou « tu es perdu », il dit « viens, recommence ». Le carême est ce temps où l'on accepte d'être fragile tout simplement et où l'on découvre que la grâce suffit pour renaître toujours. Bonne journée.
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5: Cette semaine dans l'Olivret, j'ai la joie d'être à l'Isle-sur-la-Sorgue. Alors c'est un lieu important parce que c'est un lieu où se trouve un ESAT. Et cet ESAT a plusieurs ateliers, dont un qui me touche particulièrement, on fabrique des hosties. Et je suis avec Gaëlle Nau, vous êtes responsable de cet atelier. Et il y a toute une belle équipe là. C'était une journée porte ouverte, le 19 mars on est venu, on était ravis. Et je vois une belle équipe et ils sont très occupés, hein.
6: Tout à fait. Là, ils viennent de découper des grandes hosties, des célébrants, des pains dorés, des pains blancs. Et là, ils sont en train de les conditionner pour le séchage. Il faut savoir qu'une hostie, plus elle est grande, plus elle va travailler si, quand on la fait sécher. C'est-à-dire que si on ne la met pas sous pression, comme il est en train de faire Frédéric,
5: oui,
6: là, il les met sous pression.
5: Elles vont gondoler.
6: Elles vont chipser. Ouais, gondoler, chipser, tuiler, enfin, on
5: chipser.
6: Peut dire...
5: Chipser, oh, c'est pas mal.
6: Ça ressemble à une chips.
5: Oui.
6: Problème qu'on ne retrouve pas sur les petites.
5: Et j'ai
6: les
5: vu petites... là-bas que vous en avez des immenses, voilà. Là, qui sont
6: là-bas,
5: mis sous
6: pression. Là-bas, c'est des pains dorés de 150, c'est des grandes, ouais. Et si on ne les mettait pas sous pression comme ça, on les retrouverait toutes tuilées.
5: Il faut les laisser combien de jours sous pression comme ça?
6: Eh bien, ça va dépendre du taux d'humidité ambiant, ça va dépendre... Voilà, c'est pas une science exacte.
5: C'est du vivant, hein.
6: C'est du vivant, exactement. Donc là, on est parti sur un délai de séchage, vu qu'il fait très humide en ce moment, il a beaucoup plu, on est parti sur 3 semaines. D'habitude, c'est 15 jours. Et là, on en a enlevé après 15 jours qu'on tuilait quelques jours après.
5: Et ça, c'est donc, récupérable après?
6: Après, on a beau les réhumidifier, les remettre en pression. Une fois qu'elles ont pris la forme, c'est compliqué, ouais.
5: Ah,
6: vous voyez? Ça donne ça, des tuilés.
5: Ah oui, non, ça va pas. C'est pas possible. On peut pas présenter ça.
6: Ça change rien au goût de l'hostie, hein, mais
5: non,
6: bon.
5: Ça change rien.
6: Quand le prêtre, il va la présenter...
5: Oui, puis qu'elle va partir dans tous les sens,
6: voilà.
5: Ça va pas.
6: Voilà.
5: Donc là, toi, ici, tu es en train de les mettre sous pression. Faut pas les casser, hein.
7: Voilà, c'est ça. Il faut pas les casser. Il faut bien les serrer correctement.
5: Oui.
7: Mais si on en met trop, ben, ça peut casser aussi. C'est un peu délicat.
5: Donc là, elles ont déjà été triées avant que tu les mettes là, c'est ça?
7: Bon, alors elles sont pré-triées. Là, on n'enlève que les hosties qui manquent des morceaux. Pour pas que ça. Là où il y a un creux, ça peut appuyer dessus et déformer.
5: Et à côté, en face de toi, il y a un autre jeune homme. Bonjour.
8: Bonjour.
5: Comment tu t'appelles?
8: Romain.
5: Romain. Et toi, qu'est-ce que tu fais là?
8: Ah ben là, on va les trier. Lesquelles qui sont belles ou pas belles?
5: Ouais.
8: Bon, là, celle-là, on va pas la mettre parce qu'elle est un peu pas très belle avec des trous.
5: Ouais.
8: Mais il y en a certains que, voilà, on fait vraiment un prêt.
5: Donc, les pas belles, tu les as mis ici.
8: C'est
5: ça. Dans la petite écuelle et les belles, tu les mets
8: dans
5: la grande.
8: Voilà.
5: Il y a plus de belles que de pas belles, hein.
8: On essaie d'avoir des plus belles pour les clients, c'est normal.
5: Et les moins belles, vous les gardez pour qui?
8: Ça, c'est pour les animaux.
5: Et je vois qu'il y a un autre poste là-bas.
9: Le poste là-bas, c'est un peu le poste final.
5: Alors, bonjour, monsieur du poste final. Comment tu t'appelles?
10: David.
5: David. Eh, hey, t'es en train de remplir des petits sacs transparents avec des hosties qui ont été toutes triées, c'est ça?
10: Oui, ça, oui.
5: Tu en mets combien dans un sac?
10: 500 grammes.
5: 500 grammes.
9: Non, 500 hosties.
10: Ouais, 500
9: unités.
10: Oui, 500 unités.
9: C'est pas grave.
10: Mais ça fait 500 grammes, le sachet.
9: Non, ça vaut pas 500 grammes. Ça fait 400... Vas-y, pose un sachet dedans. Là, il y a 500 hosties.
6: Ça fait 208 grammes.
10: Ça fait
6: voilà.
5: Et il y a 500 hosties. Ah, 500 pièces, d'accord. Voilà. C'est parce que toi, tu surveilles le chiffre voilà. Ici. Ouais. Et vous savez exactement le poids de chaque hostie.
6: En fait, c'est une balance agréée commerciale. Hein. On est obligé d'avoir ça. C'est une balance qui nous permet de faire un calibrage à la pièce.
5: Eh oui.
6: Parce que les gens qui nous achètent des hosties, ils ne nous achètent pas les hosties au poids, ils nous l'achètent à la quantité.
5: Mais oui.
6: Donc moi, quand je vends un sachet d'hosties, il faut que je sois sûr qu'il y ait 500 hosties dedans. Donc on calibre notre balance avec le bac du jour, du séchage du jour, de manière à être sûr qu'elles aient le même taux d'humidité, le même poids. Et on calibre notre balance en fonction de ce bac. Et on rajoute toujours un petit peu plus au calibrage parce qu'on sait que dans un sachet de 500, à la manipulation, il peut y avoir quelques hosties qui s'effritent ou quoi. Donc on met toujours 10-15 hosties en plus pour pallier, on va dire, les aléas du transport. Des fois, au tri, ça peut arriver qu'au tri, il y en a une qui soit moins belle qui passe. Voilà, bon, l'idée, c'était de satisfaire le client au maximum. Donc David, c'est ce qu'il fait, il remplit ses sachets et il s'assure qu'il est bien écrit 500 sur l'écran d'affichage.
5: Et voilà.
6: Et ensuite, qu'est-ce que tu vas faire après, David, après ça? Qu'est-ce qu'on fait avec ces sacs?
10: On les soude.
5: Donc c'est un autre poste de travail.
6: Voilà, c'est un autre poste de travail qui n'est pas en place aujourd'hui. Mais peut-être on le mettra cet après-midi, la soudeuse, je ne la vois même pas. Elle est pas
5: il me semble que j'ai vu quelque chose par là, moi.
6: Ah oui, elle est là-bas. Donc ensuite, on soude les sachets, ça ressemble à ça. Un sachet est soudé donc avec une soudeuse automatique.
5: Oui.
6: Ensuite, étiqueté avec la DLU et le numéro pour la traçabilité. Et en fonction du type d'hostie, vous voyez, il y a différents types de sachets. C'est
5: bien
6: soudé
5: sûr.
6: Différemment. Et pour les pains, on les emballe par 25 dans des sachets bulles parce que c'est très fragile.
5: Ah oui.
6: Voilà.
5: Ah oui.
6: Et on sait très bien que quand on envoie par la poste ou par transporteur, les transporteurs ne savent pas ce qu'il y a dans les colis et bien souvent c'est manipulé un peu à la rude. Donc nous on doit s'assurer que le client reçoive son hostie en bon état. Donc on travaille beaucoup sur le conditionnement, sur la sécurisation du produit au conditionnement.
5: Et alors, s'il y a des auditeurs qui nous écoutent, là, il y en a peut-être qui sont sacristains ou qui sont des curés, il y a aussi des curés qui nous écoutent ou des congrégations religieuses parmi nos auditeurs. S'il y en a que ça les intéresse de commander des hosties chez vous, comment on fait?
6: Il se rapproche du Moulin de l'Oro. Donc, il y a un numéro on a un site internet. Alors, c'est pas un site e-commerce, hein, on ne peut pas acheter d'hosties en ligne. Mais vous contactez le Moulin de l'Oro et moi on me transmettra votre contact et je rentrerai en lien avec vous via par mail, par téléphone. Et après il y a une procédure de commande toute simple par mail. Voilà.
5: Vous prenez encore des clients?
6: On prend toujours des clients, on n'est jamais. Voilà. Clients, c'est toujours bienvenu.
5: Vous arrivez à écouler tout le stock?
6: On écoule tout le stock, oui. Et ça, en ce moment, et particulièrement en ce moment, on constate une recrudescence de la fréquentation des églises. Alors, c'est très étonnant parce que anté-Covid, là, il y avait un peu une tendance à la baisse.
5: Et surtout pendant le Covid,
6: voilà.
5: Et comment vous avez
6: fait? Pendant le Covid, ça a été assez catastrophique. Et après post-Covid, bah, c'est remonté, mais timidement, là, depuis quelques années, on constate que ça remonte, mais ça reste très aléatoire. Mais là, cette année, on constate une explosion. C'est assez étonnant parce que

0: des grandes hosties, on lui dise « Ah, pas avant un mois ».
1: Alors, on essaye de pas pousser jusqu'à un mois, mais...
0: Il peut y avoir un délai.
1: Il peut y avoir un délai, voilà. On arrive encore à se débrouiller. Nos clients sont relativement ouverts aussi à la négociation, des délais, tout ça, parce que bon, dans l'ensemble, on satisfait la demande. On a toujours été raisonnable au niveau des délais de transport. Moi, j'ai une semaine de délai d'habitude en vitesse de croisière. Je suis sur quelques jours, une semaine, ça dépend des quantités. Et là, des fois, on est obligé de pousser à 15 jours, demander 3 semaines. Mais nos clients nous connaissent.
0: Oui, ils savent qu'on ne commande pas au dernier moment.
1: Ils savent notre mieux et qu'on va faire de notre mieux pour satisfaire leurs besoins, à savoir qu'on travaille pour des paroisses, mais aussi pour des revendeurs. Des revendeurs professionnels.
0: Des boutiques, oui.
1: Des boutiques, voilà, des sites internet, des grands revendeurs. Donc là, c'est plus les mêmes besoins. Il faut savoir fournir. Quand on a une palette avec 100 kilos d'hosties qui partent, faut les avoir en stock, faut savoir les produire au bon moment. Souvent, les gens n'ont pas toujours le réflexe de s'y prendre en avance. Et du coup, ils vous appellent. Ah, il m'en faut en urgence, j'en ai plus. Bah ouais, on va faire ce qu'on peut.
0: On fait ce qu'on peut.
1: Et on arrive toujours à faire de notre mieux et à satisfaire nos clients.
0: Eh, c'est beau. Et vous avez une équipe qui doit être très fière aussi de contribuer comme ça, d'avoir un travail valorisant qui demande beaucoup de compétences, plus que ce qu'on pouvait penser.
1: Et oui, la fabrique d'hosties, on a tendance à s'imaginer que les gens, ils sont là, ils sont assis, ils trient des hosties. Eh ben, vous avez pu voir que c'est un atelier très technique avec des outils très techniques. Avec qui demande des compétences assez élaborées de discernement qui ne sont pas accessibles à tout le monde. Et du coup, on a une super équipe et on arrive à proposer des tâches et des missions à l'ensemble des personnes qu'on accompagne sur différents postes.
0: Merci infiniment, Gaël Naud, d'avoir pris du temps avec nous faire découvrir cet atelier de fabrique et de vente d'hosties qui se trouve au Moulin de l'Oro à Lille-sur-la-Sorgue.
1: Merci à vous.
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1: Merci d'écouter RFI, il est 8h à Paris, 6h en temps universel.
2: Andréane Mellat.
1: Et Gaëtan Plenet pour le journal. Bonjour Gaëtan.
3: Bonjour Andréane, bonjour à tous.
1: À la une, la ruée vers les pharmacies à Goma, en République démocratique du Congo.
4: Les habitants cherchent à tout prix à se procurer des kits de protection après la détection dans la ville d'un premier cas d'Ebola, alors que l'épidémie prend de l'ampleur dans le pays. On va parler de la rencontre Vladimir Poutine-Xi Jinping, c'était ce matin à Pékin, du compromis trouvé au sein de l'Union européenne pour mettre en œuvre l'accord commercial conclu en juillet dernier avec Washington, de l'ordre d'évacuation aussi émis par Israël dans le village bédouin de Ran al-Ahmar en Cisjordanie occupée. On va voir pourquoi c'est un défi lancé à la communauté internationale. Et puis on sera à Cannes au festival de cinéma et peut-être que ce sera à la bonne cette fois-ci pour Pedro Almodovar. Le réalisateur espagnol présentait hier soir son nouveau film en lice pour la Palme d'Or qu'il n'a jamais remporté. Et c'est pas faute d'avoir essayé.
1: Quel vaccin pourrait être efficace? Combien de temps durera l'épidémie et puis se transformera-t-elle en pandémie?
4: Sur ce dernier point, les experts sont plutôt optimistes et disent que ce ne devrait pas être le cas. Mais pour le reste, encore beaucoup de zones d'ombre face au cas d'Ebola détecté en République démocratique du Congo. On en est à 136 décès probables et 543 cas suspects. Alors je dis probable et suspect car c'est à chaque fois très difficile à confirmer. Il manque des échantillons pour faire des analyses et puis de toute façon acheminer ces prélèvements vers des structures sanitaire est particulièrement compliqué. Hier, l'Organisation mondiale de la santé a mis en garde sur l'ampleur et la rapidité de cette épidémie et de sa souche Bundibugyo. C'est en Ituri, dans le nord-est de la RDC, que se trouve l'épicentre de la contagion, avec des premiers cas signalés la semaine dernière. À Goma, dans le nord Kivu, le premier malade a été détecté il y a 3 jours. Et là-bas, dans cette ville sous contrôle du groupe armé AFC M23, les habitants sont forcément inquiets et les stocks de protection dans les pharmacies s'amenuisent. Sofiane Amazion.
5: Au cœur du marché Alanine, les commerçants attendent désespérément l'arrivée des clients. Parmi eux, Nima, qui se dit préoccupée par la réapparition d'Ebola à Goma.
6: Nous avons peur car nous savons que c'est une maladie dangereuse qui peut tuer. J'ai de l'eau. Avant d'allaiter mon bébé, je me lave. Je fais attention aussi après avoir effectué une vente.
5: Les habitants se ruent en pharmacie pour acheter des kits de protection. Betty Kasingwa est responsable de la pharmacie La Première, une des plus grandes de la ville.
7: Ils viennent pour chercher le cache-nez, le désinfectant, les stocks ne sera pas suffisant parce que c'est un cas qui a surgi, comme on dirait la chevelure dans la soupe. On ne s'était pas préparé, les dépôts n'y étaient pas également préparés.
5: Avec l'épidémie d'Ebola, c'est toute l'économie locale qui se retrouve fragilisée, comme l'explique Elia Jean, père de 4 enfants.
8: Il faut stopper l'épidémie d'Ebola. La situation devient très difficile. On est dans l'incapacité de faire des stocks vu que l'argent ne circule pas. Les banques, l'aéroport et la frontière sont fermées.
5: Selon les autorités sanitaires, la ville de Goma ne compte qu'un cas de virus Ebola. Les prestataires de santé plaident auprès de l'OMS pour un soutien renforcé des hôpitaux ainsi que pour l'augmentation des stocks des kits de protection.
4: Sofiane Amazion, et je vous rappelle que la première partie d'Appel sur l'actualité sera consacrée tout à l'heure à cette épidémie d'Ebola. Appelez-nous au 33 9 693 693 70. Vous pourrez poser vos questions directement au professeur Jean-Jacques Mouyembe.
1: Directeur de l'Institut National de Recherche Biomédicale de Kinshasa, l'INERBE. Il fait partie de l'équipe qui a découvert le virus Ebola. Rendez-vous après le journal de 8h temps universel. RFI 13h04 à Pékin, Gaëtan, où le président russe est en visite.
4: Il a rencontré ce matin son homologue chinois Xi Jinping, affichant tous les deux beaucoup de fierté sur l'état de la relation entre les deux pays. Cette visite, elle a lieu 5 jours seulement après la venue d'un autre président, l'américain Donald Trump. Anis Al-Jabri, vous êtes à Moscou. Forcément difficile de ne pas comparer les comités d'accueil. Alors Anis Al-Jabri à Moscou, on va tenter de joindre notre correspondant dans la capitale russe pour parler donc de cette visite de Vladimir Poutine. Et je le disais, Anissa, difficile de ne pas comparer les comités d'accueil.
9: Oui, les médias officiels russes la semaine dernière ironisaient sur le fait que Xi Jinping n'était pas venu accueillir Donald Trump au pied de l'avion. Eh bien, le leader chinois n'a pas fait le déplacement non plus pour son homologue russe pour ce 25e voyage de Vladimir Poutine en Russie. On lit surtout beaucoup Kirill Dmitriev, d'habitude préposé au voyage vers les États-Unis et aux relations en Russie avec les envoyés spéciaux de la Maison-Blanche. Cette fois, le responsable du fonds d'investissement russe envoie à la presse le détail de chaque contrat signé. Il y en a déjà quelques-uns dans les transports ou l'ingénierie spatiale. Mais ce qui compte et dont parle tous les médias russes, c'est une avancée sur Force de Sibérie 2, le gazoduc qui relierait les ressources de Sibérie à la Chine via la Mongolie. Moscou compte sur la situation dans le détroit d'Ormuz et la flambée mondiale des prix de l'énergie pour provoquer un déclic à Pékin. En tous les cas, la phrase de Xi Jinping affirmant qu'une reprise des hostilités en Iran serait inopportune, cette phrase du président chinois Vladimir Poutine n'est à cette heure-ci pas reprise dans les médias russes.
4: Anissa El Jabri, envoyée spéciale permanente de RFI à Moscou. Xi Jinping qui a aussi annoncé ce matin que des pourparlers allaient avoir lieu avec les États-Unis. Objectif, réduire les droits de douane que se sont mutuellement imposés les deux pays ces derniers mois.
1: Un dossier qui a déjà fait l'objet d'un accord entre les États-Unis et l'Union européenne.
4: A signé le 27 juillet dernier, mais il fallait encore qu'il soit validé en interne par l'UE. Alors ça a pris du temps, mais c'est fait depuis ce matin au terme de tractations à rebondissement. Les 27 gouvernements et le Parlement européen ont trouvé un compromis sur cet accord dit de Turnberry. Pierre Benazet, vous êtes à Bruxelles. Une entente en interne donc pour les Européens qui espèrent ramener de la prévisibilité dans le commerce transatlantique malgré, Pierre, les défauts de cet accord.
2: Effectivement, certains vont même jusqu'à le surnommer capitulation de Turnberry. Ses défauts, c'est ce qui explique en grande partie la longue réticence des députés européens à le valider. Les négociations internes de l'UE avaient aussi été freinées depuis les menaces sur le Groenland, depuis aussi la décision de la Cour suprême américaine d'invalider en février tous les droits de douane instaurés par la Maison-Blanche. Le temps commençait cependant à presser parce que Donald Trump avait menacé d'imposer, à partir du 4 juillet, des droits de douane records aux Européens. En fin de compte, les députés ont obtenu cette nuit que l'accord de Turnberry soit soumis à des garde-fous, par exemple la limitation de sa durée à 4 ans, la possibilité de le suspendre s'il cause des dommages conséquents aux producteurs européens. Il reste que cet accord profondément déséquilibré a bien mérité l'appellation de capitulation de Turnberry, puisqu'il ouvre sans droits de douane le marché européen à 400 produits américains et il impose en contrepartie 15% de droits de douane à tous les produits européens. Par ailleurs, si les États-Unis continuent à imposer des droits de plus de 15% à l'acier et l'aluminium d'ici la fin de l'année, les Européens suspendront la partie de l'accord qui porte sur ce secteur-là.
4: Merci Pierre Benazet en direct de Bruxelles pour RFI.
1: En Israël, le ministre des Finances, Gaëtan, est visé par un mandat d'arrêt de la Cour pénale internationale.
4: Une cour antisémite, dit Bezalel Smotrich, qui annonce lui-même l'existence de ce mandat d'arrêt. La CPI, elle n'a pas confirmé. En tout cas, Smotrich soutient que c'est bien le cas et il accuse l'autorité palestinienne d'en être responsable. En guise de représailles, il a annoncé avoir signé un accord d'évacuation dans le village bédouin de Ran al-Ahmar en Cisjordanie occupée, comme un défi lancé à la communauté internationale. À Jérusalem, les explications de Michel Paul.
3: C'est le retour d'un dossier hautement sensible, embourbé dans les méandres judiciaires depuis 17 ans. Ran al-Ahmar, ce village de tentes et de tôles situé à l'est de Jérusalem, est redevenu le symbole d'un bras de fer idéologique. D'un côté, les organisations de colons exigent la démolition au nom de la loi israélienne. De l'autre, les habitants des Bédouins et les ONG dénoncent un nettoyage ethnique et un désastre humanitaire. Mais l'annonce de Bezalel Smotrich reste avant tout un coup de force politique. Légalement, une telle évacuation dépend du Premier ministre et de l'armée. Surtout, elle intervient dans un contexte de tension maximale avec les instances internationales comme la CPI. Le ministre d'extrême droite assume la confrontation et lit directement ce dossier aux pressions judiciaires mondiales qui visent l'exécutif israélien.
10: L'émission de mandat d'arrêt contre le Premier ministre est une déclaration de guerre. L'émission de mandat d'arrêt contre le ministre de la Défense et contre le ministre des Finances est une déclaration de guerre. Et face à une déclaration de guerre, nous répondrons par la guerre. Je le promets à tous nos ennemis, ce n'est que le début.
3: Une rhétorique offensive qui s'accompagne de menaces d'effets concrets sur le terrain. Reste à savoir si Benjamin Netanyahou donnera son feu vert. Un passage à l'acte à Ran al-Ahmar provoquerait une crise majeure avec l'Union européenne, qui a toujours qualifié cette perspective de ligne rouge. Michel Paul, Jérusalem, RFI.
4: La présidente sud-coréenne fait part de ses profonds regrets après l'échec des négociations entre direction et syndicat de Samsung Electronics, le géant sud-coréen des puces électroniques. Pas d'accord, notamment sur l'augmentation des salaires. Conséquence, un mouvement de grève débutera demain et c'est un coup dur pour l'économie nationale alors que Samsung Electronics génère à lui seul 12,5% du PIB sud-coréen. On en parle dans un instant dans Aujourd'hui l'économie.
1: Et parfois, la grève fait bouger les choses.
4: Exemple en France, où les coiffeuses et esthéticiennes du 65 boulevard de Strasbourg à Paris ont obtenu une première victoire hier. Elles sont en grève, elles, depuis plus de 2 mois, occupant même les locaux de leur salon désormais en cours de liquidation pour dénoncer des salaires impayés. Alors elles n'ont pas obtenu qu'ils soient effectivement versés ces salaires, mais elles se sont quand même vues accorder un titre de séjour d'un an, renouvelable, le temps qu'une enquête soit menée, Rachel Escolano.
11: La CGT a salué hier une bataille décisive remportée par les employés du salon de coiffure, mais le titre de séjour décroché est temporaire et ne pourra être renouvelé que le temps de l'enquête. C'est tout de même un soulagement pour Fadima Toubintou, l'une des coiffeuses en grève.
12: Ça change beaucoup de choses parce que désormais nous serons plus vulnérables. On a une porte qui s'ouvre à nous. Ça va me permettre déjà de me lancer dans le marché du travail, donc chercher à travailler dans une entreprise où mes droits seront reconnus.
11: Pour obtenir une carte de résident qui permettrait aux salariés de rester 10 ans sur le territoire, une enquête doit être lancée et aboutir à une condamnation de leur employeur qui nie toutes les accusations. Pour Adèle Télèze, co-secrétaire générale de la CGT Paris, c'est la prochaine étape du combat.
13: Et nous allons continuer à travailler avec elle. Le but à présent, c'est de faire condamner l'employeur pour traite des êtres humains et également d'aller récupérer tout ou partie de l'argent qu'il leur doit devant les tribunaux.
11: Cet argent représente parfois plus de 7 mois de salaire non payé. La CGT affirme que la situation concernerait d'autres établissements et entend rencontrer la préfecture de Paris et la mairie pour tenter de faire régulariser ces travailleurs.
4: Un sujet signé Rachel Escolano.
1: On part à Cannes, Gaëtan, où la course à la Palme d'Or continue au Festival International de Cinéma.
4: Une course dans laquelle est engagé l'Espagnol Pedro Almodovar. Son nouveau film était présenté hier soir. Bonjour Lisa Giroldini.
14: Bonjour.
4: En direct de Cannes, ce nouveau film, il s'appelle Autofiction. C'est déjà sorti en Espagne et c'est en France, en salle, pardon, à partir d'aujourd'hui en France.
14: Oui, et l'espoir est grand pour Pedro Almodovar car c'est la 7e fois qu'il est présent au Festival de Cannes. Et pourtant, malgré plusieurs récompenses comme le prix de mise en scène en 1999 pour le film Tout sur ma mère ou le prix du scénario en 2006 pour Bolbert, le cinéaste espagnol n'est jamais reparti avec la Palme d'Or.
15: C'était vos informations et on continue nos programmes avec Benoît Mutel et Didier Lourdou dans l'émission La Route des Taureaux.
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15: Eh bien, bonjour tout le monde. C'est la première d'une toute nouvelle émission qui s'appelle La route des taureaux, comme vous avez pu l'entendre. Cette émission, je vais vous en parler un tout petit peu, qui sera présentée régulièrement par Didier. Bonjour Didier.
16: Oui, bonjour Benoît.
15: C'est une émission qui sera publiée une fois par mois. Elle durera à peu près 45 minutes et elle aura lieu le dimanche de 18h15 à 19h. Au cours de cette émission, qui s'appelle donc La route des taureaux, pourquoi ce titre ?
16: Taureau, T-O-R-O-S.
15: Alors, c'est en référence à un livre qui a été publié il y a quelque temps aux éditions du Diable Vauvert, et on y reviendra, écrit par Jackie Siméon sur La route des taureaux. Et puis, c'est aussi parce qu'on a envie de parler de tauromachie, bien évidemment, mais de toutes les formes de tauromachie, aussi bien de la fête votive que de la course camarguaise et de la corrida. Et ce sera le fil conducteur de toutes ces émissions. Chemin faisant, nous rencontrerons des gens qui évoluent et qui tournent autour du milieu de la tauromachie, que ce soit des manadiers, des raseteurs, des toreros et toute autre personne, des gens qui font de la sellerie, des gens qui... Enfin, tous ces métiers qu'on peut rencontrer autour de la tauromachie. Et aujourd'hui, nous avons une invitée, en la personne de Marion Mazoric. Bonjour Marion.
17: Bonjour Benoît.
15: Qui, et je pense que ça correspond très bien, puisque au catalogue du Diable Vauvert, dont elle est la directrice, il y a plein d'ouvrages qui concernent la tauromachie. Alors Didier, je te laisse la parole pour présenter un petit peu tout ça.
16: Alors Marion, bonjour.
17: Bonjour Didier.
16: On reçoit aujourd'hui Marion qui est donc la fondatrice, je crois, et directrice des éditions Au Diable Vauvert.
17: C'est ça.
16: Qui se trouve à Vauvert.
17: Alors, c'est ça.
16: Alors parle-nous un peu de cet historique, comment c'est venu.
17: C'est une longue histoire maintenant parce que la maison a 23 ans.
16: Ah oui, quand même.
17: En 2023, donc je l'ai créée en 2000. Alors l'histoire, c'est un petit peu celle d'une fille du pays qui est passionnée d'édition, mais également depuis son enfance de chevaux et de taureaux, essentiellement la bouvine. Hein. J'ai rencontré la corrida qu'à 17 ans, mais depuis l'enfance, je courais un peu, j'étais un vrai garçon manqué et je courais tout ce qui portait des cornes dans les fêtes votives. Et donc, mes passionnés aussi de livres et d'éditions. J'ai eu des parents profs, j'ai baigné dans la lecture.
16: Moi, donc, ça a aidé.
17: Ça a aidé. Enfin, ça peut aussi rejeter, hein, selon les... ça peut aussi créer du rejet. En l'occurrence, ça m'a aidé. J'ai tout appris dans les bouquins, mais le monde entier, quoi. Donc, j'ai eu cette chance-là. Et puis, j'ai lu de tout, aussi bien de la BD que des littératures classiques, etc.
16: Alors, je reviens sur ce que tu disais tout à l'heure, une fille du pays, ça veut dire. Je croyais que tu étais...
17: D'ailleurs, ma famille, elle est gardoise.
16: C'est
17: une vieille famille protestante gardoise. Mazorique, c'est un nom de Cévenol. Hein, et comme mes parents étaient profs, j'ai passé effectivement mon enfance à Rouen, Normandie. Enfin, voilà, quoi. Donc, j'étais une... J'avais l'impression d'un exil terrible. Bah, pourquoi ? Parce qu'on revenait tous les étés dans le mas de mon grand-père, à Colorgues. Et que moi, le pays, enfin, je crois que j'ai été fascinée par les chevaux, les cow-boys, les gardiens, les tout, depuis...
16: On en parlera tout à l'heure, d'ailleurs, tu as été alguazil.
17: Ah oui, mais ça a été plus tard, à partir de... Bah, du moment où Bonijol a créé sa cavalerie, en fait. Donc j'avais déjà 20 et quelques années. Voilà, donc finalement, j'ai appris l'édition à Paris, enfin, j'ai fait mes études, ça m'a beaucoup éloigné du pays, j'ai passé mon bac à Nîmes, enfin globalement, j'ai surtout...
16: T'étais dans une autre maison d'édition, je crois, j'ai lu, c'est ça ?
17: J'ai commencé l'édition, d'abord à Marseille, Jeanne Lafitte, puis ensuite chez J'ai lu, où je suis restée 15 ans. Ouais. Et pendant 15 ans, c'est là que j'ai commencé à être alguacil, parce que la cavalerie Bonijol s'est créée à peu près dans le moment où j'ai commencé à J'ai lu, et je passais tous mes week-ends ici, toutes mes semaines à Paris, ça me ruinait complètement.
16: Alors, évidemment, vous avez publié pas mal de livres sur la tauromachie.
17: Bien sûr,
16: ça
17: donc la maison...
16: du catalogue, en
17: tout
16: plus.
17: À fait. Alors je reviens quand même, à un moment donné, j'ai créé cette maison pour rejoindre mes deux passions, c'est-à-dire l'édition que j'avais appris et pratiqué 15 ans à Paris, et puis ma vie personnelle qui était ici, j'avais un mari, un enfant, et j'en pouvais plus d'aller travailler à Paris et de vivre ici. Et donc j'ai créé cette maison en 2000, voilà, son concept c'était un petit peu des littératures issues des cultures populaires et je me suis trouvé évidemment dans cette culture populaire que je pratiquais, locale, c'est pas celle que j'ai vue le plus vite.
16: Donc vous donnez la parole, enfin plutôt l'écriture, à beaucoup d'écrivains, notamment de jeunes français aussi, sans oublier des précurseurs visionnaires. J'ai vu, quand on lit votre présentation de Gibson, ça va jusqu'à aussi Jehan Rictus, qui revendique, comment dirais-je, une rupture, un académisme de style ironique et littéraire, queer, c'est ça ? Queer.
17: Oui, on dit qu'on est une maison agenrée, queer. Pourquoi ? Parce que justement, une des caractéristiques des écrivains d'aujourd'hui, c'est qu'ils mélangent des influences vraiment. Donc c'est une maison qui, dès le début, en 2000, elle s'est fait connaître comme ça. Elle transgressait les rayons, elle transgressait D'accord. les distinctions, elle transgressait les genres. Et donc, bah, d'ailleurs, on avait une grande partie féministe, LGBT, dès l'origine de la maison, avec des auteurs comme Poppy Bright ou Wendy Delorme, qui est arrivée très vite. Mais pas seulement, on publiait des auteurs qui venaient de la science-fiction, mais qui faisaient aussi de la poésie, on publiait... Parce que c'est une caractéristique des artistes d'aujourd'hui qui émergent de ces cultures contemporaines, c'est qu'ils mélangent les genres. Moi, dans mon paysage littéraire, j'ai aussi bien Astérix de la BD belge, que Marguerite Yourcenar, que Victor Hugo, que Homère, et que bien sûr de la science-fiction beaucoup, c'est-à-dire La planète des singes, Philippe Dick, Dune de Herbert, et puis Le Seigneur des Anneaux, et puis etc. Vaste. Donc ce grand mix d'influences, c'est ça qui fait les créateurs d'aujourd'hui. Or, en France, ces artistes qui étaient émergents à l'époque, il y a 20-30 ans, quand j'ai commencé à travailler dans l'édition, étaient très très peu considérés. Et d'ailleurs, on peut dire qu'ils le sont toujours assez peu par l'institution du livre. La preuve, vous n'avez jamais vu un prix littéraire d'automne, ni à un auteur du Diable Vauvert d'ailleurs, ni à un grand écrivain comme William Gibson, Neil Gaiman, les écrivains qui aujourd'hui pourtant sont ceux qui portent la dynamique du marché du livre et qui parlent d'imaginaire, de science-fiction, qui parlent d'écologie, qui parlent de fin de la planète, qui alors, font si ce qu'on appelle des dystopies.
16: Marion, on va aborder avec Benoît le problème du catalogue. Vous avez commencé l'aspect déjà...
15: L'aspect du catalogue. En ce qui concerne la tauromachie.
16: On est bien d'accord.
15: Alors, on va le traiter par thème. Le premier, c'est la fête votive, puisqu'il y a quelques livres du regretté Antoine Martin qui traite de la fête votive. Il y a aussi quelques petits bouquins d'Eddie Ponce qui sont un peu plus rigolos, parce que on connaît la verve du dessin d'Eddie Ponce. La fête votive, est-ce que c'est une manifestation de la vraie culture populaire ?
17: Oh bah oui.
15: Je pense que
17: Évidemment, c'est exactement comme ça qu'on peut le résumer. C'est la manifestation collective joyeuse, festive, d'une ferveur populaire qui est globale et qui concerne toutes les dimensions de la vie dans ces territoires. D'ailleurs, la dernière parution autour de la fête votive, c'est Voiture de fête de Numa Grenant, Sommade et Jacques Durand, qui est c'est un livre que je voulais absolument faire, et c'est Numa Grenant qui un jour m'a dit j'ai envie de faire un livre sur la voiture de fête. Je lui ai dit ah bah signons là tout de suite, parce que moi j'attendais ça. Pourquoi ? Parce que ça a été interdit, et que c'est une histoire incroyable, c'est l'histoire de la Bouvines, hein. C'est-à-dire comment est-ce que on amenait les taureaux des prés. Et près où ils mangeaient, au cœur du village pour la fête, pour la durée de la fête, on les amenait à cheval, et puis dès qu'il y avait des voitures, on les amenait avec des voitures, et c'est tout le village avant c'était à pied ou en charrette, et donc en fait la voiture de fête, elle suit l'histoire de ça, et d'une époque qui dure et qui amène les gens des prés au village. Donc c'est toute l'histoire d'une sociabilité, quoi, d'une sociologie aussi. Et donc, quand ça a été interdit, il fallait absolument faire un livre pour montrer d'abord ce que ça avait été, parce que sinon, ça disparaît. Parce qu'une des choses qui est vraie, c'est que la culture camarguaise, elle fonctionne beaucoup plus que la culture tauromachique espagnole, que sur la culture orale. Donc, il y avait très peu de choses. Et donc, il fallait à la fois le conserver et puis montrer que les interdits sont faits pour être transgressés, bien évidemment. Et que, dans les dernières pages du livre, on voit comment les jeunes d'aujourd'hui font des voitures de fête sans voiture, qui sont quand même des voitures de fête où ils sont 40 sur un machin qui a 4 roues et qui porte personne. Et... Donc la fête votive, bien sûr, c'est... Alors pour moi, dès l'enfance, hein, c'est quelque chose que j'ai... Moi, qui m'a fait aimer ce pays, hein, parce qu'on venait... J'étais à l'école en Normandie, on venait que pour les vacances.
15: Oui, alors évidemment, en Normandie, il n'y a pas beaucoup de gens.
17: Voilà, et tous les étés, on allait de fête votive. Enfin, moi, j'ai découvert le pays par la fête votive. Et je trouve ça magnifique, cette capacité qu'on a ici, parce que c'est vrai que c'est pas un pays forcément facile à pénétrer, la Camargue, et puis il y a une culture quand même qui il faut s'initier. Mais une fois qu'on y est, alors, l'apéro, c'est un art ici, hein, c'est une espèce de mystique, et d'ailleurs, on lui a consacré un livre d'Eddie Ponce qui s'appelle Le Petit Livre Jaune,
15: tout à fait.
17: Et qui est magnifique, et qui est une ode à l'apéro, et donc également à l'alcool. L'alcool n'est pas tant le problème. Le problème, c'est l'ivresse. Enfin, la question, c'est celle de l'ivresse. Et c'est un pays où on aime s'enivrer à plusieurs. C'est aussi vieux que l'humanité.
15: Oui.
17: Chez nous, ça prend une caractéristique qui est aussi très... c'est un endroit du mélange social. Enfin, ça l'est peut-être de moins en moins, mais ça l'était.
15: Et puis on gomme un petit peu aussi les différentes classes sociales, puisque au cours de la fête votive, tout le monde se retrouve.
17: C'est vrai.
15: Ça les gomme un petit peu. Ça les
17: on a un petit souci quand même en France, mais on l'a aussi dans le monde du livre. Hein. On l'a pas dans le foot. Vous prenez l'équipe et on l'a pas dans les arènes. Il y a une mixité sociale dans les arènes, je veux dire en piste, sur le terrain de foot. On voit bien que les Français qui sont originaires des vagues d'immigration les plus récentes, hein, parce que la France est un pays d'immigration depuis son origine. Donc comme ça, c'est. Mais il y a un souci avec les dernières vagues d'immigration qui sont peu présentes dans les fêtes de village. mais qui sont présents dans les... Donc on n'a pas beaucoup d'enfants de l'immigration dans les fêtes de village, et on a même des tensions racistes. Il y en a eu en particulier, dès qu'il ne faut pas oublier, parce que c'était honteux, au Kellar. Et là, on a quand même un souci de mélange, non pas social, parce qu'effectivement, sociologiquement, vous avez des riches qui côtoient des gens de milieux vraiment populaires, mais peut-être d'origine culturelle. Et ça, c'est un chantier qui est ouvert pour nous tous. Hein. La fête doit être ce moment de réconciliation et d'enrichissement des uns par les autres en permanence. C'est ce qui a construit notre pays.
15: Alors, un autre aspect du catalogue, c'est ce qui va concerner la course camarguaise.
16: Voilà. Alors, la course camarguaise, vous avez publié, depuis un moment, le dictionnaire de la course camarguaise de Jackie Siméon. Alors, pourquoi ? Parce que ça se juxtapose, ça se met à côté de la corrida, la tauromachie peu, parce que la course camarguaise, c'est un peu une tradition aussi locale.
17: Mais justement, pourquoi faire un dictionnaire de la course camarguaise? Parce qu'il n'existait pas, alors qu'en tauromachie, vous avez beaucoup de publications d'ordre technique ou historique. Vous en avez plus. Donc, on l'a fait parce qu'il manquait. Et d'ailleurs, c'est Jackie Siméon qui est venu me dire, Marion, il n'y a pas de dictionnaire de la course camarguaise, il faut en faire un, j'en fais un. Et d'ailleurs, je pense que la chance qu'on a avec Jackie Siméon, c'est vrai qu'autour de la course camarguaise, c'est l'œuvre de Siméon qui est centrale. Et ce qu'il faut dire, c'est que c'est heureusement que, du point de vue de l'édition et des lecteurs, si Jackie Siméon n'avait pas été à moitié mort, tué par... la cuisse arrachée par une corne de taureau dans les arènes d'Arles, et il est à moitié mort réellement, puisqu'il a fait une near-death expérience, il est revenu, c'est un homme qui est revenu, il est revenu pour écrire, puisqu'il ne pouvait plus taurer. Et grâce à lui, c'est le premier qui écrit la course camarguaise, et pas seulement la course camarguaise, il écrit des romans, il a écrit une biographie de Jean Lafont, il a écrit ce magnifique parcours touristique sur la route des taureaux, qui vous a donné votre nom. Et c'est-à-dire le circuit touristique des villages du pays où on enterre les taureaux debout, où on les statufie, qui est aussi un bon parcours d'ailleurs de fiesta, parce que c'est des villages où on sait faire l'apéro. Et donc Jackie, il a voulu conserver, laisser une trace, expliquer, faire acte de pédagogie. Moi, c'est un livre que je conseille à tous les maires de notre département pour qu'ils l'offrent à leurs nouveaux arrivants. C'est un livre qui, alors pour le coup, est un livre d'initiation comme il n'y en a pas d'autres, et qui est complètement indispensable à tout nouvel arrivant dans un pays où on voit bien que cette culture, elle fait la particularité, l'âme de ce département.
16: Les traditions locales. Et ce livre a été... Il y a une nouvelle édition. Nouvelle édition parce qu'il a été réimprimé ou parce qu'il a été remodifié ?
17: Il a été réimprimé plusieurs fois. C'est une nouvelle édition parce que Jackie a voulu l'actualiser. Toute façon, il le réactualisera parce que vous avez chaque année des nouveaux raseteurs, des nouveaux taureaux, des nouveaux éleveurs. Parce que les taureaux sont des héros dans ce bouquin. Vous voyez, vous avez des taureaux en octobre. Le Trophée des As, la Concarde d'Or. Vous avez toute une série de compétitions.
16: Et d'ailleurs, les taureaux sont statufiés, je crois.
17: Tout à fait. Ouais. Donc, si vous voulez, c'est pour ça qu'il fallait absolument une édition mise à jour et qu'on continuera.
16: Je crois même que le manadier dont le taureau... gagne un biou d'or, il est enterré religieusement dans sa propriété, je crois. Je pense à la manade...
17: Oui, il y en a eu beaucoup. Oui, bien sûr.
15: Et puis, Jackie Siméon, je me permets d'intervenir, c'est aussi une plume. Il a une qualité d'écriture qui est assez, assez rare et qui est très, très... Ça fait partie des gens qui sont très agréables à lire parce que c'est une vraie plume.
17: Tout à fait, c'est quelqu'un qui à la fois a gardé sa simplicité d'expression qui est la sienne, qui est celle du peuple d'ici, qui n'essaye pas de faire parce qu'un monsieur qui écrit, si vous voulez, donc il écrit avec son cœur. Et vous savez, moi je pense que les toreros, alors je dis toreros pour tous les gens qui se mettent devant des taureaux, que ce soit quels que soient les tauromachies, sinon on ne s'en sort pas. Donc les toreros, c'est des artistes quand même. On ne va pas se mettre devant un taureau, que ce soit pour sauter, pour le taurer avec une moulette ou pour lui prendre la cocarde. On ne va pas se mettre devant un taureau si on n'est pas un peu un artiste, c'est-à-dire si on n'a pas besoin de se lancer des grands défis. en public pour les autres. Et ça, c'est ce qui caractérise aussi un artiste de l'écriture. Et je crois que quand les toreros s'arrêtent de se mettre devant un taureau, le vide est tel, parce qu'on est torero toute sa vie, qu'il faut absolument sortir ce sentiment artistique d'une autre manière. Il y en a beaucoup qui peignent, il y en a beaucoup qui font de la photo.
16: Beaucoup de peintres aussi.
17: Et il y a assez peu, de, finalement, en proportion, de toreros qui écrivent. Mais j'ai évidemment, il y en a, et j'essaye de tous les bien publier. Sûr. Le livre, La Plume...
16: Vous parlez des toreros, vous faites des biographies. Vous publiez des biographies de toreros.
17: Des autobiographies.
16: Des autobiographies.
17: Uniquement des autobiographies, pas de biographies.
16: Pablo et Mendoza.
17: Alors Mendoza,
16: c'est
17: une autobiographie qui n'a pas été écrite par son auteur, qui a été écrite par quelqu'un qui a enregistré le propos, qui l'a décrypté, puis après l'auteur revoit, etc. Mais c'est quand même la parole de celui qui écrit sa vie et son choix de la façon dont il la raconte. C'est très différent... de livres comme ceux d'Alain Bonijol, Jean-Baptiste, par exemple, Jean-Baptiste, il a parlé, mais il a tout... il a parlé d'ailleurs en espagnol, et puis ensuite, il a revu toute la traduction, ce sont vraiment ses mots. Moi, alors, Mendoza, par exemple, c'est un livre qui a été fait en Espagne et que nous avons traduit. J'ai pas maîtrisé la langue, c'est pas celle de Pablo. C'est celle de la personne qui a écrit. Moi, j'essaye, quand je publie Jackie ou Maxime Ducasse, on en parlera, ou un torero, de justement trouver cette plume, cette voix qui est particulière à l'homme, qui n'est pas forcément un acte académique, littéraire, mais personnellement, je m'en fous de ça, et du coup, de garder la pureté... Parce qu'il y a une belle invention dans ce langage de la tauromachie. Et d'ailleurs, on a parlé d'Antoine Martin, mais qu'est-ce qu'il le restitue bien dans tous ses textes ?
15: Tout à fait.
17: C'est ce qu'il aime dans les aficionados d'ici. C'est aussi l'espèce de parler secret, de parler ni moi. On a fait un livre, d'ailleurs, de Jacques Durand et Eddie Ponce qui s'appelle Le petit manuel pour se faire briller avant la corrida, qui est un livre assez culte.
15: Et Maxime Ducasse, dans son bouquin, parle de toreo. Il explique qu'il y a une langue spécifique qui n'est pas forcément compliquée à comprendre, mais réservée aux initiés, et ils se comprennent avec cette langue-là. Et je pense aussi... à quelqu'un que moi je qualifie de vrai écrivain que tu publies, c'est Simon Casas.
17: Oui. Ah oui, Simon, c'est un écrivain.
15: Ses chroniques taurines sont fabuleuses, et son dernier livre.
17: Simon, je pense, c'est mon hypothèse, mais si un jour vous le rencontrez, vous pourrez lui demander. Je pense que Simon, il est devenu torero parce qu'il n'aurait jamais imaginé dire je suis un écrivain. Et je pense que ça a été ça son moteur artistique dans sa vie entière. Bon. Alors, il y a une autre caractéristique de Simon, c'est que c'est un éditeur, mais de torero, un impresa, un organisateur de spectacles absolument génial. Et que donc, sa lutte, forcément, c'est en concurrence avec son travail d'écrivain. En même temps, ça le nourrit aussi, donc on ne peut rien dire. Mais c'est vrai qu'il y a deux Simon. De toute façon, c'est un être double, il suffit de lire ses livres. C'est un véritable écrivain. Et il n'a pas écrit d'ailleurs que sur la tauromachie, autour de la tauromachie. Il y a vraiment des... Bon, voilà, il a une plume extraordinaire. Mais c'est un être de mots. Il suffit de le connaître, de l'écouter, même une conférence de presse. C'est d'abord un être qui est pétri par les mots. Et d'ailleurs, les mots l'emmènent dans des mondes... Donc oui, je considère Simon effectivement comme un écrivain qui, par ailleurs, a un métier génial où il est brillant, qui l'empêche un peu d'écrire. Mais bon...
16: Il est très occupé, c'est sûr.
17: Je pense que le livre extrêmement bouleversant et que tout le monde peut lire, c'est La corrida parfaite, avec ce dialogue magnifique avec Alain Moncouquiol, qui est un autre très grand... On a de très grands écrivains et que la tauromachie, quelque part, a fabriqué... parce qu'elle est un lieu paroxystique pour les passions humaines. Antoine Martin disait ça. C'est pour ça qu'il était fasciné par la tauromachie. Lui aussi, c'est un écrivain vraiment important et extrêmement influent, Antoine Martin, qui hélas nous a quittés. Et donc, ce lieu paroxystique des passions humaines, il nous a apporté des écrivains importants. Alors évidemment, Jacques Durand, qui est une plume qui a en plus irrigué qui a influencé, qui a même... Et je dirais sur le plan de la littérature réaliste, hein, parce que moi, je porte très haut cette écriture de Durand, celle de Martin, qui allie l'art littéraire et en même temps, justement, cette oralité. cette façon de faire de la littérature avec les mots de tout le monde. Vous parliez de Jean Rictus en présentant la maison, c'est exactement ça. C'est est-ce qu'on choisit d'écrire pour ceux qui ont une éducation finalement bourgeoise et qui pratiquent une langue académique, oui. Ou est-ce qu'on fait de la littérature avec les mots de tous, y compris les mots argot, y compris les mots locaux, y compris les fautes de français oral. Et c'est ce que magnifiquement sublimait et manipulait Antoine Martin. Mais Jacques Durand, c'est formidable. Mm-hmm. De toute façon, c'est un très grand écrivain pour moi. Simon Casas, on avait Jacques Maigne. Et puis, des textes sublimes qui arrivent, comme celui de Maxime. Mais non, la tauromachie, en fait, elle a produit un art du réalisme, de l'écrit réaliste, parce que justement, c'est une culture populaire.
15: On avait parlé. De musique, à un moment, je t'avais dit, est-ce qu'il y a une musique qui te vient en tête, et tu m'as répondu, non, pas vraiment, si ce n'est le Carmen, mais en me disant que c'était un peu tarte à la crème. Mais, en y réfléchissant bien, oui, c'est tarte à la crème. Oui, c'est pavlovien d'entendre Carmen comme ça dans les...
17: Surtout pour moi, parce que... Pendant 30 ans, j'ai fait plus de 30 ans, j'ai été à l'Oisille, dans la cavalerie Bonijol. Il y a des années où je faisais 35 courses, quand même. Et puis, plus toutes les courses qu'on voit, en plus... Oui. Et je peux vous dire qu'à un moment, enfin même maintenant, pour moi, la musique du Paseo, il y a un truc pavlovien qui me donne immédiatement des sensations incroyables, mais qui sont d'abord celles du Paseo dans les arènes, évidemment, de ce moment-là qui est fabuleux. J'ai la chair de poule, quand j'entends Carmen, c'est pour ça que j'ai dit, c'est un peu bêta, mais c'est Carmen.
15: Pour tous les aficionados, on va écouter, pas l'intégralité, mais un extrait de Carmen.

0: Bah, si tu veux bien, Benoît, maintenant, ouais. On va alors, vous parler de les essais, c'est ça?
1: Oui, sur le catalogue, il y a aussi, il y a aussi des essais. Alors, je pense à Frédéric Sommade, je pense à Francis Wolff, à...
0: Oui.
1: Au père Jacques Tessier,
2: à Ruben Amon,
1: par exemple, oui.
2: Alors, à Rossellito, qui nous a fait un essai, Rossellito, oui, le Matador, qui a écrit La Corrida expliquée à ma fille, qui est une de nos meilleures ventes.
1: Et alors, parce que la tauromachie génère ce genre d'analyse. Il y a toujours eu besoin d'expliquer ce qu'était la tauromachie, parce que c'est... Alors,
2: non, Benoît, je pense pas, en fait. Alors, on se connaît bien, ouais. Donc je connais ton histoire avec la tauromachie énigme. Et en fait, la tauromachie a passé l'essentiel de son existence à ne pas parler d'elle. Et enfin, oui. Il y a eu les années 80, qui étaient des années où elle était à la mode, où on invitait tout le monde, ou les années Mourousi, on va dire, oui. Des férias, etc.
0: Bling, bling.
2: Mais peu importe, il y avait des centaines de milliers de personnes qui venaient assister à la fête. Et ça, c'est un fait incontestable dans ces années 80. Mais même à cette époque-là, la tauromachie avait quelques livres quand même. Catherine Clément, justement, Guadalquivir, les livres de Jacques Maigne et Jacques Durand. Mmh. Il y avait L'art de Birly Birlock. Enfin, on a toujours eu quand même un fond de taurin, surtout de tauromachie. Mais en gros, la tauromachie ne répondait pas à ses détracteurs, vivait sans avoir à se justifier. Elle était relativement à la mode. Et elle n'avait pas envie de se justifier, donc elle ne répondait pas à ses détracteurs. Et puis après, il y a une grande période où elle était très attaquée, où d'ailleurs, on a connu une baisse relative de fréquentation, et elle a été très attaquée, et tellement violemment, et tellement stupidement, qu'on s'est tous dit, mais on ne va pas dans les débats pour ou contre. D'ailleurs, on a refusé, je dis on, parce que je partageais cette position, on refusait même tout débat pour ou contre, en se disant, mais enfin, est-ce que le foot, les gens disent pour ou contre ? Donc, accepter d'aller débattre, c'est accepter que la tauromachie puisse être interdite. Et donc, c'est vrai que pendant 20 ans, on ne s'est pas occupé, ou 30 ans, de la défendre, ni même de publier des choses qu'il a de défendre, c'est-à-dire des documents, des essais, pour la défendre. Et puis, on a été très attaqués. L'animalisme est un sentiment qui a monté. Oui. Les lobbies aussi, que très peu de personnes, mais très actifs. Et ces lobbies auxquels on ne voulait pas répondre, ont fini par créer des situations où on était obligé de répondre, jusqu'à très récemment. Et c'est à ce moment-là que les essais se sont développés. Donc je ne parle pas des essais qui sont aujourd'hui des monuments de... presque de nostalgie, comme par exemple Guadalquivir ou L'habit de lumière de Jacques Durand et Jacques Maigne. Parce que ça, c'est des récits de voyage dans les années 80, oui. À une époque qui semble l'Eldorado perdu. Moi, je parle des essais comme ceux du père Tessier qui répondent vraiment à des attaques sur la tauromachie. Celui de Ruben Amon, La fin de la fiesta, qui est le meilleur argumentaire, qui est le plus complet, le plus global, qui a été publié et qu'il faut absolument lire. Ou tous ceux qu'on a cités, Rossellito, La Corrida expliquée. C'est des documents qui sont nés en réponse à une tentative d'interdiction, aussi bien en Espagne qu'en France, qui a abouti quelquefois dans certains endroits localement et qui a failli aboutir en France il n'y a pas si longtemps devant l'Assemblée nationale et qui n'a pas abouti uniquement parce que la FICCIONE, tous ensemble, s'est levée comme un seul homme par tous les réseaux, par tous les milieux. Moi, ça, j'en témoigne. Les plus intello, les toreros, ils ont été essentiels, la porte de l'association des matadors de taureaux, mais tout le monde, les jeunes aficionados, et dans toutes les villes, etc., avec une mise en réseau immédiate et parfaite. Et c'est comme ça qu'on a gagné. Mais donc, les essais, ils sont assez récents. Finalement, ils ont plutôt 15 ans. Et c'est vraiment des essais en réponse à une attaque. Et on n'a pas parlé de La chair et le sens d'André Viard, qui, lui, alors, est un peu différent parce que c'est une espèce de vision anthropologique développée sur 30 ans de travail d'André Viard, qui est à la fois matador de taureaux, organisateur, journaliste, photographe, artiste et auteur qui écrit très bien et qui a fait cette somme qui réinsère, en fait, qui est le livre qui manquait, qui réinsère la tauromachie aujourd'hui dans l'histoire millénaire de l'humanité et son rapport au taureau. Donc c'est... Alors ça, ce développement des documents, nous, on l'a accompagné le diable, évidemment, il y avait nécessité, et c'est vrai qu'il fonctionne bien et qu'il va continuer. Il va continuer. Par exemple, je pense qu'il faut absolument un livre sur la douleur animale pour mettre un peu les choses au point, avec des vétérinaires. il y a des... Enfin, des projets, il n'en manque pas. En particulier, en ce moment, on est en train de développer, alors c'est un document témoignage, un livre qui sortira peut-être dans 2-3 ans, sur les... ça nous ramène à la course Camarguez, sur les Ampeg.
1: Oui.
2: Et parce que c'est quelque chose qui a même presque façonné un grand peintre comme Viala, et de la même façon, on n'a rien fait là-dessus. Donc, il y a les livres qui sont des armes actuelles dans le débat qui montent et qui sont complètement nécessaires et qui se développent. Et puis les livres qui racontent une histoire et qui la conservent, et puis les textes littéraires, et tout ça chemine en même temps. Mais on publie quand même que 3-4 livres par an maxi hein, en tauromachie.
1: Oui, mais c'est déjà beaucoup, parce qu'en fait, il y a pratiquement que le diable qui publie des livres sur la tauromachie et des essais. Enfin, j'exagère peut-être en disant que le diable, mais...
2: Alors, c'était assez vrai, c'est-à-dire qu'il y avait en gros Au Diable Vauvert et Atlantica, dans le sud-ouest. Et puis là, grâce à M. Caron et à tous ceux qui ont voulu interdire la tauromachie, non mais c'est vrai, il y a un public, les arènes sont toutes pleines, les ventes de livres ont démarré, les rayons taurins avaient disparu des librairies qui étaient complètement sous l'influence animaliste, tuer des taureaux c'est dégueulasse, il y en a quand même qui se sont rendus compte que c'était un peu plus compliqué, que censurer la tauromachie était un acte de censure. Donc, en tout cas, les livres de la tauromachie hybride. Donc, les rayons se renaissent, les ventes montent. On le voit depuis, depuis novembre, depuis l'affaire Caron, de ce sinistre personnage. Et en fait, là, il y a une croissance hein, indéniable de l'engouement pour la tauromachie et toutes ces questions, ça c'est clair.
1: Alors Caron, il y a une excellente analyse de son programme dans le bouquin de Frédéric Sommade, j'ai plus le titre exact en tête, de Walt Disney à la tauromachie.
2: De Walt Disney à la tauromachie.
1: Où il détaille très bien le programme de Aymeric Caron, et ça fait et honnêtement ça fait très peur. C'est pas que l'aspect tauromachique, c'est tout ce qu'il y a autour qui fait très peur.
2: Alors Sommade, il faut dire que c'est un anthropologue. C'est un anthropologue qui est d'une famille d'ici, hein, comme les Sommade des taureaux, c'est lui, c'est la même famille, donc il a un rapport à la tauromachie qui est personnel. Donc ce livre, il allie à la fois l'exigence scientifique de l'anthropologue et l'engagement personnel, les souvenirs personnels. Il est vraiment extrêmement agréable à lire. On apprend énormément de choses, d'influence de la tauromachie jusqu'au rodéo aux États-Unis. On apprend vraiment beaucoup de choses. Et en particulier, il donne une vision assez nette du projet derrière les animalistes, qui est en fait de rendre tabou l'alimentation carnée pour aller vers l'alimentation synthétique. Il faut savoir qu'aujourd'hui, quels sont les territoires dans un dogme économique qui est qu'il faut toujours aller vers la croissance et la rentabilité, sinon on perd. Hein. Vous savez qu'une boîte qui ne monte plus, forcément... Ça, c'était l'espèce de credo économique à ne jamais remettre en question. Dans ce credo-là, derrière les marchés de l'énergie fossile, derrière, etc., quelles sont les sources de développement pour les mégas entreprises mondiales, évidemment le marché de l'alimentation, il y aura l'eau et il y aura l'air. Hein. Ça, la SF nous l'a déjà dit. Un jour, on fera payer l'air qu'on respire. Les riches respireront l'air
0: pur, bien sûr.
2: Pur, et les pauvres, comme dans Blade Runner, hein, on a bien vu où ça va. Et pareil pour l'eau. Et évidemment, l'alimentation. Imaginez que tout d'un coup, toute l'alimentation soit prise en charge par une alimentation synthétique. Et qu'on supprime l'alimentation animale, à ce moment-là, l'alimentation mondiale est sous le contrôle de quelques-uns. Et puis ça pose... Alors, les modèles d'agriculture, évidemment, sont à battre. Hein. Donc derrière la tauromachie, c'est l'agriculture, l'élevage paysan, le modèle paysan français. C'est ça, tout le monde l'a bien compris. Caron, d'ailleurs, il l'a écrit dans un livre. C'est aussi quelqu'un qui veut donner le droit de vote seulement aux Français corrects. Il faut avoir des points, un peu comme en Chine, si vous voulez. Donc, ça veut dire que nous, évidemment, les aficionados de tueurs d'animaux ou mangeurs de viande, on l'a pas. Voilà, donc le modèle de civilisation transhumaniste qui se dessine derrière ça, on voit bien d'ailleurs pourquoi ils attaquent la tauromachie et pas l'abattage industriel. C'est parce qu'il faut, évidemment, au niveau symbolique, remporter une grande victoire pour que derrière, tout tombe comme un truc de domino. Et c'est ce qu'il fait, et c'est sa grande erreur. Il a sous-estimé la France. Il a cru de son petit milieu parisien que il pensait pour la France entière, mais il ne sait pas dans quel pays il vit. On est dans un pays de, où, à quatre générations, les Français étaient à 75% paysans. On est dans un pays qui a toujours été autosuffisant alimentaire, ça n'est plus vrai. Mais on est dans un pays où on ne peut pas éradiquer comme ça des racines paysannes, un rapport à la nature, enfin la nature cultivée, parce que la France est un jardin. On ne peut pas éradiquer comme ça un rapport à l'art culinaire, c'est-à-dire au partage social de la transformation d'une protéine en repas, en plaisir, en goût. On ne peut pas éradiquer ça. La société qui nous propose, on n'en veut pas, quoi, en France.
3: Ah, enfin,
2: je pense, dès qu'on l'explicite, on n'en veut
0: moi,
2: pas.
0: Moi, j'en veux pas. Ça, c'est... en plus.
1: Il y a une question, puisqu'on est sur la corrida et les essais, il y a une question d'actualité, mais tu as déjà un petit peu répondu. L'avenir de la corrida, selon toi, est-ce que tu es plutôt sereine ou est-ce que tu as quand même un peu peur sur...
2: Je vous ai parlé des visions prospectives de la science-fiction, qu'on appelle la dystopie. On en publie beaucoup, dont en particulier une très grande dame, Octavia Butler, qui a très bien montré comment le monde du... qui est le nôtre, c'est-à-dire qui est fondé sur une seule logique, plus de profit, plus de développement, plus d'économie, plus de transformation de la nature. Celui-là, il est condamné. Et elle s'appelle Octavia Butler. Lisez ses livres, vous verrez. Donc, à terme, moi, je ne suis pas très optimiste sur les chemins de l'humanité parce qu'on n'arrive pas à se débarrasser de cette logique et celle du capitalisme qui est la croissance et le profit. Et ça, on a vu que c'est une impasse et la planète va y rester. C'est pas possible. Et si c'est pas la planète, c'est les pandémies, c'est etc. Enfin, on voit bien, moi je publie je lis de la science-fiction depuis toujours, ce modèle-là, il est pas sauvable. Alors maintenant, est-ce qu'il y aura un sursaut comme pour la tauromachie? Est-ce que la jeune génération, qu'on voit bien qui est très sensible à tout ça, va réussir? Mais il faut pas seulement, c'est pas des bons sentiments. Et c'est pour ça que ça m'inquiète un peu quand je vois des gens comme Caron, c'est pas des bons sentiments. Ce qu'il faut, c'est rester comme Somade dans une vision anthropologique de long terme. Mais enfin, donc, il y a une question politique. La tauromachie là-dedans, c'est exactement le débat général. Pour moi, c'est exactement le débat général. Mais on peut le gagner. Parce que le modèle qu'on nous propose en face, il est létal, il est fatal, il ne marche pas. Donc effectivement, j'ai confiance. En tout cas, là, Caron nous a donné 10 à 20 ans sur la tauromachie, pendant lesquels il ne faut pas se croiser les bras. Mais il nous a donné 10 à 20 ans, et en plus, il nous a montré ce qu'il fallait faire, c'est-à-dire pas se croiser les bras et être conscient du fait qu'il y a des logiques opposées en face, et que nous, ce qu'on protège, c'est là qu'est l'avenir de l'humanité. Après, moi, je parle à l'échelle de nos vies, hein, donc 20 ans, c'est déjà beaucoup. Mais je crois que c'est le dernier espace du romantisme, la tauromachie, aussi dans le monde qu'on nous propose. Donc je pense que c'est un univers très, très attractif. On voit d'ailleurs beaucoup de jeunes y revenir. Et puis, ce qui est vrai, c'est que, du point de vue des livres, vous voyez, dans les quelques derniers mois, il y a eu des bouquins sur la tauromachie, plutôt des romans inspirés de la tauromachie, chez Gallimard, Stock, De Noël. Enfin, je vais peut-être... il y a au moins une dizaine de sorties. Il y a un livre qui se prépare chez Flammarion, qui est un roman inspiré par Léa Vicens, qui fête ses 10 ans d'alternative et qui est une des meilleures ambassadrices possible pour l'image de la tauromachie dans le monde. Donc, en fait, il y a un nombre de publications qui s'accroît énormément en ce moment. C'est un signe aussi.
1: On approche de la fin de cette émission. Il y a un autre aspect de ton catalogue qui concerne le prix Hemingway.
2: Bien sûr.
0: Alors, justement, donc, le prix Hemingway...
2: Je pense que le prix Hemingway, il a contribué à irriguer...
0: Ça fait déjà 20 ans, non 24 ans.
2: C'est ça, on fêtera les 20 ans l'année prochaine.
0: C'est ça.
2: Et il a contribué à irriguer tout ça. Hein. C'est évident que sur 20 ans, on a reçu... Il faut savoir qu'on reçoit à peu près entre 150 et 250 nouvelles par an. Une fois, on a reçu 350. Voilà, donc si vous multipliez, ça fait plus de 7000, 8000 nouvelles reçues. 8000 nouvelles, c'est 8000 écrivains qui ont passé des heures.
0: Tu peux rappeler un peu ce que c'est que le prix Hemingway?
2: Oui, pardon. C'est un prix littéraire qui a été créé il y a 20 ans, donc bientôt, l'année prochaine.
0: Et le contenu,
2: et qui récompense une nouvelle inédite, écrite dans l'univers de la tauromachie, en français, anglais ou espagnol. Et le jury lit dans ces trois langues, on traduit ce qu'il faut, etc. Donc ça veut dire qu'on a des écrivains du monde entier. De l'Afrique, de l'Amérique, de tous les continents.
0: C'est une fois par an. C'est une fois par an, cette publication.
2: Bien sûr, c'est une fois par an. Et donc, on a des écrivains du monde entier. On reçoit donc des nouvelles à raison de, je vous disais, si on met une moyenne de 250 par an, au bout de 20 ans, ça fait 7000 nouvelles ou plus. Chaque année, on publie le recueil des meilleures nouvelles. Il y en a une dizaine. Donc, et ça fait 20 ans qu'on publie. L'année prochaine, ça fera 20 recueils publiés. Les nouvelles publiées, évidemment, c'est les meilleures déterminées par un jury.
0: Alors, ce jury, il est composé de quoi ? C'est lui qui détermine le prix.
2: Il y a deux jurys, j'étais en train de le dire. Il y a un jury donc, qui est composé de membres de notre association. D'accord. Et qui va faire une présélection. Et aussi de membres du jury, qui vont faire une présélection des 250 textes qui arrivent pour sortir les 30 meilleurs. Alors, c'est un jury qui est très vaste, de façon à le rendre le plus objectif possible. Et puis, le juré. Alors, le jury qui attribue le prix au lauréat, lui, il est présidé depuis 20 ans par Laure Adler. Il comprend Michel Cardoz, Claude Sérillon, Eddy Ponce, d'accord, moi-même. Et puis, on déplore le départ l'année dernière de Carole Chrétienneau. On a eu beaucoup de membres très prestigieux. Et de Ruben Amon qui n'a pas pu finalement, à qui on est proposé d'être au jury, et nous rejoignent l'année prochaine.

0: Oui, c'est fabuleux d'ailleurs.
1: La tauromachie dont on parle dans le prix Hemingway, c'est vraiment au sens très très très très large.
2: Oui. Très large.
1: Il faut qu'il y ait un lien avec la tauromachie. Je me souviens d'une nouvelle où c'est l'histoire d'une fille qui se retrouve enfermée dans le tauril d'une arène, un jour où il va se mettre à pleuvoir beaucoup, beaucoup, beaucoup. Pendant 3-4 jours, on ne peut plus accéder aux arènes. Et elle raconte tout ce qu'elle vit dans ce tauril. Mais il n'y a pas un taureau, il n'y a rien du tout.
2: Complètement, on a des...
0: Heureusement, d'ailleurs.
2: D'ailleurs, dans le recueil de cette année qui va sortir à la Feria, et qui est magnifique, on a vraiment l'histoire, par exemple, qui va être lue. Alors, on a un programme pendant la Feria avec des lectures. Il y en a le grand rendez-vous, c'est samedi après-midi à 15h à la librairie Tessier, où on présentera le recueil. Il y aura une lecture à voix haute. Et la nouvelle qui va être lue, elle présente, en fait, la faena de la vie d'un gars qui tient en face des arènes de Nîmes une baraque. vous voyez, c'est la baraque qui vend des sandwichs en face des arènes de Nîmes. Et de son fils, et évidemment, je vous spoile pas, mais elle est absolument géniale, et c'est pas l'histoire d'un torero. C'est vrai que les nouvelles peuvent se focaliser plutôt sur des aficionados. Il y a une très belle nouvelle aussi sur une photo de Picador qui s'efface dans la collection d'un collectionneur de photos taurines. Et c'est ce qu'on aime dans le prix Hemingway, c'est qu'en fait, il y a une auteure belge qui avait gagné avec une lettre de candidature d'un jeune torero pour l'école taurine du coin. Élise Thiébaud, qui est une écrivaine féministe formidable, avait gagné avec l'histoire d'une femme qui vient disperser les cendres de sa mère dans l'arène. Et donc, je dirais pas que la tauromachie est un prétexte, sinon ça nous convaincrait pas. Mais il s'agit vraiment de l'univers au sens très large, et pas seulement des arènes. Et c'est vraiment une source de surprise. Et je pense que le prix Hemingway a beaucoup fédéré et fait irriguer, fait découvrir. En 20 ans, je suis très fière de me dire qu'il a forcément contribué à ce que Caron gagne pas et à ce qu'on puisse fédérer autour de nous beaucoup de gens, d'artistes. D'abord, motivés par la liberté de penser et de vivre, quoi.
1: Puis ça a été aussi, à mon avis, un révélateur de talent.
2: Ah oui, bien sûr.
1: Le talent d'écrivain, il y a des textes qui sont magnifiques.
2: Merci Benoît de me rajouter d'ajouter ça, parce qu'effectivement c'est un prix de promotion de la nouvelle.
0: Et qui n'avait rien à voir avec la tauromachie, souvent.
2: Mais bien sûr, mais d'ailleurs les écrivains y participent d'abord parce que c'est un prix de la nouvelle très bien doté, et qu'il n'y a pas beaucoup de prix pour la nouvelle en France, que c'est pas un art littéraire très mis en avant, et que donc le prix Hemingway c'est le prix de la nouvelle le plus important en France. Et celui qui vous assure la plus grande gloire. Donc on a vraiment... D'ailleurs, l'autrice belge dont je vous parle n'avait jamais vu de corrida, comme Jean-Paul Didier-Laurent, comme Bénédicte Bellepoix, qui est un auteur révélé chez Gallimard, qui a eu le Cabri d'Or, et qui, s'approchant de la région, a participé au prix Hemingway, et qui est finaliste depuis deux recueils, qui est formidable, qui a découvert la tauromachie. Elle est sage-femme, elle n'a rien contre l'art taurin. Et donc c'est un prix... Effectivement, on a un écrivain, d'ailleurs, qui est encore mis à l'honneur cette année, qui sera en dédicace à Nîmes, et que le prix Hemingway, je pense, a révélé au monde entier, mais surtout, avant tout, aux Nîmois, parce que c'est un écrivain nîmois, c'est Fabien Pinchina, qui a vraiment des nouvelles à chaque fois complètement incroyables, et qui est un garçon qui a un travail à Nîmes tout à fait sérieux, mais qui est par ailleurs un écrivain avec une grande finesse. Donc oui, le prix Hemingway, effectivement, puis il a révélé Jean-Paul Didier-Laurent, c'est un prix qu'on a d'abord fait, non pas pour défendre la tauromachie, mais pour défendre la nouvelle, quand même. Merci de me le rappeler.
1: Mais c'est quand même une éditrice, à la base.
2: C'est vrai, voilà.
1: Marion, merci beaucoup d'avoir été la première invitée de cette émission. De nous avoir parlé de toutes ces formes de tauromachie.
0: Et qui va sûrement nous servir de fil conducteur à nos prochaines émissions.
1: Tout à fait.
2: Écoutez, pas mal d'auteurs à inviter là déjà.
0: Ça, c'est sûr.
2: Passionnants. Hein, je vous ai donné une belle liste, ils sont tous magnifiques.
1: On va l'utiliser.
2: Merci beaucoup à vous deux pour cet espace nouveau qui se crée autour de la tauromachie, des livres et votre attention au catalogue.
0: Benoît, que c'est les dimanches, c'est ça?
1: C'est le dimanche à 18h15, une fois par mois. Voilà. Merci à tous. Bonne fin de soirée. À très bientôt.
0: Au revoir.
1: Au revoir.
2: Au revoir.
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1: Bonjour à toutes et à tous, Christina Silvero pour ce bulletin de Nu Info. À la une, au Soudan, 20 millions de personnes confrontées à une faim aiguë. À Gaza, l'aide humanitaire est freinée au point de passage. Enfin, l'ONU plaide pour des trajets scolaires plus sûrs et plus actifs pour les jeunes. Plus de 19 millions de personnes sont confrontées à une faim aiguë au Soudan, où la guerre continue d'alimenter ce que les Nations Unies décrivent comme la plus grande crise humanitaire et de déplacement de population au monde. Selon les dernières données du cadre intégré sur la sécurité alimentaire, plus de 40% de la population soudanaise souffre d'insécurité alimentaire aiguë. Plus de 5 millions se trouvent en situation d'urgence alimentaire, tandis que 14 zones restent menacées par la famine. La situation pourrait encore empirer durant la prochaine période de soudure entre juin et septembre. Ross Smith, directeur des opérations d'urgence du Programme alimentaire mondial.
2: La faim ne s'est pas seulement généralisée, elle s'aggrave. Près de 19,5 millions de personnes sont aujourd'hui confrontées à une faim extrême, atteignant des niveaux critiques. Et certaines se trouvent déjà dans une situation catastrophique. Près de 135 000 personnes sont confrontées à une insécurité alimentaire dans 14 zones du Darfour et du Sud Kordofan et risquent de connaître la famine dans les mois à venir. Cette situation dure depuis bien longtemps et malheureusement, elle ne montre aucun signe d'amélioration. Qu'il ne s'agit pas d'un choc soudain, c'est une crise qui en est désormais à sa quatrième année. Elle est alimentée par les conflits, les déplacements massifs de population, mais aussi par l'érosion systématique de la capacité.

0: des gens à se nourrir, à subvenir à leurs besoins. Les populations ont épuisé tous les mécanismes d'adaptation. Nous avons assisté à l'effondrement des marchés dans de nombreuses régions. Parfois, l'accès à la nourriture est de plus en plus hors de portée pour les millions de ménages.
1: Les conditions de vie restent catastrophiques à Gaza, marquées par des déplacements massifs et des risques sanitaires persistants. C'est dans ce contexte que les Nations Unies signalent ce vendredi une baisse de cargaison d'aide humanitaire en provenance d'Égypte ayant pu être déchargée au point de passage contrôlé par Israël durant les 11 premiers jours de mai. Jérôme Bernard nous en dit plus.
2: Selon le Bureau de coordination des affaires humanitaires de l'ONU, les taux de déchargement ont chuté à 78% entre le 1er et le 11 mai dernier. Ce chiffre n'inclut pas les dons humanitaires bilatéraux ni ceux du secteur privé. Cette baisse intervient alors même que le volume global des livraisons humanitaires avait enregistré une légère progression le mois précédent. En avril, le volume des livraisons humanitaires entrantes suivies par l'ONU a augmenté de 4% par rapport à mars, passant de 47 500 à 49 500 palettes déchargées. Selon l'ONU, cette hausse aurait pu être plus importante, mais seuls 86% des fournitures déclarées aux autorités israéliennes pour entrer à Gaza après approbation initiale ont finalement été déchargées au point de passage. Les fournitures restantes ont été renvoyées à leur point d'origine. D'une manière générale, les taux de déchargement étaient particulièrement faibles pour les fournitures arrivant par le corridor égyptien à seulement 69%. Ces flux continuent de transiter par un nombre très limité de points de passage vers l'enclave palestinienne. Kerem Shalom et Zikim restent toujours les seuls points d'entrée opérationnels pour les marchandises humanitaires et commerciales à destination de Gaza.
1: Alors que près de 80% des adolescents n'atteignent pas les niveaux d'activité physique recommandés par l'Organisation mondiale de la santé, un récent rapport de la Commission économique des Nations unies pour l'Europe appelle à repenser les transports et les villes pour les rendre plus adaptés aux enfants et aux jeunes. Marcher ou faire du vélo pour se rendre à l'école permet non seulement d'améliorer la santé physique, mais aussi de réduire le stress et de favoriser le bien-être des plus jeunes. Pour en savoir plus, on écoute les précisions du porte-parole de la CEE-ONU, Jean Rodriguez.
3: Dans le monde, 80% des adolescents n'atteignent pas les niveaux d'activité physique qui sont recommandés par l'OMS. On a donc un problème de santé publique majeur. Dans une dizaine de pays de notre région, la marche et le vélo constituent le mode de déplacement le plus courant pour aller à l'école. Mais on constate d'importantes disparités suivant les pays et suivant les zones urbaines et rurales. Il faut noter aussi que dans beaucoup de pays à revenus élevés, plus de 40% des élèves du primaire sont régulièrement déposés en voiture. C'est évidemment le cas principalement dans les zones périurbaines ou carrément rurales où l'accès aux transports publics et aux infrastructures pour la marche et le vélo sont les moins développés. Alors le rapport préconise plusieurs solutions et plusieurs champs d'action. Au premier chef, les investissements dans les infrastructures pour la marche et le vélo qui doivent être sûrs et également dans les transports publics. Autre volet, une véritable participation des enfants et des jeunes dans la prise de décision et dans notamment les infrastructures à privilégier. Une promotion d'une mobilité autonome et durable de manière globale dans la société, et ce qui passe aussi par un renforcement des perceptions de sécurité pour les jeunes ou pour leurs parents à se déplacer de manière autonome en ville. Et enfin, un appel aussi à poursuivre les recherches et la collecte de données pour mieux affiner le diagnostic.
1: Voilà, fin de ce bulletin de Nuit Info. Merci de votre fidélité. À bientôt.
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5: Bonjour à toutes et à tous, vous écoutez les idées de sortie de Radio Alliance Plus. Jeudi à 19h, l'autrice Mélissa Da Costa sera à l'ombrière du ZES pour parler de son dernier livre Fauve, édité en début d'année. Comment s'échapper de sa cage? C'est l'obsession des fauves, mais aussi celle de Tony, 17 ans, lorsqu'il rejoint un cirque itinérant après avoir fui la violence de son père. Faire face aux bêtes, affronter ses propres démons, le nouveau roman de Mélissa Da Costa nous propulse au cœur de l'arène, où l'ivresse du danger fait oublier la mort. Une fresque magistrale portée par une écriture tendue et charnelle, à découvrir en vous rendant à l'ombrière du ZES jeudi à 19h. Vendredi, direction la rive droite du pont du Gard pour découvrir Radio Castor. Imaginez un village éphémère, un campement forain où se croisent les voix, les sons et les mémoires. Radio Castor est l'aventure d'une création partagée où la musique, la parole et le jeu deviennent les outils d'un dialogue entre générations et entre cultures. Une soirée est organisée pour restituer tous ces échanges créatifs sous forme de spectacle. Alors rendez-vous sur la place de village, au pied du pont du Gard, pour profiter du soleil couchant, déguster les vins d'un producteur du territoire, l'aimer d'un food truck et écouter la parole de ceux qui ont croisé la route de l'équipe de Radio Castor au fil de l'année. L'association des pensées sauvages, nature et culture de Cabrières organise la fête des ressources locales samedi au Moulin avant du village. Rencontrez des producteurs locaux, des musiciens, artistes, conférenciers qui vous vendront les mérites du développement durable, des alternatives énergétiques, l'alimentation locale et bien sûr l'esprit festif. Allez donc découvrir et vous amuser à Cabrières à partir de 11h. Depuis hier, les étudiants de l'École supérieure des beaux-arts, ESBAN de Nîmes, investissent les vitrines du musée du Vieux Nîmes pour dialoguer avec les collections du musée. Cette exposition, coordonnée par l'artiste Sophie Blé, est conçue collectivement par des étudiantes de 3e et 4e année de l'ESBAN. Elle présente une confrontation entre leur création originale et une sélection d'objets issus de la collection du musée. Le projet pédagogique et artistique initié et accompagné par Arnaud Vasseux vise à expérimenter les possibilités de présentation d'objets patrimoniaux dans leur mise en relation avec le présent. Si vous êtes intéressé, il vous faudra vous rendre au musée du Vieux Nîmes du 19 mai au 15 juin 2026. C'était les idées de sortie de Radio Alliance Plus. Merci beaucoup pour votre écoute et votre fidélité. Je vous souhaite une agréable journée sur le 103.2 en DAB+ et sur notre site internet. On se retrouve dès demain pour de nouveaux rendez-vous.
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10: Vue de ma fenêtre, Étienne Dallaire.
11: Nous avons déjà parlé des dangers, des enjeux de l'intelligence artificielle dans les domaines de l'éthique, dans les domaines de la manipulation et dans les domaines de l'entreprise. Revenons sur ce sujet, car il me semble important. Quelles vont être les retombées du développement de l'intelligence artificielle dans le monde du travail? Eh bien, il semble bien que ce soit surtout les juniors qui vont avoir à pâtir de l'arrivée de l'intelligence artificielle. Une étude de l'université de Harvard aux États-Unis, réalisée en 2025, a suivi 62 millions de travailleurs dans 285 000 entreprises américaines. Eh bien, cette étude montre que les postes juniors sont en diminution dans les entreprises qui intègrent l'intelligence artificielle. Le PDG d'Anthropic a même déclaré récemment que l'intelligence artificielle pourrait faire disparaître la moitié des emplois de bureau de niveau débutant. Il a même précisé 50% de tous les emplois technologiques, les avocats débutants, consultants et professionnels de la finance seront éliminés dans les 1 à 5 ans. Les experts de l'INSEE confirment cette tendance. Ils affirment que les ajustements liés à l'intelligence artificielle pourraient à court terme se concentrer moins sur l'emploi total que sur la structure des embauches, en particulier sur les positions d'entrée dans certains métiers, et donc pénaliser fortement les jeunes. De fait, l'intelligence artificielle automatise les tâches historiquement confiées aux juniors. et elle réduit le temps d'apprentissage par la pratique. Le risque n'est pas tant la disparition des métiers, mais une élévation brutale du niveau d'entrée avec un nombre moindre de postes débutants. Mais il y a l'autre côté de la médaille, et l'intelligence artificielle pourrait bien offrir des opportunités de carrière inédites. Bien formés, les étudiants disposent, grâce à l'intelligence artificielle, d'un levier dont la puissance peut décupler leur valeur sur le marché du travail. Ce phénomène d'accélération bouleverse complètement les grilles des compétences traditionnelles. Et l'intelligence artificielle pourrait même contribuer à une séniorisation des juniors, un phénomène qui viserait à faire en sorte que les juniors utilisent l'intelligence artificielle pour monter en compétences sans attendre le nombre des années. Du coup, les jeunes talents qui maîtrisent l'intelligence artificielle deviennent indispensables. Dès lors, cet outil pourrait être moins perçu comme un concurrent de l'humain, mais plutôt comme un copilote, comme un maître d'apprentissage et un collaborateur ô combien efficace.
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9: Merci à Radio Ecclésia pour cette chronique et tout de suite l'émission BD en fugue proposée par Radio Semnoz.
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12: Bonjour Thierry.
13: Bonjour Fabrice.
12: Aujourd'hui, nous allons partager un ouvrage bien épais paru chez Casterman qui nous raconte une histoire que nous ne connaissions absolument pas, alors que l'art, si on peut dire les choses ainsi, le noble art, et vous aurez tout de suite compris qu'il s'agit de boxe, était à cette époque-là effectivement un sport très mis en avant. Cet album a pour titre « Kid Francis ». Au dessin, on retrouve Grégory Mardon, que nous apprécions beaucoup. Il a produit énormément de bandes dessinées, dont « Les bijoux de la Kardashian » que nous avions commenté, je crois. C'était le dernier album
13: de sa part. Oui, c'était un album passionnant sur le choc des mondes, si l'on peut dire. La rencontre entre des truands dignes du bar PMU d'à côté et puis les Kardashians, qui sont l'incarnation du people, presque déconnecté de la réalité. C'est une histoire tout à fait vraie et édifiante. J'aime beaucoup son dessin, puis sa façon de raconter était tout à fait passionnante.
12: Et là, au scénario, il y a un certain Marius Rivière que je ne connais pas personnellement, et j'ai l'impression que c'est même son premier scénario de bande dessinée.
13: Oui. J'allais presque dire, ça fleure bon le pseudonyme littéraire.
12: Probable, effectivement. Pour rassembler ici toute une série d'informations sur un certain François, alors je vais avoir du mal à prononcer son nom, qui est italien, Buonagorio.
13: Je l'avoue, une découverte pour moi. Ce qui est amusant, c'est que Kid Francis, dans sa carrière météorique, va croiser un autre boxeur de bande dessinée, un vrai boxeur en l'occurrence, mais de bande dessinée, parce qu'il y a une biographie en BD sur lui, c'est Panama Al Brown, qui avait également, d'une certaine façon, suivi une trajectoire plus ou moins parallèle, du ring aux paillettes, du ring aux célébrités de l'entre-deux-guerres. C'était Panama Al Brown, il avait fréquenté un peu Cocteau, le music hall, Maurice Chevalier, Josephine Baker dans ces années-là, et ils se sont rencontrés sur le ring. Alors c'est donc l'histoire de Kid Francis, qui est un jeune homme issu d'un milieu très pauvre dans le quartier Saint-Jean à Marseille. On le découvre sur hors de chaussures.
12: Il est né en 1906, pour situer.
13: C'est quelqu'un qui va avoir une carrière dans les poids coqs. C'est quelqu'un qui a eu une carrière météorique. Il a enchaîné les victoires, il a fait une carrière aux États-Unis.
12: Il a été champion de France à 18 ans, oui. Champion d'Europe à 19 et vainqueur du champion du monde en titre à 20 ans.
13: Chapeau. Tout ça très vite. Ce rythme endiablé, ce côté vivacité, force, énergie, on le retrouve dans le dessin de Mardon. Est-ce anecdotique? Pas tout à fait. Pratiquer la boxe dans sa jeunesse. Je trouve qu'il y a quelque chose dans son dessin qui ne cherche pas à flatter, mais qui a une qualité de prêt sur le vif, de croquis, de vitesse, ce qui lui permet de nous sortir un album de 230 pages.
12: Quand même.
13: Sur une courte vie, mais une vie bien remplie, je dirais que c'est à la fois une biographie, c'est presque une biographie romanesque, parce qu'il va croiser, lui-même a un côté romanesque, mais il va croiser des grandes figures. Alors, quand je dis grandes, pas forcément à imiter, mais des grandes figures de la pègre, parce que malheureusement, enfin, heureusement et malheureusement, mais surtout malheureusement, dans sa famille, il y a un des parrains de Marseille qui va précipiter sa chute.
12: et qui va précipiter sa chute tout en souhaitant prendre soin de lui. Enfin, il y a un
13: oui,
12: jeu.
13: C'est un personnage épouvantable.
12: Et il se trouve, alors que lui, par contre, Kit Francis est quelqu'un qui se veut intègre, droit, mais il va être pris au jeu, en quelque sorte.
13: Bah, est-ce qu'on peut rester totalement intègre dans ce milieu-là, avec une carrière aussi météorique, quand on fraye avec des managers qui sont des truands, des semi-truands, il y a beaucoup d'argent, il y a une histoire de combat truqué, ou combat qui vient trop tôt. C'est un personnage qui va être pris dans la tourmente de l'histoire de la boxe telle qu'on la pratiquait à cette époque. Enfin, je ne serais pas compétent pour dire si les choses ont tellement changé. Et puis, il va être pris dans la tourmente de l'histoire avec un grand H, et là, c'est toute sa fin qui va être totalement tragique.
12: Alors, on va arriver à ce oui. moment-là, même si on ne va pas raconter tout le récit. Hein. D'ailleurs, il y a une précision de la part des auteurs au début. Tout ça est inspiré de faits réels, mais c'est quand même un peu arrangé, de manière à ce que ça puisse se traduire en un récit qui se tienne. Il se trouve que donc, le rêve, évidemment, de Kit Francis, après avoir gagné en France, c'est d'aller de l'autre côté de l'Atlantique. Oui. Et là, lui arrive un certain nombre de péripéties.
13: Oui, c'est le miroir aux alouettes, ça va être une suite de haut et de bas, ça va être un chemin de croix finalement, qui va précipiter son retrait du ring. C'est vraiment quelqu'un qui me donne l'effet d'être ballotté. C'est un homme foncièrement bon, naïf, au sens noble du terme. C'est vraiment quelqu'un qui va être ballotté entre des gens qui ont des arrière-pensées, puis des façons de vivre qui sont corruptrices. La violence, elle n'est pas que sur le ring, elle est dans les rapports sociaux. C'est très émouvant. Je ne parle même pas de la fin qui est vraiment déchirante, la fin de Kit Francis, mais c'est un album qui est très émouvant.
12: Parce que quand il rentre ensuite en France, c'est juste avant la Seconde Guerre mondiale, et là, il est pris dans un engrenage.
13: Est-ce qu'on raconte le... Non.
12: Oh ben, l'histoire, oui. elle oui, peut être connue facilement, oui. mais on peut, je pense, donner quelques éléments pour
13: Disons
12: savoir
13: que
12: où on
13: le
12: va.
13: Le quartier Saint-Jean de Marseille, c'était pour les nazis, c'était un repère de métèques, puis de gens éliminés, donc ils vont opérer une rafle dans ce quartier, alors que lui s'y trouvait. Et ils vont dynamiter le quartier, et lui va être déporté. Et pendant sa déportation, il va être obligé de pratiquer des matchs de boxe d'exhibition, si j'ose m'exprimer ainsi. Et puis il va probablement mourir lors d'une des marches de la mort qu'avaient organisé les nazis, en évacuant les camps de concentration et puis en forçant les déportés à marcher dans les conditions qu'on imagine. C'est terrible, c'est terrible.
12: Ce qui donne un peu le tournis aussi, c'est qu'on a affaire à des faits réels, hein, malgré tout.
13: Oui.
12: Parce que là, il y a un personnage qui va devenir maire de Marseille, qui va être aussi un collaborateur des Allemands, et puis l'oncle de Kit Francis va allègrement participer à tout cela.
13: Oui, c'est ça, et tous ces gens-là, en fait, ils vont avoir des comportements totalement haïssables, méprisables pendant la guerre, et puis ils vont passer entre les gouttes à la libération, et ils vont mourir dans leur lit. C'est désespérant, voir ce qui a pu se passer dans cette période-là, cette somme de souffrance, et puis cette somme d'injustice qui s'est prolongée, voilà, pour certains.
12: Quand on parle d'étoiles filantes, on peut accorder cela, hein. Je pense à Kit Francis. Il y a quelques éléments biographiques à la fin de cet ouvrage qui nous permettent, là encore, de bel et bien situer tout le récit dans sa réalité. J'ai l'impression que les choses se répètent, en quelque sorte. Ce qui est intéressant aussi, c'est de faire le lien avec un album
13: oui.
12: dont on a parlé il y a peu, Thierry, qui portait sur la drogue. Parce qu'en fait, l'oncle de Kit Francis est quelqu'un qui a participé justement à la fameuse French Connection.
13: C'est vous dire à quel point c'était un homme nuisible et haïssable, corrupteur, un jouisseur, un lâche, un empoisonneur, puisque la drogue fait des ravages. Que vous dire ? La vie est injuste avec certains. N'est pas tendre avec les âmes sensibles.
12: Faut-il rappeler que la French Connection, on le disait donc il y a quelques semaines en arrière, eh bien, c'est ce qui a généré un petit peu toutes les mafias que l'on connaît aujourd'hui autour justement de la drogue et de ses dérivés. C'était dans l'actualité il n'y a pas longtemps et je pense que ça le reste bien évidemment. Voilà, alors là, il était plutôt question de boxe et du parcours de cet homme, Kit Francis, mort très jeune, qu'on a complètement oublié d'ailleurs, hein, c'est ce que dit Grégory Mardon. On n'a pas gardé de traces, en tout cas dans l'histoire.
13: Les annales de ceux qui se connaissent, alors à part les vrais purs et connaisseurs de la boxe, en tout cas dans le grand public, alors je ne compte même pas dans le grand public parce que je connais, Panama Al Brown parce qu'il y a eu la biographie en BD, même Marcel Cerdan, je l'ai mieux connu par les différents albums qui ont été faits sur lui en bande dessinée.
12: Et puis son aura est différente,
13: son
12: évidemment.
13: Aura est différente. Mais sinon, je pense que même, oui, dans le grand public et puis dans les amateurs occasionnels de la boxe, c'est un nom qui ne dit plus rien aujourd'hui.
12: Voilà, donc c'est l'occasion de le redécouvrir grâce à cet album Kid Francis paru chez Casterman, avec au dessin Grégory Mardon, au scénario Marius Rivière. L'occasion de se replonger dans cette époque avec un angle différent et puis avec le parcours d'un jeune homme qui malheureusement a vu sa carrière s'arrêter en raison de ces événements qu'on a évoqués. Merci beaucoup Thierry de nous avoir conduits dans cette lecture. Et puis la semaine prochaine, nous changeons de registre et nous allons parler d'une fable qui, néanmoins, au-delà de la fable, a un côté vraiment ancré également dans notre société. Je vais dire les choses ainsi. Merci Thierry, à très bientôt.
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15: La brève de Je lis pour vous. Nos drôles d'expressions, dans le livre d'Alain Rey, participation de Stéphane de Groot, le Robert. Tomber des nues, être extrêmement surpris, décontenancé par un événement inopiné. Le problème avec la célébrité, c'est qu'elle est éphémère. Un jour, la presse à scandale vous porte aux nues. Loue votre beauté, votre talent, et le lendemain, vous tombez des nues quand vous découvrez que le public vous délaisse. Pourtant, vous ne vous êtes pas mis à nu en racontant votre vie privée aux paparazzi. Vous êtes simplement tombé d'un lieu où il est difficile de se tenir de pied ferme. Et pour cause, le mot « nu » N-U-E, désigne au sens propre un nuage, car le nuage est aux nuées ce que le feuillage est aux feuilles. Par extension poétique, la nuée est le ciel tout entier, terrain meuble s'il en est. Cet emploi s'est perdu, nuée ayant été remplacée par ses deux dérivés, nuage et nuée, pour désigner ces phénomènes atmosphériques. Pourtant, le mot « nu » fait partie d'une importante famille qui regroupe des vocables assez variés comme noce, nuptial, nubile ou encore obnubilé. Cette diversité de sens vient du latin nubes, qui signifie nuage et figurément voile et obscurité. Selon la coutume romaine, la femme se couvrait d'un voile en se mariant. Aujourd'hui, un cerveau obnubilé est obscurci par une idée fixe. Si nu a vieilli, tomber des nues et porter au nu se maintiennent, évoquant une impression de hauteur et d'instabilité extrême, celle que l'on ressent lorsqu'on abandonne ses certitudes et que l'on perd brusquement ses illusions. Au XVIIe siècle, Furetière affirme qu'un poète, qu'un orateur s'élève au-dessus des nues quand ils ont un style élevé et des pensées sublimes. Plus dure sera la chute. Les nues font ainsi écho aux métaphores rapprochant la renommée des astres et des sommets. La tête dans les nuages, on peut rêver de décrocher la lune, mais attention à ne pas tomber de haut, ce qui arrive aux rêveurs éveillés. Je tombais des nues, j'étais ébahie, je ne savais que dire, je ne trouvais pas un mot. Tiré de Jean-Jacques Rousseau dans Les Confessions, 1782-1789. À bientôt pour la prochaine brève de Je lis pour vous. 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

0: Bonjour à tous et à toutes. Nous sommes sur Radio Alliance Plus. C'est Didier, votre serviteur, qui vous présente Parole aux associations. Eh bien, aujourd'hui, je reçois la Croix-Rouge du Gard et je suis en compagnie de Georges Labonne. Bonjour Georges.
1: Bonjour.
0: Et de Maryse Roussillon.
2: Bonjour.
0: Bonjour Maryse. Alors, Georges est le président territorial du Gard de la Croix-Rouge et Maryse est responsable des bénévoles du SAMU social. C'est bien ça ?
2: Tout à fait.
0: Alors, nous allons parler de beaucoup de choses aujourd'hui et notamment donc de cette grande association que nos auditeurs connaissent, la Croix-Rouge. On la voit partout, mais on ne sait pas trop, elle a beaucoup de fonctions. Donc c'est déjà une association humanitaire internationale, c'est ça ?
1: Tout à fait, c'est une association internationale qui a été créée il y a 160 ans, puisqu'on fête cette année le 160e.
0: C'était Henri Dunant, c'est pas ça ?
1: C'était Henri Dunant qui a créé il y a 160 ans, et donc qui s'est développée. Donc la Croix-Rouge, c'est... Quand il y a une zone de guerre, on connaît le CICR, le Comité international de la Croix-Rouge française. Mais en parallèle à Genève, on a la Fédération des Croix-Rouges et des Croissants Rouges qui se regroupent et qui sont sur tous les terrains de catastrophe quand il y a des inondations importantes dans les pays ou des tremblements de terre, comme il y a eu dernièrement au Maroc ou en Syrie, je crois.
0: Alors c'est voilà. Sous l'égide des Nations Unies, ça, non ? Vous parlez de Genève.
1: Oui, parce que quand on va à Genève, il y a effectivement le CICR, la Fédération et puis l'ONU qui sont côte à côte.
0: Alors voilà. Vous, là-dedans, vous êtes où alors ? Tout en bas de la France,
1: on est dans le sud de la France, voilà.
0: Alors, cette association humanitaire internationale, elle est organisée comment ? Il y a une association loi de 1901, j'imagine ?
1: Alors, c'est une loi de 1901 qui est une et indivisible. C'est-à-dire qu'on n'est pas déclaré, chaque département n'est pas déclaré dans sa préfecture, mais c'est déclaré à la préfecture de Paris et c'est géré par... Donc, le numéro d'association est donné par la préfecture.
0: Donc juridiquement, vous dépendez de Paris ?
1: On dépend du
0: mais
1: siège.
0: Mais vous êtes complètement autonome sur le Gard ?
1: On est complètement autonome sur le Gard, hein, puisque j'ai une délégation de pouvoir, moi, du président national. Quoi.
0: D'accord.
1: Voilà.
0: Et donc vous œuvrez sur le Gard en fonction de cette délégation, évidemment dans les missions de la Croix-Rouge.
1: Tout à fait.
0: Alors parlons un peu de votre organisation, de la structure dans le Gard. On va parler déjà des locaux.
1: Alors les locaux, déjà il faut dire que la Croix-Rouge, elle est bicéphale. Il y a un réseau bénévole, dont je préside les destinées dans le Gard, et puis un réseau établissement. Dans le Gard, les établissements, pour faire simple, il y a le centre de protection infantile de Montory, qui accueille un peu moins de 80 enfants handicapés tous les jours. Il y a deux maisons de retraite. Il y a le pôle de lutte contre les exclusions, où on retrouve entre autres le SAMU social, le 115 et à côté le CHRS et puis les CADA.
0: On va en parler tout à l'heure avec Maryse.
1: Les CADA, on en parlera tout à l'heure avec Maryse. Il y a ce qu'on appelle Croix-Rouge Compétences, qui est l'école d'infirmières et des aides-soignants, en fait, l'Institut de formation des soins de santé. Quoi. Ça représente 400 salariés sur le Gard. Et à côté, le réseau bénévole, 600 bénévoles, répartis dans les 13 unités locales qui maillent tout le territoire.
0: Donc, et vous gérez tout ça ?
1: Je gère le réseau bénévole, oui.
0: Alors, ouais. Tous ces établissements dont vous parlez, ce sont des établissements qui appartiennent à la Croix-Rouge ?
1: Ce sont des établissements qui appartiennent à la Croix-Rouge et qui sont gérés ou subventionnés en partie par l'État. Le pôle de lutte contre les exclusions avec le SAMU social, c'est subventionné par l'État, entre autres.
0: Et les EHPAD, par exemple, c'est...
1: Les EHPAD, ça appartient à la Croix-Rouge, mais c'est géré comme un EHPAD normal avec l'ARS en lien avec l'Agence régionale de santé, le centre hospitalier, etc.
0: Et ce sont des salariés de la Croix-Rouge qui...
1: Et ce sont des salariés de la Croix-Rouge.
0: Là on n'a pas de bénévoles.
1: Il y a des... Alors, dans les établissements, on a des bénévoles. Vous allez au pôle de lutte contre les exclusions, il y a 60 ou 70 bénévoles au SAMU social, par exemple. Vous allez dans les EHPAD, il y a effectivement des bénévoles qui sont là pour aller vers nos aînés, pour les animer un petit peu les après-midi. Quoi.
0: Donc, beaucoup de locaux dans le Gard, alors. Alors, pas forcément sur Nîmes.
1: Pas forcément sur Nîmes. Sur Nîmes, bon, il y a tous les établissements salariés, ils sont basés sur Nîmes. sur Nîmes, il y a l'unité locale de Nîmes, il y a la délégation territoriale, il y a la direction de l'urgence et du secourisme, et plus une plateforme logistique importante qui rayonne sur tout le sud de la France. Hein. Et à côté de ça, j'ai 13 unités locales qui sont réparties sur tous les départements, avec Alès, Bagnols, Uzès, Quissac, Saint-Ambroix, enfin bon, on peut faire...
0: C'est ce qu'on appellerait des antennes, non ?
1: C'est pas des antennes, on appelle ça des unités locales.
0: Vous avez votre propre terminologie.
1: On a notre propre terminologie et il arrive parfois que des unités locales et des équipes, c'est le cas de Quissac qui a une équipe au Vigan, une équipe à Saint-Hippolyte-du-Fort et une autre à Saint-Jean-du-Gard, je crois. Ouais, voilà.
0: D'accord. Et alors, les locaux que les Nîmois connaissent, qui sont vers le Mas de l'agriculture, oui. Au chemin du Bachas,
1: chemin du Bachas, 2160.
0: Alors, c'est quoi, là ? C'est assez grand, quand on passe, on voit des véhicules.
1: Oui, alors là, ici, vous avez la délégation territoriale du Gard, où il y a mon bureau, où je suis basé. Vous avez un grand bâtiment de 2-3 étages, c'est l'Institut de formation des soins de santé, l'école d'infirmières. Hein,
0: Elle est là.
1: Vous avez à côté, vous avez l'unité locale de Nîmes, vous avez la direction territoriale de l'urgence et du secourisme et la plateforme logistique sud.
0: Alors la direction de l'urgence, c'est quoi ?
1: Alors c'est la direction de l'urgence et du secourisme qui dépend de la direction territoriale. C'est une activité particulière avec un directeur et puis des adjoints pour gérer toute la partie secourisme et urgence du territoire.
0: Dont on parlera tout à l'heure. Alors parlons un peu, tout à l'heure on a évoqué les bénévoles. En fait, c'est assez mixte à la Croix-Rouge, c'est-à-dire il y a des bénévoles et des salariés.
1: Alors, dans le réseau bénévole, il y a effectivement que des bénévoles, sauf deux à la délégation territoriale. J'ai deux salariés qui me gèrent la comptabilité et qui me font la gestion des postes de secours. Quoi.
0: Alors dites-nous, les bénévoles, on les rencontre, on les voit dans les férias, on les voit un peu sur la route, on n'est pas bénévole comme ça à la Croix-Rouge, il y a une formation, je crois.
1: Alors, il y a beaucoup de formations, même. C'est même un peu, peut-être un peu ce qui pêche, mais on est obligé. Toutes les formations secouristes, ce sont des formations d'État. Quoi. Les diplômes, ce sont des diplômes d'État. Quoi. Donc,
0: mais vous ne gérez pas ça ?
1: Si, on les gère. Si, on les gère. On a des formateurs et on a même des formateurs de formateurs.
0: D'accord.
1: Qui passent en commission à la préfecture, d'ailleurs, hein, puisque ce sont des diplômes d'État. Et toutes les formations sont assurées par la Croix-Rouge, quoi.
0: Voilà. Alors, soyons concrets, une personne souhaiterait devenir bénévole à la Croix-Rouge. Mmh. Comment ça se passe ? Quel est le cheminement ?
1: Le cheminement, c'est très simple. Hein. Soit elle va sur le site bénévole et puis elle dit « Bonjour, je voudrais être bénévole à la Croix-Rouge ». C'est mon premier vice-président qui reçoit l'information. Il prend contact avec elle. « Vous habitez où ? J'habite à Bagnols, par exemple. Bon, ok, je vous donne le numéro de téléphone de Bagnols. Et puis, vous adressez à Bagnols. Bagnols vous recevra. » Prendre un contact avec vous pour savoir ce que vous voulez faire. Parce qu'on a un panel d'activités qui est tel qu'on peut être secouriste, on peut être du social, on peut aller faire des maraudes aussi. Hein. On travaille également pour le SAMU social.
0: Donc, il faut faire un petit peu un choix. Parce qu'on a toujours dans l'esprit de nos auditeurs et de beaucoup de personnes que la Croix-Rouge, c'est du secourisme. En fait, non.
1: Alors, il est vrai qu'on connaît la Croix-Rouge à travers les petits hommes oranges que l'on voit lors des festivités. Et quand on dit aux personnes qu'on rencontre dans la rue, mais on a aussi l'action sociale, on fait de l'aide alimentaire, on a des vestiboutiques, etc., les gens nous regardent avec des yeux en disant, mais vous avez tout ça ? Oui, j'ai tout ça.
0: Alors, la personne qui veut être bénévole chez vous, alors il faut déjà qu'au départ, elle sache ce qu'elle veut faire et quel service elle veut vous rendre, non ?
1: Alors, bien souvent, les personnes qui viennent chez nous, elles viennent, mais elles ne savent pas trop quoi faire. Donc, on leur met le panel sur la table et puis on leur dit, vous choisissez. D'ailleurs, quand vous passez route de Saint-Gilles devant la délégation départementale, vous verrez, il y a une grande fresque sur un mur où on a mis de dos des bénévoles, enfin, on a fait peindre de dos des bénévoles avec marqué urgence et secourisme, on a action sociale, etc. Le panel de tout ce qu'on fait.
0: Même, donc en fait, les gens se décident en venant vous voir, alors.
1: Les gens se décident en venant nous voir. D'accord. Voilà.
2: Et on participe aussi quand même à la journée des associations, qui a chaque année au mois de septembre.
0: Ah oui, le forum des associations.
2: À l'Esplanade, voilà. Ouais. Il y a beaucoup de gens qui viennent nous voir, qui discutent avec nous, puisqu'il y a des secouristes, il y a des SAMU social, et qui à partir de là, s'orientent vers un secteur ou un autre.
0: Alors justement, c'est à ce moment-là peut-être qu'elles s'orientent. Elle découvre des activités,
2: ou puis après, on approfondit plus tard avec eux à l'occasion de rendez-vous.
1: Mais il y a des personnes qui viennent nous voir et qui veulent être secouristes, par exemple, mais qui ne sont pas en très grande forme physique. Ouais. Et donc, ça pose un petit problème. Vous savez, quand on parle des arènes et qu'il faut brancarder quelqu'un dans oui. les arènes en bas, bon, il faut avoir oui. un peu ah de oui. force physique. Et donc, c'est et un
0: les
1: peu
0: gradins compliqué. Sont hauts. Hein.
1: Oui. Les gradins sont hauts, je l'ai fait. Donc, voilà, donc on demande aux personnes, c'est peut-être pas très compatible avec votre...
0: Il y a ça, puis il y a aussi, peut-être la peur du sang, ou de, enfin, je sais pas, il y a des gens qui, devant, alors, là, une réaction devant des blessés, c'est pas...
1: Ça,
0: comment vous gérez ça?
1: Ça, c'est effectivement un problème. Effectivement, dans les formations, on peut pas leur mettre du vrai sang sur la table. Donc, mais c'est arrivé déjà que, lors d'une première intervention, une fois formés à une première intervention...
0: Ils ne sont pas faits pour ça.
1: Ils ne sont pas faits pour ça. Donc
0: voilà. Vous les orientez vers une autre
1: On activité. Les oriente vers une autre. Déjà, on fait jouer le côté psychologique avec nos psychologues pour essayer de rattraper la personne.
0: D'accord.
1: Puis bon, voilà.
0: Bon, puis Dieu sait s'il y a d'autres missions, on en parlera dans la deuxième partie.
1: Ouais, ouais.
0: Alors justement, avant d'aborder la deuxième partie, vous savez qu'habituellement, enfin nos auditeurs le savent, c'est que l'émission est entrecoupée d'un morceau musical et vous avez choisi... You Count the Rock. Si mon anglais est pratique. Alors, pourquoi ce choix, Georges?
1: Alors, je vais vous en donner la primeur, hein,
0: oui.
1: Parce que bon, je le sais bien depuis sûr. La semaine dernière. La Croix-Rouge a décidé d'allier la musique avec la diffusion du droit international humanitaire.
0: D'accord.
1: Et il se trouve que ce groupe, oui. You Count the Rock, est propice à cela. Alors,
0: c'est en anglais, j'imagine, les paroles.
1: C'est en anglais. Mon anglais était également très rudimentaire. Donc voilà, j'ai choisi ça. Donc il va falloir que... C'est un groupe anglais, a priori, j'ai regardé sur Internet, hein, je suis comme tout le monde, hein, j'ai un ami Google, qui m'a dit que ce groupe faisait pas mal de concerts, dont en France, il a participé à des grands rassemblements, et que Paris nous demande, le siège de la Croix-Rouge nous demande maintenant d'essayer de trouver des salles un peu dans les villes, et si ces salles correspondent aux desiderata du groupe, ben, ils viendront faire un concert.
0: Donc peut-être on les verra à Nîmes.
1: Ben écoutez, j'espère, hein, il faut que je voie monsieur le maire.
0: Donc en fait, c'est un partenariat entre ce groupe et la Croix-Rouge internationale,
1: ouais, voilà.
0: Au niveau de Paris, d'accord.
1: Ouais.
0: Bon, mais peut-être que nos éditeurs en connaissent certains morceaux. Louis va se faire un plaisir de nous en donner un extrait. On écoute et on se rejoint tout à l'heure.

0: Bah, nous reprenons le cours de notre émission en espérant que cette mousse musicale, je vous rappelle, Yucca on the Rock, vous a plu. Et je suis en présence de la Croix-Rouge du Gard avec Georges Labonne et Maryse Roussillon. Alors, maintenant, nous allons parler des missions de la Croix-Rouge. S'il y a deux jambes, c'est ça, Georges, vous m'avez expliqué tout à l'heure.
1: Deux jambes, on appelle ça plus communément le socle commun, nous. C'est-à-dire, on a l'urgence et le secourisme, et on a les actions sociales. L'urgence et le secourisme, il y a urgence et secourisme, en fait. Le secourisme, c'est les petits hommes orange que vous voyez, ou femmes d'ailleurs, que tout le monde connaît, dans les postes de secours, les férias, les corridas, etc. etc. Les fêtes votives aussi. Quoi. Et puis l'urgence, c'est les plans d'urgence quand il y a des inondations, des feux de forêt, etc.
0: Si vous voulez bien, on va commencer par l'action sociale, d'accord, que les gens peut-être ne connaissent pas. Donc, elle regroupe plusieurs missions, d'après ce que vous m'avez dit. Il y a l'aide alimentaire en premier, c'est ça?
1: Alors,
0: c'est le plus important.
1: Alors, l'action sociale, on les retrouve dans toutes les unités locales que l'on a sur le département. Il y a effectivement de l'aide alimentaire, il y a les vestiboutiques, on fait de l'alphabétisation également. Mona Lisa, c'est d'aller voir nos aînés dans les EHPAD pour animer des après-midi. Quoi. Et puis, ma foi, il y a plein d'actions qu'on peut inventer et qu'on peut prendre à notre compte aussi.
0: D'accord, alors beaucoup d'actions. Commençons par l'aide alimentaire, en quoi ça consiste?
1: Alors l'aide alimentaire, on est en lien avec, entre autres, la banque alimentaire, et puis on a aussi des conventions avec des supermarchés ou même des Carrefour Market, enfin je donne des noms là, eux n'ont pas le droit de mettre à la poubelle. Donc, ils nous les donnent juste un petit peu avant la date limite. Ça nous permet d'améliorer le sort de pas mal de personnes qui ont des revenus très faibles.
0: Alors, c'est organisé comment sur le département?
1: Alors, c'est organisé. Alors, déjà, toute personne qui vient pour l'aide alimentaire doit passer voir déjà l'assistante sociale. Et c'est l'assistante sociale, après, qui nous les envoie. Et là, il y a un calcul qui est fait par la Croix-Rouge pour savoir le reste à vivre qu'il leur reste. Et en fonction du reste à vivre, ils ont droit ou ils n'ont pas droit.
0: Alors, ils vont où dans le Gard?
1: Ben, ils vont dans les unités locales la plus proche autour de chez eux. Quoi.
0: Donc
1: les unités locales, vous vous renseignez.
0: On peut donner le numéro de téléphone de la Croix-Rouge.
1: Vous pouvez donner le numéro de téléphone.
0: Si vous voulez connaître les centres où il y a de la distribution d'aide alimentaire, vous composez le 06 76 85 12 17. Alors, cette aide alimentaire, elle est distribuée pas qu'à Nîmes, dans tout le département du Gard?
1: Dans tout le département, dans chaque unité locale. Je crois qu'il n'y a qu'une seule unité locale qui ne fait pas d'aide alimentaire, c'est l'unité locale de Saubière, pour des raisons qui leur est propre.
0: Sinon, on vous trouve partout sur le département. Alors, vous m'avez parlé tout à l'heure des vestiboutiques. Alors, c'est quoi?
1: Alors, les vestiboutiques, ce sont des endroits où on vend à un prix très modique des vêtements que l'on nous donne, qui sont lavés, reconditionnés, on va dire, là, et puis qui sont vendus. Quoi.
0: Alors, ils sont distribués aussi dans les centres
1: Alors, pratiquement toutes les unités locales ont une vestiboutique dans le Gard. Donc,
2: Et puis, c'est très à la mode aujourd'hui, c'est très vintage.
1: Ça fait vintage,
0: Les gens viennent chercher
2: Des vêtements. Mm-hmm. Beaucoup de gens maintenant.
1: À titre indicatif, il y a un magasin, je ne veux pas donner le nom, qui a déposé le bilan et on a eu 90 palettes de vêtements distribuées un petit peu dans toutes nos unités locales. Et voilà.
0: Maintenant, l'alphabétisation.
1: Alors, l'alphabétisation, ce n'est pas toutes les unités locales qui le font. Ça consiste à avoir des gens. C'était le cas quand on a eu, entre autres, l'Ukraine. Où c'était au centre de
2: Vauvert,
1: à Aimargues, où on organisait l'après-midi de l'alphabétisation pour les Ukrainiens qui étaient là, les Ukrainiennes qui étaient là.
0: Alors maintenant, je me tourne vers Maryse, qui s'occupe du SAMU social, le 115, le fameux 115. Alors, parlez-nous un peu de cette activité au sein de la Croix-Rouge, et plus particulièrement dans le Gard.
2: Alors, l'activité du SAMU social est à l'origine, elle est destinée à aller vers les personnes qui sont en difficulté, qui n'ont pas, a priori, au départ, les moyens de se déplacer, afin de créer ou de recréer du lien social. Ça, c'est la définition même du SAMU social. Nous faisons aussi de la distribution alimentaire, mais la distribution alimentaire n'est pas des repas, ce n'est pas la même chose que ce dont a parlé Georges précédemment. Mm-hmm. Nous, c'est simplement un point d'ancrage à la rencontre. Les gens viennent sur, nous sommes sur, à l'heure actuelle sur deux points fixes, sur le Pablo Neruda et sur le boulevard et sur l'avenue Feuchère, où des personnes qui sont alors ou dans la rue, donc comme on dit des SDF sans domicile fixe, ou des personnes qui sont aussi en grande difficulté, mais qui ne font pas partie des personnes à qui est destinée l'aide alimentaire dont parlait Georges, et qui vont venir nous rencontrer sur ces deux points le soir. Donc les maraudes du SAMU, ce qu'on appelle des maraudes, donc sont destinées à rencontrer ces personnes, sachant qu'il y a des personnes qui ne sont pas SDF, mais qui viennent quand même nous rencontrer, parce que elles n'ont pas de moyens suffisants, et qui viennent aussi nous rencontrer pour le lien social. Parce qu'elles ont besoin de discuter, de venir.
0: Il n'y a pas que l'aide alimentaire.
2: Il n'y a pas que l'aide alimentaire, il y a le contact. Voilà. Donc,
0: alors, vous nous disiez tout à l'heure que le SAMU social, le 115, ça a une particularité dans le Gard, parce que vous êtes un des rares départements, c'est ça ?
2: Alors, le SAMU social, le 115, alors, il y a le numéro 115 qu'on appelle à toute heure du jour et de la nuit, H24 et 7 sur 7, c'est un numéro qui appartient à chaque département. C'est-à-dire que quand je fais le 115, si j'appelle le 115 sur Nîmes, je ne pourrais ne faire des signalements que sur les départements du Gard.
0: Bien sûr, oui.
2: Si je fais à Montpellier, ça sera sur le département de l'Hérault. Et il y a en France que 5 départements dont fait partie le Gard, qui sont détenteurs de ce numéro 115.
0: Alors les autres départements,
2: pour la Croix-Rouge, les autres départements, ça va dépendre.
0: Pour la Croix-Rouge.
2: Pour la Croix-Rouge.
0: Vous voulez dire que c'est géré par la Croix-Rouge à ce moment-là.
2: Voilà, il n'y a que 5 départements en France. D'accord. Où le 115 est géré par la Croix-Rouge. Et après, ça dépend du tissu social et associatif sur le plan des différents départements. Mais on fait partie de ces 5 départements. C'est déjà important, sachant que, si vous voulez, dont nous avons, nous, tout à l'heure, Georges parlait des locaux, nous sommes installés sur le boulevard Salvador Allende, le SAMU social, et nous avons donc le fameux numéro 115, et les bureaux du SAMU social sont juste à côté, dans le même bâtiment.
0: Et alors, intervenez sur place combien de fois par semaine ?
2: Alors, nous faisons... le 115 va recevoir des demandes diverses et variées. Vous et moi, nous pouvons l'appeler pour signaler quelque chose qui se passe en bas de chez nous, comme les personnes qui ont des besoins peuvent l'appeler. Nous, après, en tant que SAMU social, nous faisons donc les maraudes le soir, c'est-à-dire, nous sommes à l'heure actuelle en période hivernale, donc nous faisons des maraudes 7 jours sur 7. Ça veut dire que le lundi, le vendredi, le samedi, le dimanche, on va dire que ce sont des maraudes traditionnelles, traditionnelles, c'est-à-dire que c'est
0: nous... En point fixe.
2: En point fixe, voilà. Compte tenu du nombre de personnes que nous rencontrons, qui est quand même assez important, on peut aller jusqu'à une centaine, 120 personnes parfois. Donc, compte tenu de ce nombre de personnes, nous faisons des points fixes. Après, nous avons été amenés à mettre en place un mode de fonctionnement un petit peu différent, parce qu'on était quand même un peu submergés par beaucoup d'arrivants migrants, en particulier des MNA, donc mineurs non accompagnés. Donc on a remis en place, en fait, le modèle originel des maraudes, c'est-à-dire que c'est la maraude qui va vers les gens.
0: D'accord.
2: Et plus les gens qui viennent vers nous. Oui. Donc c'est ce que nous appelons des maraudes exploratoires.
0: Et ce qui permet peut-être de découvrir des personnes qui n'oseraient pas venir directement vous voir.
2: Voilà, il y a des personnes qui ne veulent, veulent pas venir sur les points. Donc ça nous permet, parce qu'il y a nous, les bénévoles, ce n'est pas nous qui nous occupons ces maraudes exploratoires. Nous, dans notre équipe, il y a donc à peu près 50, tu m'en as mis un peu plus, mais enfin à peu près 50 bénévoles. Et il y a aussi 3 salariés permanents qui sont embauchés, deux qui sont en permanent, et une troisième personne qui a embauché pendant l'hiver, parce que comme on tourne 7 jours sur 7, il faut 3 personnes. Donc ce sont ces salariés qui font aussi des maraudes dans la journée, ils vont aller voir les gens sur la rue où ils sont des signalements, et qui le soir vont aller vers ces personnes-là. Et ça permet
0: Alors Marie, je m'excuse de vous couper, le temps passe, mais d'ailleurs, on va avoir l'occasion de se revoir, puisque la radio va aller sur place, je pense, avec vous, suivre une maraude.
2: On va essayer de les mettre ça en place.
1: Alors, je voudrais rajouter rapidement, parce qu'on parle du SAMU social, sur Nîmes, mais il y a aussi une antenne du SAMU social ALS et dans le Gard rhodanien.
2: Et à Bagnols-sur-Cèze, à Petite-Camargue.
0: Alors maintenant, on a parlé donc des actions sociales, on s'est il y a le secourisme maintenant. Alors, et alors, Georges, c'est aussi une particularité dans le Gard.
1: Particularité dans le Gard parce que on est dans un département très festif, hein, voilà. Donc on est fortement sollicité, quoi. Avec les fêtes votives, on a les férias, on a les concerts aux arènes, plus en fait toutes les manifestations qui sont aux arènes sont protégées par la Croix-Rouge.
0: Donc, vous me disiez tout à l'heure 1000 postes sur le Gard.
1: On tourne à peu près 1000 postes par an.
0: Un peu moins de 1000 postes. D'autres départements français,
1: ils sont loin derrière.
0: Vous êtes au top.
1: On est au top. Oui, on est au top.
0: Bon, alors en plus, j'imagine que ça, c'est de votre action, pas personnelle, mais volontaire. Et vous avez aussi des actions sous l'autorité du préfet.
1: Alors, on a tout ce qui est urgence. Dès qu'il y a dans le Gard, on a tous les risques. Possible, inimaginable.
0: On est pas un département,
1: les incendies, le risque tellurique, le risque nucléaire. Avec Marcoule. On a un bord de mer également.
0: Les inondations,
1: avec les effets cévenols, effectivement. Donc on cumule tout. D'ailleurs, on a cumulé. Il y a eu une année où on a eu la feria plus les inondations à Saint-Laurent-le-Minier. Donc voilà, on cumule tout. Et effectivement, dès qu'il y a un gros coup comme ça, on est sous l'autorité du préfet, puisque la Croix-Rouge et auxiliaire de l'État français.
0: D'accord.
1: Donc, au centre opérationnel départemental, dès que le préfet ouvre ce centre, on a une place pour nous là-bas. Donc,
0: d'accord. Mais ce sont des bénévoles qui œuvrent dans
1: ce sont des bénévoles qui œuvrent. On a la plateforme logistique, justement, où on a 1000 lipicots, 1000 duvets, plus des kits hygiène et j'en passe et des meilleurs à disposition.
0: Ça, c'est de logistique. Elle est au
1: masque. Elle est à Nîmes. Elle est
2: chemin du
1: Bachas. Et donc, c'est le préfet qui dirige les opérations et donc qui nous demande d'aller à droite ou à gauche en fonction des besoins.
0: Voilà. D'accord, c'est un vaste sujet. Et alors évidemment, c'est à toute époque de l'année, j'imagine.
1: Ça peut arriver à toute l'époque de l'année. Il y a eu une année où on a eu un effet cévenol en plein mois d'août à Bagnoles, où il y avait eu un mort d'ailleurs, donc hélas. Hein, donc,
0: On peut appeler quoi ça? Vous êtes réquisitionné? Comment ça se passe? Vous êtes tenu d'être sur le terrain?
1: On a, disons que comme on est auxiliaire de l'État lors des affaires français, c'est l'histoire qui l'a voulu, donc on a effectivement un droit de réponse. Maintenant, dans les 7 principes qui régissent la Croix-Rouge, il y a neutralité. C'est-à-dire qu'on peut dire non au préfet.
0: Suisse, non.
1: Et c'est déjà, arrivé que la Croix-Rouge dise non à un préfet. Donc, bon, voilà.
2: Oui, neutralité, impartialité. Ouais.
0: Bon, mais écoutez, c'était très intéressant, on pourrait en dire plus. Je voudrais ajouter que vous pouvez joindre la Croix-Rouge du Gard au

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2: Merci de rester avec nous à l'écoute de RFI. Il est midi à Paris, 10h en temps universel. Et pour le journal, on vous retrouve, Karine Bellicha, bonjour.
3: Bonjour Caroline, bonjour à tous. À la une en République démocratique du Congo, la riposte s'organise, notamment en Ituri, face à l'épidémie d'Ebola. Cette province du nord-est du pays est l'épicentre de la contagion. C'est là que les premiers cas ont été signalés la semaine dernière. Témoignage à Bounia dès le début de ce journal. En Corée du Sud, la menace d'une grève chez Samsung est suivie de très près par le gouvernement. La crise au sein du géant de l'électronique sur fond de boom de l'intelligence artificielle est une affaire nationale, nous dira Stéphane Geneste. Et puis nous évoquerons les soupçons en France de détournement de fonds publics visant un candidat à la prochaine présidentielle. Il s'agit d'Édouard Philippe. Laura Martin nous en dira plus. Les autorités congolaises recensent pour le moment 136 décès probables et 543 cas suspects d'Ebola. Et l'épidémie est partie pour durer. L'Organisation mondiale de la santé alerte sur l'ampleur et la rapidité de la propagation du virus, alors que les équipes sanitaires sur place sont déjà débordées, notamment en Ituri, cette province du nord-est du pays, épicentre de la contagion. C'est là que les premiers cas ont été signalés en RDC la semaine dernière. Hier, plus de 16 tonnes de kits et médicaments ont été réceptionnés à Bounia, chef-lieu de la province. Les habitants tentent de s'organiser. Alexandra Branjon.
4: Depuis lundi, les différentes radios de la ville diffusent des messages de sensibilisation.

0: mobilisation en langue locale. Lavez-vous les mains, portez un masque, évitez de vous serrer la main. La population prend ses consignes très au sérieux, explique un habitant, selon qui plus de la moitié des gens dans la rue portent un masque, y compris les chauffeurs de moto, ajoute-t-il. Les écoles sont restées ouvertes. Là aussi, les consignes sont appliquées à la lettre, explique Marthe Dévé, mère de 4 enfants.
1: Là où mes enfants étudient, on a exigé les masques. Tout, ils ont mis de dispositifs de lavage de mains. Il y a le thermomètre à l'entrée d'ailleurs pour prélever les températures. Et puis, ils ont aménagé des salles supplémentaires pour que les enfants ne soient pas attassés.
0: Le lavage de mains a été renforcé dans les établissements scolaires, les administrations, les bureaux, les banques. Mais l'épidémie a provoqué une flambée des prix, déplore Jean Bosco Kisoke de la société civile.
2: Par exemple, le cachinet qui s'est vendu à 500 francs au marché, maintenant ça se va au prix double, à 1000 francs. Les désinfectants qui étaient à 4000 francs, vous trouvez maintenant à 8000 francs et à 10 000 francs. Or, par rapport au coût de la vie, c'est un peu compliqué. Et surtout, on ne va pas demander à une personne déplacée qui n'a pas d'argent d'acheter un désinfectant à ces prix-là.
0: Cette hausse des prix complique les efforts de riposte, ajoute-t-il, notamment pour les plus vulnérables économiquement. Les acteurs humanitaires craignent notamment une propagation du virus dans les différents sites de déplacés autour de Bounia, qui accueille plusieurs dizaines de milliers de personnes.
3: Une situation d'autant plus difficile que les ONG font face à une baisse générale des aides internationales, en particulier des États-Unis, depuis le retour de Donald Trump à la Maison-Blanche, même si Washington a annoncé un renforcement des contrôles sanitaires à ses frontières, les autorités ont annoncé qu'elles allaient autoriser l'équipe de football de la RDC à se rendre aux États-Unis pour la Coupe du Monde. La mise en scène était la copie conforme de l'accueil réservé à Donald Trump. Aujourd'hui, c'est à Vladimir Poutine d'être reçu à Pékin. Le président chinois vantait avec son homologue russe la force de leur entente, malgré les turbulences internationales. Mais le projet de gazoduc qui relierait les plus grosses réserves de gaz naturel russe dans le nord de la Sibérie et la Chine n'a pas avancé. Vladimir Poutine espérait une percée sur ce dossier à Pékin pour trouver de nouveaux débouchés pour ses hydrocarbures. Xi Jinping estime qu'il reste des points à régler avant un accord. Direction la Corée du Sud à présent, les négociations ont repris entre la direction de Samsung et les syndicats, des échanges tendus afin d'éviter une grève des salariés du géant de l'électronique. Si aucun accord n'est trouvé, elle débutera demain. Et justement ce matin, la présidence sud-coréenne a regretté très officiellement l'échec des premières discussions. Au cœur de ce mouvement social, des revendications de meilleure rémunération, car Samsung, grâce au boom de l'intelligence artificielle, fait d'énormes bénéfices. Une grève de 45 à 50 000 salariés chez un géant de cette importance inquiète le gouvernement. Stéphane Genès, bonjour.
4: Bonjour Karine.
3: À tel point que l'exécutif suit personnellement le dossier.
4: Oui, car Samsung, c'est un peu plus de 12% du PIB de la Corée du Sud. Donc si ce moteur ralentit, c'est toute l'économie sud-coréenne qui perd de la vitesse. Certains analystes estiment même qu'une grève prolongée pourrait coûter jusqu'à 20 milliards de dollars au groupe et provoquer des tensions sur les prix mondiaux des puces mémoire, et c'est bien cela qui inquiète. Les États-Unis, la Chine, l'Europe se livrent une guerre industrielle autour des puces électroniques. Tout le monde veut sécuriser ses approvisionnements, donc si le champion mondial en la matière ralentit le rythme, cela provoquerait des retards de livraison, et cela à l'échelle planétaire. Mais il y a aussi qu'il règne une fracture sociale. La jeune génération veut plus de transparence, de la reconnaissance et une part plus juste de la richesse créée. Et chez Samsung, l'impact est très concret. C'est d'ailleurs le premier vrai test pour la nouvelle direction depuis l'apparition des syndicats il y a à peine 6 ans dans l'entreprise. Et c'est précisément pour cela que le gouvernement suit le dossier d'aussi près. Une grève chez Samsung n'est pas un simple conflit social, c'est un sujet d'intérêt national.
3: Stéphane Genest. La présidente de la Commission européenne, Ursula von der Leyen, estime que le compromis trouvé au sein des 27 est un pas vers un commerce stable et mutuellement bénéfique avec les États-Unis. Et pourtant, l'accord provisoire négocié par les représentants du Parlement européen et des États membres toute la nuit dernière à Strasbourg valide un déséquilibre. Bruxelles s'engage à supprimer les droits de douane appliqués sur la plupart des importations en provenance des États-Unis en échange d'un plafonnement à 15% des droits de douane sur les produits européens. Aux États-Unis, 1,8 milliard de dollars pour indemniser les victimes supposées de la justice fédérale dans le cadre d'un accord avec l'administration fiscale autour d'une plainte qu'il avait déposée. Donald Trump a créé un fonds anti-instrumentalisation afin d'aider ceux qui l'estiment avoir été, comme lui, ciblés de manière volontaire par le système judiciaire. Cette décision qui pourrait de fait permettre à des soutiens du président américain de toucher des recettes fiscales du gouvernement fédéral, Nicolas Rocca.
5: Abandonner la plainte de sa famille contre l'agence fiscale américaine en échange de la création d'un fonds d'1,8 milliard de dollars. L'accord de Donald Trump avec le département de la justice met le feu au Capitole. Un comité de 5 personnes nommées dans les 30 prochains jours par le ministre de la justice sera chargé d'attribuer des compensations aux victimes injustes du système juridique ciblées pour des motifs politiques. Une procédure en dehors de tout cadre existant sur laquelle le pouvoir du président semble total. Donald Trump pourra lui-même remplacer n'importe quel membre de la commission, tandis que l'autre personne en charge, c'est son ancien avocat, Todd Blanche, le ministre de la Justice. Ce dernier a d'ailleurs passé ce mardi une audience assez houleuse au Sénat, contraint de nier difficilement les accusations de corruption, de création d'un fonds occulte, promettant un processus transparent. Si le président et sa famille ne pourront recevoir d'argent, le vice-président J.D. Vance, lui aussi interrogé sur le sujet, a refusé d'exclure que les personnes condamnées dans le cadre de l'attaque sur le Capitole en 2021 puissent bénéficier d'une indemnité.
3: En France, un juge d'instruction va enquêter sur des soupçons de détournement de fonds publics visant Édouard Philippe. Le parquet national financier a confirmé hier l'ouverture d'une enquête préliminaire visant l'ancien Premier ministre, désormais candidat à la présidentielle de l'an prochain. Laura Martel, bonjour.
6: Bonjour.
3: Alors, sur quoi portent les investigations ?
6: Eh bien, l'affaire concerne la communauté urbaine de la ville du Havre, dans l'ouest de la France, dont Édouard Philippe est maire. Elle remonte à fin 2023, quand une lanceuse d'alerte a signalé de potentielles malversations avant de déposer plainte avec constitution de partie civile en juin dernier. Alors, selon cette plainte, les soupçons portent sur une convention pour animer la cité numérique du Havre durant 4 ans. Une convention signée en juillet 2020, notamment par Édouard Philippe en tant que président de la communauté urbaine et Stéphanie de Baselaire, qui est elle présidente bénévole d'une association LS French Tech et qui est elle aussi visée par cette plainte. Eh bien, cette association qui a été créée juste avant la signature de la convention avait été la seule candidate à se manifester pour assurer la prestation et elle devait toucher plus de 2 millions d'euros. Or, Stéphanie de Baselaire est aussi l'adjointe d'Edouard Philippe chargée de l'innovation et du numérique. Donc, pour la lanceuse d'alerte, le conflit d'intérêts semble absolument évident. L'enquête est donc désormais entre les mains d'un juge d'instruction. Elle porte sur des faits de détournement de fonds publics, favoritisme, prise illégale d'intérêts et concussion. Edouard Philippe, lui, qui dès le début a contesté ces allégations, eh bien, prend acte de l'ouverture de cette information judiciaire et répondra bien évidemment à toutes les questions que posera la justice, a fait savoir hier son entourage.
3: Laura Martel, voilà, c'est la fin de ce journal. Tout de suite, 8 milliards de voisins avec vous, Lucie Bouclou. Bonjour Lucie.
7: Bonjour Karine Bellicha. Aujourd'hui, nous allons vous parler de la motivation scolaire.
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11: Bonjour à toutes et à tous, vous écoutez les idées de sortie de Radio Alliance Plus. Jeudi à 19h, l'autrice Mélissa Da Costa sera à l'ombrière du ZES pour parler de son dernier livre, Fauve, édité en début d'année. Comment s'échapper de sa cage ? C'est l'obsession des fauves, mais aussi celle de Tony, 17 ans, lorsqu'il rejoint un cirque itinérant après avoir fui la violence de son père. Faire face aux bêtes, affronter ses propres démons, le nouveau roman de Mélissa Da Costa nous propulse au cœur de l'arène, où l'ivresse du danger fait oublier la mort. Une fresque magistrale portée par une écriture tendue et charnelle, à découvrir en vous rendant à l'ombrière du ZES jeudi à 19h. Vendredi, direction la rive droite du pont du Gard pour découvrir Radio Castor. Imaginez un village éphémère, un campement forain où se croisent les voix, les sons et les mémoires. Radio Castor est l'aventure d'une création partagée où la musique, la parole et le jeu deviennent les outils d'un dialogue entre générations et entre cultures. Une soirée est organisée pour restituer tous ces échanges créatifs sous forme de spectacle. Alors rendez-vous sur la place de village, au pied du pont du Gard, pour profiter du soleil couchant. Déguster les vins d'un producteur du territoire, l'aimer d'un food truck et écouter la parole de ceux qui ont croisé la route de l'équipe de Radio Castor au fil de l'année. L'association des pensées sauvages, nature et culture de Cabrières organise la fête des ressources locales, samedi, au Moulin, à Vent du Village. Rencontrez des producteurs locaux, des musiciens, artistes, conférenciers qui vous vendront les mérites du développement durable, des alternatives énergétiques, l'alimentation locale et bien sûr, l'esprit festif. Allez donc découvrir et vous amuser à Cabrières à partir de 11h. Depuis hier, les étudiants de l'École supérieure des beaux-arts, ESBAN de Nîmes, investissent les vitrines du musée du Vieux-Nîmes pour dialoguer avec les collections du musée. Cette exposition, coordonnée par l'artiste Sophie Blé, est conçue collectivement par des étudiantes de 3e et 4e année de l'ESBAN. Elle présente une confrontation entre leur création originale et une sélection d'objets issus de la collection du musée. Le projet pédagogique et artistique initié et accompagné par Arnaud Vasseux vise à expérimenter les possibilités de présentation d'objets patrimoniaux dans leur mise en relation avec le présent. Si vous êtes intéressé, il vous faudra vous rendre au musée du Vieux-Nîmes du 19 mai au 15 juin 2026. C'était les idées de sortie de Radio Alliance Plus. Merci beaucoup pour votre écoute et votre fidélité. Je vous souhaite une agréable journée sur le 103.2 en DAB+ et sur notre site internet. On se retrouve dès demain pour de nouveaux rendez-vous.

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1: Bonjour à toutes et à tous, Christina Silvero pour ce bulletin de Nu Info. À la une, au Soudan, 20 millions de personnes confrontées à une faim aiguë. À Gaza, l'aide humanitaire est freinée au point de passage. Enfin, l'ONU plaide pour des trajets scolaires plus sûrs et plus actifs pour les jeunes. Plus de 19 millions de personnes sont confrontées à une faim aiguë au Soudan, où la guerre continue d'alimenter ce que les Nations Unies décrivent comme la plus grande crise humanitaire et de déplacement de population au monde. Selon les dernières données du cadre intégré sur la sécurité alimentaire, plus de 40% de la population soudanaise souffre d'insécurité alimentaire aiguë, plus de 5 millions se trouvent en situation d'urgence alimentaire, tandis que 14 zones restent menacées par la famine. La situation pourrait encore empirer durant la prochaine période de soudure entre juin et septembre. Ross Smith, directeur des opérations d'urgence du Programme alimentaire mondial.
2: La faim ne s'est pas seulement généralisée, elle s'aggrave. Près de 19,5 millions de personnes sont aujourd'hui confrontées à une faim extrême, atteignant des niveaux critiques, et certaines se trouvent déjà dans une situation catastrophique. Près de 135 000 personnes sont confrontées à une insécurité alimentaire dans 14 zones du Darfour et du Sud Kordofan et risquent de connaître la famine dans les mois à venir. Cette situation dure depuis bien longtemps et malheureusement, elle ne montre aucun signe d'amélioration. Qu'il ne s'agit pas d'un choc soudain, c'est une crise qui en est désormais à sa quatrième année. Elle est alimentée par les conflits, les déplacements massifs de population, mais aussi par l'érosion systématique de la capacité des gens à se nourrir et à subvenir à leurs besoins. Les populations ont épuisé tous les mécanismes d'adaptation. Nous avons assisté à l'effondrement des marchés dans de nombreuses régions. Parfois, l'accès à la nourriture est de plus en plus hors de portée pour les millions de ménages.
1: Les conditions de vie restent catastrophiques à Gaza, marquées par des déplacements massifs et des risques sanitaires persistants. C'est dans ce contexte que les Nations Unies signalent ce vendredi une baisse de cargaison d'aide humanitaire en provenance d'Égypte ayant pu être déchargée au point de passage contrôlé par Israël durant les 11 premiers jours de mai. Jérôme Bernard nous en dit plus.
3: Selon le Bureau de coordination des affaires humanitaires de l'ONU, les taux de déchargement ont chuté à 78% entre le 1er et le 11 mai dernier. Ce chiffre n'inclut pas les dons humanitaires bilatéraux ni ceux du secteur privé. Cette baisse intervient alors même que le volume global des livraisons humanitaires avait enregistré une légère progression le mois précédent. En avril, le volume des livraisons humanitaires entrantes suivies par l'ONU a augmenté de 4% par rapport à mars, passant de 47 500 à 49 500 palettes déchargées.

0: chargés. Selon l'ONU, cette hausse aurait pu être plus importante, mais seuls 86% des fournitures déclarées aux autorités israéliennes pour entrer à Gaza après approbation initiale ont finalement été déchargées au point de passage. Les fournitures restantes ont été renvoyées à leur point d'origine. D'une manière générale, les taux de déchargement étaient particulièrement faibles pour les fournitures arrivant par le corridor égyptien à seulement 69%. Ces flux continuent de transiter par un nombre très limité de points de passage vers l'enclave palestinienne. Kerem Shalom et Zikim restent toujours les seuls points d'entrée opérationnels pour les marchandises humanitaires et commerciales à destination de Gaza.
1: Alors que près de 80% des adolescents n'atteignent pas les niveaux d'activité physique recommandés par l'Organisation mondiale de la santé, un récent rapport de la Commission économique des Nations unies pour l'Europe appelle à repenser les transports et les villes pour les rendre plus adaptés aux enfants et aux jeunes. Marcher ou faire du vélo pour se rendre à l'école permet non seulement d'améliorer la santé physique, mais aussi de réduire le stress et de favoriser le bien-être des plus jeunes. Pour en savoir plus, on écoute les précisions du porte-parole de la CEE-ONU, Jean Rodriguez.
2: Dans le monde, 80% des adolescents n'atteignent pas les niveaux d'activité physique qui sont recommandés par l'OMS. On a donc un problème de santé publique majeur. Dans une dizaine de pays de notre région, la marche et le vélo constituent le mode de déplacement le plus courant pour aller à l'école. Mais on constate d'importantes disparités suivant les pays et suivant les zones urbaines et rurales. Il faut noter aussi que dans beaucoup de pays à revenus élevés, plus de 40% des élèves du primaire sont régulièrement déposés en voiture. C'est évidemment le cas principalement dans les zones périurbaines ou carrément rurales, où l'accès aux transports publics et aux infrastructures pour la marche et le vélo sont les moins développés. Alors, le rapport préconise plusieurs solutions et plusieurs champs d'action. Au premier chef, les investissements dans les infrastructures pour la marche et le vélo, qui doivent être sûrs, et également dans les transports publics. Autre volet, une véritable participation des enfants et des jeunes dans la prise de décision et dans notamment les infrastructures à privilégier. Une promotion d'une mobilité autonome et durable de manière globale dans la société, et ce qui passe aussi par un renforcement des perceptions de sécurité pour les jeunes ou pour leurs parents à se déplacer de manière autonome en ville. Et enfin, un appel aussi à poursuivre les recherches et la collecte de données pour mieux affiner le diagnostic.
1: Voilà, fin de ce bulletin de Nuit Info. Merci de votre fidélité. À bientôt.
3: Bonjour à toutes et à tous, vous écoutez les idées de sortie de Radio Alliance Plus. Jeudi à 19h, l'autrice Mélissa Da Costa sera à l'ombrière du ZES pour parler de son dernier livre Fauve, édité en début d'année. Comment s'échapper de sa cage? C'est l'obsession des fauves, mais aussi celle de Tony, 17 ans, lorsqu'il rejoint un cirque itinérant après avoir fait la violence de son père. Faire face aux bêtes, affronter ses propres démons, le nouveau roman de Mélissa Da Costa nous propulse au cœur de l'arène, où l'ivresse du danger fait oublier la mort. Une fresque magistrale portée par une écriture tendue et charnelle, à découvrir en vous rendant à l'ombrière du ZES jeudi à 19h. Vendredi, direction la rive droite du pont du Gard pour découvrir Radio Castor. Imaginez un village éphémère, un campement forain où se croisent les voix, les sons et les mémoires. Radio Castor est l'aventure d'une création partagée où la musique, la parole et le jeu deviennent les outils d'un dialogue entre générations et entre cultures. Une soirée est organisée pour restituer tous ces échanges créatifs sous forme de spectacle. Alors rendez-vous sur la place de village, au pied du pont du Gard, pour profiter du soleil couchant, déguster les vins d'un producteur du territoire, l'aimer d'un food truck et écouter la parole de ceux qui ont croisé la route de l'équipe de Radio Castor au fil de l'année. L'association des pensées sauvages, nature et culture de Cabrières organise la fête des ressources locales samedi au Moulin avant du village. Rencontrez des producteurs locaux, des musiciens, artistes, conférenciers qui vous vendront les mérites du développement durable, des alternatives énergétiques, l'alimentation locale et bien sûr l'esprit festif. Allez donc découvrir et vous amuser à Cabrières à partir de 11h. Depuis hier, les étudiants de l'École supérieure des beaux-arts, ESBAN de Nîmes, investissent les vitrines du musée du Vieux Nîmes pour dialoguer avec les collections du musée. Cette exposition, coordonnée par l'artiste Sophie Blé, est conçue collectivement par des étudiantes de 3e et 4e année de l'ESBAN. Elle présente une confrontation entre leur création originale et une sélection d'objets issus de la collection du musée. Le projet pédagogique et artistique initié et accompagné par Arnaud Vasseux vise à expérimenter les possibilités de présentation d'objets patrimoniaux dans leur mise en relation avec le présent. Si vous êtes intéressé, il vous faudra vous rendre au musée du Vieux Nîmes du 19 mai au 15 juin 2026. C'était les idées de sortie de Radio Alliance Plus. Merci beaucoup pour votre écoute et votre fidélité. Je vous souhaite une agréable journée sur le 103.2 en DAB+ et sur notre site internet. On se retrouve dès demain pour de nouveaux rendez-vous.
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12: Bonjour, bonjour à tous. On vous invite à un anniversaire et pas n'importe quel anniversaire, les 30 ans du festival La Maison Danse à Uzès. Et pour nous en parler, la secrétaire générale, bravo Anne-Claire.
13: Bonjour.
12: Bonjour d'abord. Qui nous parle toujours avec passion de ce festival. Et alors pour les 30 ans, c'est le grand jeu là. Hein.
13: Oui, c'est une belle édition anniversaire. Hein. Ça va être dense, intense.
12: Alors j'ai lu, alors c'est du 3 juin au dimanche 7 juin, mais il y a des trucs avant, hein, oui. Mais qui concernent les ateliers, les scolaires. J'ai lu 22 chorégraphies, 23 spectacles, des ateliers, expositions, films, jeux, danse floor, DJ tous les soirs. Ça danse tout le temps, quoi.
13: Ah, ça danse tout le temps. Toute la journée, pendant ces 5 jours.
12: Alors, on peut avoir tout le détail, hein, si vous voulez prendre vos places. Vous tapez www.lamaison-cdcn.fr et vous êtes bien amusé à nommer les places. Hein, boule à facettes.
13: Les tarifs, ouais. On n'a pas changé les tarifs, mais on s'est amusé à changer les noms des tarifs qui ne s'appellent plus plein, réduit, normal. Bon, voilà, on trouvait ça un peu fade, ouais, finalement. Donc là, on les a appelés paillettes, boule à facettes, strass, confettis.
12: Alors, il y a plusieurs lieux, parce que c'est aussi votre marque de fabrique. Hein. Le festival a toujours lieu dans plusieurs lieux. Et là, l'invité de Marc, c'est Maggie Marin, puisque le festival de cette année, c'est héritage et transmission. Donc, il y a le passé, Maggie Marin, et puis l'avenir, les jeunes chorégraphes.
13: Oui, mais alors il y a plein d'autres
12: artistes. Oui, non, mais je veux dire, le début, la fin.
13: Tout à fait. Donc, effectivement, Maggie Marin, qui a ouvert le festival en 1996, donc il y a 30 ans, qui était la marraine de cette première édition en 96, et qui revient cette année avec le spectacle Maybe. Donc, c'était avec le même spectacle il y a 30 ans. C'est un spectacle qui tourne depuis 45 ans, quand même. Donc, qui est un magnifique spectacle, un chef-d'œuvre à ne pas rater, vraiment. Et donc, ce sera pour l'ouverture le premier jour, le mercredi 3 juin.
12: Alors, la billetterie est ouverte déjà depuis un moment, donc prenez vos places. Hein. Il y a, à l'Ombrière, il y a beaucoup de places, mais il y a aussi d'autres lieux. Vous les citez peut-être un peu pour que nos auditeurs se situent?
13: Oui, alors on va être à la médiathèque cette année. On sera aussi donc, sur le site du festival. Il y a plusieurs espaces. Il y a le Jardin de l'Évêché, qui est la scène un peu emblématique du festival de danse d'Uzès.
12: Oui, sur la promenade des marronniers, on
13: exactement.
12: A un beau panorama.
13: Voilà, c'est assez beau. Et puis, on installe une autre scène, justement, sur la promenade des marronniers, qu'on appelle la scène des marronniers, du coup. Et
12: bravo.
13: Qui
12: Quelle imagination.
13: Et qui donne sur cette nature qui est très belle. Voilà, c'est une super belle scène aussi. On sera évidemment à l'Ombrière. On aura des spectacles aussi au Bar du Jardin, mais on aura aussi une projection au cinéma Le Capitole.
12: Partout.
13: Voilà, un petit peu partout dans la ville. À l'école Jean Massé aussi, qui est une magnifique école aussi à Uzès, où on aura un spectacle cette année qui aura lieu dans l'école.
12: Alors, c'est vrai que votre objectif, c'est de faire vivre toute la ville. Hein. C'est-à-dire, il y a des spectacles, bien sûr, mais il faut que toute la ville, en fait, se mette au rythme de ce festival.
13: Oui, bah, c'est hyper important aussi d'exister en dehors de ce site du festival, que les habitants et les habitantes puissent en profiter, que ceux qui ne connaissent pas, celles qui ne connaissent pas, puissent s'arrêter, voir ce qui se passe. Donc ça va être beaucoup le cas, notamment le dimanche 7 juin, avec l'événement 1 km de danse qu'on avait déjà fait l'année dernière, et qui est une fête de la danse où il y a trois scènes installées dans la ville, donc cour de la mairie, place du duché cette année et scène des marronniers, et donc il va y avoir toutes les demi-heures un enchaînement de propositions, d'extraits de spectacles qui sont proposés par des amateurs ou des professionnels sur ces trois scènes en même temps, et donc le public peut déambuler, aller voir du flamenco, du hip-hop, de la danse classique, de la danse contemporaine, de la country, enfin vraiment tous les styles de danse qui seront présentés ce jour-là, et donc ça c'est toute l'après-midi, c'est à voir en famille, et c'est vraiment une belle fin de festival pour clôturer ce festival. Ça va être vraiment une belle fête, quoi.
12: En famille, très intergénérationnel, hein, vous y tenez aussi, hein, c'est important.
13: Oui, c'est important aussi, voilà, que ce soit un festival qui soit ouvert à toutes et tous et à tous les âges. C'est vraiment aussi au cœur de nos ambitions, en tout cas.
12: Et puis, ça permet de visiter la ville aussi d'une autre façon, hein, parce que souvent, on regarde pas trop les façades, etc. Donc là, on est là, on danse, on regarde, on a d'autres angles de vision.
13: Ouais,
12: en général, il fait beau.
13: En général, il fait beau. Toujours une petite frayeur pendant le festival, mais
12: il fait même très chaud.
13: Il fait souvent, ouais, oui, c'est vrai. Ça dépend des années, mais Mais là, on espère qu'il va faire super beau et pas trop chaud.
12: Bon, écoutez, on croise les doigts.
13: Hein. On commande.
12: Et puis, il y a des lieux, bien sûr, pour se restaurer, pour boire, pour là aussi, ça fait partie de... On y passe la journée. En fait, je vois que ça commence souvent vers 10h, etc. Et puis, on peut être là jusqu'à...
13: Oui, alors souvent, par contre, le matin, c'est plutôt des espaces, voilà, des moments d'atelier. Donc, le bar n'est pas forcément ouvert à ce moment-là. Mais en tout cas, effectivement, il y a toujours le bar du jardin qui est ouvert aussi, qui a une espèce de convivialité où il va y avoir des propositions parfois aussi qui vont arriver pendant que les gens se désaltèrent, et où on a un DJ set tous les soirs après les spectacles. C'est hyper important pour nous aussi que tout le monde puisse danser pendant ce festival après les spectacles.
12: J'allais dire, ça dure que 5 jours.
13: Ouais, c'est 5 jours intenses par contre. Mais il ne faut pas les rater, il faut être là pendant les 5 jours.
12: Vous avez les habitants d'Uzès, mais vous avez aussi des gens extérieurs. Est-ce que vous faites un peu une statistique de la clientèle de ceux qui viennent
13: du public
12: voilà.
13: Non, on l'a pas refait depuis quelques années, donc il faudrait qu'on le refasse. Effectivement, ce serait intéressant de voir. C'est vrai qu'on a pas mal de gens de localement, quoi, qui viennent de d'Uzès et autour de l'Uzège, mais il y a aussi pas mal de gens qui viennent de Nîmes, et puis alors les compagnies viennent un peu partout en France, donc, et c'est vrai qu'il y a toujours à peu près une vingtaine ou une trentaine de danseurs qui sont là tous les soirs et qui donc profitent aussi de la fête et des spectacles.
12: Mais c'est un bon écho, Uzès Danse, tout de même, ce festival.
13: Oui, on a aussi des professionnels qui viennent. On a des journées aussi réservées pendant le festival qui sont réservées à des professionnels, des journées de travail. Et donc, on a quand même aussi pas mal de pros qui sont là et qui viennent repérer aussi des spectacles. Ça fait partie aussi de nous, de notre travail, de nos missions.
12: Bien sûr. Alors vous, c'est votre quatrième année à Uzès Danse. Émilie Péluchon, la directrice, est arrivée il y a 2 ans.
13: Il y a trois ans et demi aussi. Hein, on est arrivés en même temps quasiment.
12: Et vous avez donné une impulsion, parce que dans ces festivals, il faut éviter la routine. Hein, et donc, je pense que l'arrivée aussi de nouvelles personnes a vraiment bougé les choses, plus dans la nature, plus dans tous les lieux.
13: Oui, quelque part, ça change. En tout cas, après, on ne renie pas du tout l'ancien projet.
12: Ah, pas du tout,
13: C'était aussi, d'ailleurs, c'était aussi le cas de l'ancien projet, qui avait quand même aussi des choses sur l'extérieur. Mais c'est vrai que le projet d'Émilie Peluchon, c'est vraiment d'être inscrit dans la ville et de s'adresser à toutes et tous et de faire des propositions aussi dans la nature et de vraiment travailler sur ce qu'on appelle le in situ, donc c'est-à-dire de réadapter des spectacles spécialement pour l'extérieur. En fait. Donc des spectacles qui sont à la base créés pour des scènes de théâtre, là sont réadaptés pour être en extérieur. Et donc après, ces spectacles-là peuvent ensuite tourner dans d'autres lieux parce qu'ils ont déjà fait ce travail de réadaptation pour USES. Donc voilà, nous en fait, on travaille à ça avec les artistes. C'est important.
12: Alors c'est
13: aussi
12: vrai qu'Émilie était venue la première année. Là, vous partagez un petit peu le travail qui est intense. Oui. Là aussi, vous y trouvez beaucoup de plaisir. Surtout que là, c'est le festival, mais la Maison Danse, c'est toute l'année.
13: La Maison Danse, c'est toute l'année. Donc, on a aussi un festival dédié à l'enfance et à la jeunesse qu'on a créé il y a 2 ans, qui s'appelle Pop-Up Danse et qui est en itinérance dans tout le Gard. Donc, on va proposer des spectacles à Pont-Saint-Esprit, dans les Cévennes, dans la Camargue. Enfin, voilà, là, je ne peux pas dire les villes encore.
12: La région.
13: Cette année, on ne sait pas. Mais encore, on n'a pas encore tout finalisé. Et puis, on a aussi des spectacles en saison. Et là aussi, on se déplace beaucoup. Donc, par exemple, voilà, on va aussi au Vigan, également à Aigues-Mortes. Voilà, on sera fin juin à Aigues-Mortes. On sera aussi mi-juin à Villeneuve-les-Avignons. Enfin, voilà, on a plein d'autres propositions de programmation avec des partenaires sur le territoire.
12: C'est intense et c'est très très bien. Et puis c'est vraiment ce... Enfin, héritage et transmission, c'est le thème de cette année, mais en fait, c'est le thème permanent, je dirais.
13: Oui, tout à fait. C'est vrai que nous, on aime bien travailler aussi sur la question de comment les chorégraphes d'aujourd'hui se réapproprient finalement la danse d'hier et comment eux en font quelque chose de différent.
12: Alors, on va peut-être passer au programme.
13: Tout à fait.
12: Les auditeurs, bon, ils vont sur le site, ils voient un peu tout, mais c'est toujours intéressant d'avoir votre impression, pourquoi vous l'avez choisi, où ça se passe, à quelle heure, etc. Mais surtout, allez sur le site. Alors, on démarre donc le mercredi 3 juin.
13: Mercredi 3 juin.
12: Vous avez dit avec Maggie Marin, mais il n'y a pas qu'elle.
13: Non, il n'y a pas que Maggie Marin. Donc, en fait, on démarre avec Ikue Nakagawa, qui est une artiste d'origine japonaise et qui va d'abord proposer un atelier dessin à l'attention des familles et qui ensuite va proposer ce spectacle qu'elle réadapte justement in situ, qui s'appelle Tamanegi, ça veut dire oignon en japonais, et où elle parle du lien entre une mère et son enfant, et des liens en fait familiaux, comment la famille protège l'enfant, voilà, les liens d'attention aussi entre membres de la famille. Donc ça va être joué à l'extérieur, à la médiathèque, sur la terrasse de la médiathèque, qui est vraiment très jolie aussi, qu'ils ont refait il n'y a pas très longtemps.
12: Ah donc, oui, j'avais été la voir.
13: C'est
12: la...
13: super beau.
12: Expo photo.
13: Voilà, on aura aussi deux vernissages. Donc l'expo photo qui présente le projet Culture Santé qu'on mène depuis 23 ans au Mascareron, qui est un hôpital psychiatrique à USES. Et qui donc là, l'expo a été réalisée par Sandy Korzekba, qui est notre photographe aussi du festival.
12: On connaît bien par le théâtre de Nîmes aussi, qui est venu aussi à notre micro pour sa photographie.
13: Et donc là, elle a suivi des ateliers. Elle va présenter les photos de ces ateliers qui ont été menés par Marion Cario et Alexandre Da Silva depuis 3 ans et demi au Mascareron.
12: C'était votre artiste associé,
13: Marion Cario. Marion Cario a été notre artiste associée. Elle est artiste associée jusqu'en juin 2026. Ce n'est pas encore complètement fini. Mais elle fait la transmission. Justement, on parle encore de transmission. Le passage de relais à Jonas Siro, qui va être notre futur artiste associé et qui sera là aussi pendant le festival.
12: Alors, et puis, on voit qu'il y a un truc officiel. Hein, 18h30, discours d'ouverture.
13: Oui, tout à fait. Bah, on a toujours, pour ouvrir le festival, ces discours d'ouverture.
12: Et donc, Mébide, Maggie Marin, ensuite, 19h30.
13: Voilà, Mébide, Maggie Marin, dont j'ai parlé tout à l'heure. Puis après, c'était pas si facile de trouver un spectacle après Mébide, un spectacle de cette ampleur. Donc, Émilie a choisi d'aller vers quelque chose d'un peu en décalage. Donc, c'est un tour de chant dans une ambiance de cabaret qui est menée par Olivier Normand, qui a été danseur, enfin qui est toujours danseur pour notamment Alain Buffard, Mathilde Monnier. Enfin voilà, il a vraiment travaillé avec pas mal de monde et il a fait ses premiers pas de chorégraphe au festival il y a quelques années. Et là, il vient nous proposer plutôt un tour de chant, donc avec des reprises de Kurt Cobain, de Brigitte Fontaine, de Serge Gainsbourg, de Bob Marley. Enfin voilà, sur quelque chose de très éclectique et c'est vraiment joyeux et très agréable aussi de l'entendre. Il va vraiment sur tous les types de registres.
12: Donc on écoute Kurt Cobain.
13: Allez, on écoute Kurt Cobain justement.

0: Alors, il y a tellement de choses que le 3 juin, dès le 3 juin, on a oublié l'installation Canopère.
1: Canopée.
0: Bon. Canopée.
1: Oui, bah, alors, en fait, c'est une installation. Oui, bah, c'est canopée avec un petit jeu de mots. C'est comme un verbe. En fait, c'est une canopée qui a été fabriquée par des habitants et des habitantes du Gard avec Marion Cario et Maëva Quincy, qui va être installée pendant tout le festival sur le site du festival. D'accord. Et on fait le vernissage aussi le 3 juin.
0: Donc regardez le site, hein, parce qu'il y a tellement de choses chaque journée. Alors on passe au jeudi 4 juin, il y a toujours Marion Cario en atelier au Mascareron. Hein.
1: Au Mascareron, ouais, on fait pareil pour parler de ces ateliers qu'on mène donc depuis très longtemps. On ouvre un atelier voilà, pour celles et ceux qui auraient envie justement d'être accueillis au Mascareron et de découvrir cette pratique. Donc ce sera dans les jardins du Mascareron, ce sera très joli. Et puis ensuite, on a une projection de films. Donc un film qui a été présenté déjà il y a quelques années, Éternelle jeunesse Uzès, qui a été réalisé par Christophe Haleb, avec des adolescents d'Uzès, et d'autres courts films qui ont été réalisés dans le cadre de projets qui ont été menés cette année. L'un donc au projet d'un projet culture santé adolescent qui est mené par Julie Vezeau, et le film a été réalisé par Marion Chabert. Et un autre projet qui a été mené au collège Jean-Louis Trintignant par Léa Leclerc et qui a donné lieu aussi à un film par un petit court film par Ikram Benchrif et qui va être présenté voilà dans une projection l'après-midi le jeudi après-midi.
0: On est vraiment là, on parlait du passé et de l'avenir, mais on est vraiment dans le présent, hein. On est vraiment avec ces jeunes qui s'investissent.
1: Oui, pour nous c'est important, en tout cas, la Maison Danse, de laisser une place à la jeunesse.
0: Bien sûr.
1: Et donc on a vraiment beaucoup de projets en direction des adolescents et des adolescentes du territoire et du Gard, parce que ça nous semble essentiel que c'est l'avenir.
0: C'est l'avenir, c'est eux qui sont là de demain, les spectateurs
1: exactement.
0: De demain. Alors, on va un petit peu accélérer, sinon on n'arrivera jamais à tout citer. Il y a un titre provisoire de Johanna Malédon, à 18h.
1: Oui, alors donc Johanna Malédon, c'est un solo et qu'elle mène avec un écran LED qui donne des mots au hasard. Et donc, elle a une partition et qui résonne différemment selon les mots qu'on voit s'afficher. Et donc, elle est d'origine guyanaise, elle vit en France, en région parisienne aujourd'hui. Et en fait, ça questionne pas mal justement ces questions aussi d'héritage et de qu'est-ce que ces mots d'étiquette aussi d'identité, qu'est-ce que ces mots viennent coller comme identité sur notre peau. Et donc voilà, c'est une danse très, très belle aussi qui va être proposée là.
0: Alors je vois qu'il y a une avant-première à 19h30, qui est à Alcoalt.
1: Oui.
0: On va en Amérique.
1: Oui, c'est vrai que c'est un mythe aztèque, Quetzalcoatl, et donc dont le chorégraphe François Lamargaud s'est inspiré pour créer une pièce. Donc, et il est accompagné de 4 danseurs-danseuses sur scène, dont lui, son univers, c'est vraiment hip-hop et house dance. Et donc là, il a aussi une danseuse, qui est aussi rappeuse, un danseur qui est aussi maître de cérémonie. Donc,
0: alors, je vois que notre ami Laurent Pichot, dont nous reparlerons et qu'on a vu au Carré d'Art Nîmes, anime des apéros jeux mêlés avec les vins du duché. Ah, ça, c'est
1: oui.
0: Important.
1: Oui.
0: Et à 22h, Fugace de Aïna Allègre. Je vous bouscule un petit peu, Anne-Claire, mais on a encore 3 jours pleins.
1: Oui.
0: Alors, pour annoncer le vendredi 5 juin, on va écouter Quête Tempest. Pourquoi vous avez choisi Quête Tempest pour illustrer le 5 juin? C'est quel spectacle?
1: C'est le spectacle, enfin c'est les deux spectacles Inked d'Arnaud Schwitzmaker et Some of Glass and Blue de Thomas Lebrun qui sont interprétés par les danseurs et les danseuses de la formation Colline qui reviennent pour la énième fois au festival et qui présentent donc un double programme.
0: Donc ça c'est à 22h.
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0: Alors sur Radio Alliance Plus, nous écoutons Anne-Claire Chaptal qui est intarissable et il nous reste encore de nombreux spectacles à présenter. C'est pas qu'ils sont moins importants, mais c'est qu'on n'a plus de temps. Donc le vendredi 5 juin, 18h, 19h30, 21h30, 22h. Que ça, ben dites donc.
1: Ah ouais, gros programme. Hein. Il faut prendre un sandwich, hein, parce que sinon vous n'allez pas pouvoir tout faire. Bah oui, du coup, vous pouvez découvrir des danseuses, des chorégraphes émergentes, Sati Veru, Nereswa Ratsif-Andreana, qui présentent donc des spectacles. Elles sont déjà venues au festival et elles présentent d'autres spectacles. Donc ça va être super. La colère à décor de Roxane Hugon, c'est en fait un projet jeune d'une lycéenne qu'on connaît depuis quelques années et qui va présenter quelque chose pour la première fois au festival. Donc, on lui a laissé un espace avec d'autres...
0: Les jeunes, l'avenir.
1: Exactement, c'est l'avenir, tout à fait. Et puis ensuite, Colline, donc, qui a une formation professionnelle qui est basée à Istres et qui est déjà venue depuis 1998, je crois, ils viennent au festival. Et donc, là, c'est 14 danseurs et danseuses qui vont danser deux pièces que deux chorégraphes leur ont transmises.
0: En fait, on va du solo à 14 personnes, après toute la foule des gens, des spectateurs, des danseurs, des gens qui ont envie de danser, de jouer, de partager également.
1: Tout à fait.
0: Alors, on arrive au samedi 6 juin. Alors, quand je vois la liste,
1: elle est très longue.
0: C'est
1: C'est une journée consacrée en fait aux artistes associés ou complices de la Maison Danse depuis très longtemps. Donc, on va retrouver Dania Hamoud qui a été artiste associée. On va retrouver Marion Cario qui est artiste associée jusqu'en juin. David Vampac et Christophe Aleb qui ont aussi été artistes associés précédemment et qui vont présenter soit des créations, soit des choses. C'est beaucoup des créations, soit des choses. David Vampac représente quelque chose qu'il avait déjà créé, qui a cette duette, qui est un duo de danse de salon revisité, voilà, danse classique et danse de salon mélangée revisité, et c'est complètement loufoque.
0: Voilà, et ça a lieu dans tous les lieux que vous avez cités au début.
1: Exactement.
0: On marche entre les deux spectacles.
1: Oui, c'est ça. Il faut marcher un petit peu, mais ça va.
0: Mais c'est bien.
1: Globalement, c'est beaucoup sur le même site. Cette année, il y a juste donc Laurent Pichot avec La Cour des Anges, qui est une reprise d'un spectacle de Dominique Bagouy avec les interprètes d'origine, qui va être vraiment très beau, qui va avoir lieu dans l'école Jean Massé.
0: Là, il est en résidence. Hein. Il avait été en résidence au centre de documentation du Carré d'Art.
1: Oui, du coup, il était en résidence à la mi-avril.
0: La mi-avril. Alors, nous arrivons le dimanche 7 juin, la dernière journée. Donc, il y a une fête de clôture. Hein. Je commence par la fin, c'est pas très logique, mais tant pis. De 18 à 20 heures, la fête de clôture, 1 km de danse. Vous l'aviez fait l'an dernier déjà, ça.
1: Oui, du coup, j'en ai parlé tout à l'heure. 1 km de danse, c'est ces 3 scènes dans la ville avec des scènes, avec des propositions sur les 3 scènes en même temps, d'amateurs, d'amatrices et de professionnels, avec tout style de danse. Et c'est une journée consacrée vraiment à toutes les danses et qui est ouverte aux familles, qui est gratuite.
0: Et c'est vous faites la fête aussi pour Marion Cario et Enco, donc qui finit son
1: association.
0: Association là, depuis 3 ans.
1: Exactement.
0: Et redites-moi qui sera la nouvelle artiste associée.
1: Donc le nouvel artiste associé, ce sera Jonas Chéreau.
0: D'accord. Alors, 11h, le 7 juin, 3 poids, 3 mesures, Fabrice Ramalingam. Là aussi, c'est un fidèle. Hein.
1: Oui, bah, du coup, Fabrice Ramalingam vient aussi, qui a été aussi artiste associé de la Maison Danse, vient présenter un spectacle jeune public qui va réadapter aussi in situ pour le Jardin de l'Évêché le dimanche matin. C'est un spectacle jeune public donc à partir de 6 ans sur la notion, la question de la gravité. Ils seront trois interprètes sur scène et voilà, ils se questionnent sur la gravité.
0: Alors, en fait, je vois, j'avais mal lu, il y a une fête de clôture d'un kilomètre de danse de 18 à 20 heures, mais le kilomètre de danse aura lieu de 14h30 à 17h.
1: Ah oui, oui, c'est toute l'après-midi, le kilomètre de danse. Oui, oui, tout à fait.
0: Renoncer devant aucun effort. Prenez vos gourdes.
1: Mais oui, tout à fait. Voilà, il faut marcher, aller voir ce qui se passe, mais vous pouvez aussi rester sur le même gradin, regarder ce qui se passe sur la même scène toute l'après-midi. C'est sympa aussi.
0: Et puis 17h30, 18h, parade dans la ville. On a dit, c'est déambulation dans la ville.
1: Voilà, des groupes qui auront participé à un kilomètre de danse, voilà, qui vont du coup défiler dans la ville avant d'arriver au jardin de l'évêché pour pouvoir finaliser, clôturer en fait ce kilomètre de danse.
0: Oui, alors quand vous avez dit 5 jours, que 5 jours, mais intense. On va avoir du mal à choisir dans tout cela. Hein,
1: ah oui, c'est pas facile. C'est ça le plus dur, je crois.
0: C'est ça le plus dur.
1: C'est de choisir. Bon, mais écoutez, il ne faut pas choisir, sinon il faut venir tout voir.
0: Il faut faire tout. Quoi. On ne se pose pas de questions, on enchaîne tout. Tout est faisable. Ou il y a tout de même.
1: Normalement, tout est faisable, oui.
0: Normalement,
1: oui, oui. Il y a juste des choses qui se passent en même temps, mais en général, si vous faites, par exemple, le jeu de piste a lieu en même temps que le scène de vie de Dania Hamoud, mais comme il y a une deuxième représentation de scène de vie, vous pouvez enchaîner le jeu de piste, parce que du coup on a fait un jeu de piste sur les 30 ans avec Julie Vezeau et Anne Dessertine, et c'est un jeu dans la ville, ça va être super sympa, et donc vous pouvez ensuite enchaîner avec la deuxième représentation de scène de vie. Tout est calé.
0: Écoutez, bon anniversaire,
1: merci.
0: Le festival du Zest Danse, les bougies, les feux d'artifice.
1: Voilà, vous pouvez envoyer vos souvenirs si vous voulez sur une adresse mail qu'on a créée qui s'appelle 30 ans de festival, @lamaison-cdcn.fr. Et comme ça, on va les afficher sur le site du festival.
0: Et bien, ça sera super. Merci à vous, Anne-Claire.
1: Merci.
0: Et merci à toute l'équipe, hein, parce que ça travaille beaucoup pour notre plus grand plaisir et pour la danse.
1: Oui.
0: Merci à vous.
1: Merci.

0: Le train te voulait à votre émission, tout est occitane. Je lis une des radios Alliance Plus, animée Radio Grille Ouverte et Nales, Radio Système, Ava Ouvert et Dine Camargo, Radio Lengadoc à Montpellier, 7, Bessier, Miaou, et Tavien Radio Occitanie à Toulouse, et au Cubrisain, la région toute, et Maï Luing, Amélie Podcast. Maï, oui, vous vous parlez d'une autre train te voulait de la classe doc et son talier des danses occitanes des carnavals, et seconde rubrique recevant une convida Hugo Blanc et Zamenous. Bonjour Hugo.
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0: Et qui nous va parler des cantal et bigot, et entre autres, et son travail d'artiste. 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Tout à coup, ça au picat des musiques occitanes actuelles et commençant justement à une trosse d'Hugo qui se dit mon grand. 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
1: 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Et donc, ma père Touka, et a évolué mettre musique à quel texte.
0: Et j'ai entendu que c'était intemporel, nous ménage à tout, et l'Ipapé dans le monde, et nous tournerons par là tout tard. Mais premier, vous embarquez avec l'Ipicho de la classe doc. La classe doc, les collégiens des gardonnins comprennent la parole. Ils vous vont conter le rendu compte de son talier des danses occitanes pour animer le carnaval dans le collège. Et sont nombreux, mais des quarantaines, à avoir participé à ce projet interdisciplinaire avec le professeur des sports et le duo Mascaron qui est venu jouer. Escoutez-le.
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0: 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Et fin des danses typiques, vous expliquons à quoi les escoulins qui participent à l'atelier des danses occitanes des carnavals.
1: Tu es ici dimanche le 13 de février.
2: Pour quelle raison pouvez-vous dire que le carnaval est une fête de métamorphose?
1: Pouvez-vous dire que le carnaval est une fête de métamorphose? Pourquoi la gens se déguisent et cambion d'identité?
3: Le rôle social sont inversés. L'ordre costumier est bolégat.
4: Est un moment particulier entre le monde se transforme à bande des tournats à la normalité.
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9: Le juve ven vieil.
10: L'human ven animal.
3: L'identité costumero disparaît temporairement.
0: Temporairement, aux hommes.
11: Merci!
0: Et comment avez-vous commencé à jouer ensemble?
12: C'est ça, on se rencontre au festival au Boulegan.
0: De Saint-Jean-de-Gare.
12: Et c'est en parlant, et avons découvert qu'il y avait le répertoire commun. Et avec comment ça, et tout à coup, c'est fait naturel à main.
0: Une coupe des foules et musicales. Alors, le vostre répertoire est large. Pensez à des chansons particulières?
13: Il y a notre tube qui est Adam et sa compagne, hein, qui est une nouvelle de Saboli, et qu'on va faire une danse en bel rythme per adouba les danseurs. Et toutes ces danses, hein, toutes les chansons, ces danses, ils visent qu'à la début du ballet, les gens bailavent, il y a force au temps, d'accord. Et on passe quand même que des chansons per danser. Les musiciens se sont adoubés avec les cantaires et finalement, enfin, ce car appelons les balletti. Il nous agrade force au cantat, jouer, il y a joué de l'autobourin, un peu de flauto, et nous agrade force de faire cantat et danser, surtout.
0: Le goût de faire danser le monde, et comme au ballet, si vous aviez vu Stanim et par le festival Fidar, au lavoir du Picouchou, par exemple, est-ce que tu as bien un plaisir de tester quelle musique traditionnelle ou de les arranger, les adouba? Oui?
12: C'est un plaisir de jouer à quelle musique. Et si on au 21e siècle et avait inventé la guitare, l'électricité, il y a toujours des influences qui viennent comme le blues ou ce que pouvaient causer à la radio. Et faisons pas de musique comme se faisait à Entretien, mais faisons danser tout le monde avec quelle musique.
0: Il y a une énergie, une convivence qui est précieuse au 13e millénaire de transmettre, c'est une affaire de transmission des joies et des paroles, vous ne saviez pas?
13: Oh, complètement, Claudine. Est ce que nous agrade au mail, dis à quelle musique est la joy. Et puis, comme c'est une musique qui avait ressorti d'un pays pitié et que, fin final, n'aurait pas forcément le rousse, dis notre enfance, quand nous remande à la joy, au partage. Et tout à coup, que Siam. Alors, on est un peu les dinosaures, nous, parmi toute cette jeunesse-là, maintenant, mais on s'en fout, on est des beaux dinosaures.
7: Oui, il y a un animal, un tallier de danse au collège de la Gardonnée, que sont des danses de carnaval. Est-ce qu'il y a force dans votre répertoire?
12: Il y a des chansons qui viennent de la fête des dieux des Aïs, qui sont des chansons qui semblent d'un rey René, avec des danses qui se dansent dans la Lozère, des danses de carnaval des provinces,

0: Slovaquie. Et non, mais moi, je pense que tous ces petits, on va les régaler.
1: Est-ce une animation de promotion de la langue et de la culture à travers la danse et le cant? Merci Delphine Aguilera, merci Gérard Sabat et Buntalier.
0: Et merci à vous autres de nous recevoir ici, au Collège de la Gare d'Unenco, pour partager un peu Mascaron. Adieu.
2: Adieu.
3: Grand merci.
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4: 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Il y a quand vous essayez des moutes en Occita, en Patouès, à quoi mes pères touquet. Et donc, un jour, quand j'étais adulte, j'ai vu que j'ai appris à cette langue. Et donc, j'ai pris des cours en Bélio d'Augar.
1: Ah, t'as envie de demander comment ça se fait à l'Institut d'Études Occitanes des Gares.
4: Mais mon professeur Yannick Martin, qui m'a tout appris. Et donc, les années allées pour apprendre la langue, belles deux années à épouser par là et écrire en Occita.
1: Mais c'est bien ici.
4: Non, ça y est pas. Et donc, après ça, j'ai commencé à écrire lui-même une chanson. Et je me suis intéressé à les poètes d'alentour. Et j'ai commencé à mettre en musique Antoni Bigo.
1: Alors, justement, dans cet apprentissage, donc à Sfalulia, mentre la langue, tu cadres au Brest, c'est pas de dire Kumako. Comme c'est, disait ton grand héros, conscient déjà des héros militants occitans ou
4: non,
1: juste par là-bas yes.
4: Non, par là, Kaukimo, mais bon.
1: Héros de la génération, quand même, voulait vivre au pays, c'est cause de Kumako.
4: Non, pas de geste. Non, c'est la génération. Langue des vergognes et nébides.
1: Langue battue.
4: Ouais, c'est pas un militant occita. Et ce qu'il parle, c'est des patois, c'est pas d'occita.
1: Oh, mais je dirais que c'est la même langue ou c'est pas la même?
4: Ouais, c'est la métaille, c'est mais bon, pour elle. L'Occita est pas pareil.
1: L'appel au patois. Aviez pas un quart la
4: conscience
1: qu'il n'y a pas dit à l'école, comme dit la canson de Marty. Et tu l'as appris et as pouscut donc faire des progrès pour lesquels aviez entendu et parles d'autres langues latines, Béléo.
4: Non, pas gaire.
1: Et est-ce qu'il y a aussi des composants en or ou en français d'un premier quand tu t'es lancé dans la composition musicale?
4: Alors, avant de faire des musiques en Occita, musicien et cantant, Maïboum faisait des reggae en anglais. Et d'un peu, qu'est-ce qu'il joue? Et après, quand j'ai découvert. J'ai tourné découvert mes razigues et ma langue, j'ai voulu pas que faire et d'Occita.
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0: Là, donner la parole à quelqu'un qui est en face, à un pichot quelqu'un comme le Hachalan, évoqué par Bigot.
1: Non, ici, c'est une cause qui me touche. Est-ce que Bigot parle de quelqu'un et perd quelqu'un? C'est une véritable poète dans le peuple, et trop. Et à quoi, comme tout, quoi. Et une phrase, une biaque d'écrire qui pourrait dire une pause simple et sobre. Et à quoi ça hésite pour les gens de comprendre que ce n'est pas pareil que Mistral, qui est une pause compliquée.
0: Lyrique, Bessay. Tout ouais. Idou sont lyriques, mais à son biaque, Bessay.
1: Ouais, m'agrade tant Mistral, hein, mais bon. Bigo a une vieille d'écrire qui est simple et perligène.
0: Alors, Beléo, que pouvez expliquer à nos auditeurs de qu'est-ce qu'un rachalan ? Ce n'est pas simple de comprendre.
1: C'est un nom qui se donne à l'entour des Nîmes pour dire les ouvriers paysans qui vont travailler à la terre.
0: Et la dimanche, donc, quand on finit son travail, on travaille à la terre, on fait ça quoi?
1: Et je crois que c'est aussi un taf d'acier. Pareil, à quelle occasion me parle, pour des questions vignes à Iroun, et donc travail et la terre aussi. Quand il y a des textes qui parlent de la terre, du travail de la terre, comme ils parlent.
0: Donc, l'Irachalan, quel ouvrier qui va cultiver la terre à son mazé, cultive sa vigne, sa treille, ses cèbes, ses ensalades, pour agrémenter le quotidien, pour mettre un peu moins de pitance dans l'assiette. Bigot, il rend un ménage, mais sa vision est aussi du Berto. Beléo Perdeke est d'origine animézenque et calafé. Parle aussi des pichotidiens et des étrangers d'un sort que l'Ores fait dans un texte qui a causé de mettre en musique qui se dit Fraternita. Alors, on a écouté et puis on est parlé après, c'est vous. Est-ce que vous redescoutez Fraternita?

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1: 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adobe une par maille à quelle guitare et donc avec Arousi de mettre une musique à quelle parce qu'elle a une texte force polie qui nous parle de l'autre et à une vieille d'un par là qui parle dis est-ce hier ou que c'est pas comme l'autre et c'est pas l'autre que c'est pas comme hier ou à quoi est une poule bien de dire de parler de l'autre et nous parle des autres religions des étrangers et va qui
0: ouais. De la tolérance et de l'art de vivre ensemble ce qui compte fort
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0: Nous sommes rencontrés, Hugo, au boss des espèces animées. Le premier coup que j'ai aussi joué pour le ménage à Bigo, organisé par l'IO et la Marpoc.
1: Ouais.
0: Comment s'est passé ta quelle journée
1: J'étais content qu'il y ait un ménage à Bigo, au boss des espèces. Et un totem, une mélange de statues en fer. D'un rat chalin, justement. Et une poulie travaille de la Marpoc, d'avait fait Chaco. Et parce que c'est important, c'est le patrimoine de Nîmes et Bigo. Et donc, il y a donc à canter la chanson du rat chalin, par laquelle excadence, et replat.
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1: Alors, il a canté une cop à Nîmes, à l'Hostal de Marajou. Je ne me souviens pas comment ça sonne le...
0: C'est dit le stade de la région. Il n'y a pas d'autre.
1: Non, mais le...
0: À place des arènes.
1: Et après, si on a canté aussi à Alès, à Urban Park.
0: Ah,
1: oui. Et aussi, le Zoscope est mon cousin qui fait la guitare et il est au canté. Et va qui après il n'y a pas encore d'autres concerts.
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0: Alors, où t'étais pas donc contacta? Comment peut-on écouter ta musique, Hugo?
1: Alors, pour me contacta, pouvez me mandar un mail à ugo.blanc.oc@gmail.com et pour me écouter, mon disque est disponible sur toutes les plateformes d'écoute, que ce soit Spotify, Deezer, YouTube. Et aussi sur ma page Bandcamp, et à qui vous ne pas le disque et en physique et vous le mandarez par la poste, si vous voulez.
0: Ah ben, flamme, est-ce que c'est un faire. Pour clavier cette entrevue, nous avons écouté une dernière chose, la tour de Constance, d'où tu es perdu à quel cas aussi du goût?
1: Perdu que une canson force conégude du protestant et qu'il connaissait d'avance. Et hier, vous ne saviez pas qu'Héro de Bigot a quelle canson. Et donc, quand il y a. Il ne savait plus que Héro de Bigot m'a un caramba à Grada et a évolué la tourne prenne et la cantate d'une bien une paumaï gaujus, mens triste. Et, pas mais la canson est triste, mais bon, voulait donner une touche d'espoir et donc ok.
0: Est important oui de tourner à rappeler que le monde est vivant, il me semble, il me passe et qu'à quoi est précieux. Écoutant la tour et des constances, grand merci Hugo pour ta venue. Adieu, ciao, salut,
1: adieu.

Si Asbendilou Trent Bouleg et Venez d'entendre La Tour de Constance, un texte de Bigot adapté en musique par Hugo Blanc, est l'heure de passer à la notre 13e rubrique Les Ditches d'Esther Lucad. Les Ditches d'Esther Lucad? Des textes originaux, dits et musique. 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
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Adios, tenez-vous fiers.

0: C'était Claudine Paul dans le 30 Boulegs. 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

0: 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Il est 17h20 et tout de suite le bulletin d'information de la Radio des Nations Unies.
1: Bonjour à toutes et à tous, Christina Silvero pour ce bulletin de Nu Info. À la une, au Soudan, 20 millions de personnes confrontées à une faim aiguë. À Gaza, l'aide humanitaire est freinée au point de passage. Enfin, l'ONU plaide pour des trajets scolaires plus sûrs et plus actifs pour les jeunes. Plus de 19 millions de personnes sont confrontées à une faim aiguë au Soudan, où la guerre continue d'alimenter ce que les Nations Unies décrivent comme la plus grande crise humanitaire et de déplacement de population au monde. Selon les dernières données du cadre intégré sur la sécurité alimentaire, plus de 40% de la population soudanaise souffre d'insécurité alimentaire aiguë, plus de 5 millions se trouvent en situation d'urgence alimentaire, tandis que 14 zones restent menacées par la famine. La situation pourrait encore empirer durant la prochaine période de soudure entre juin et septembre. Ross Smith, directeur des opérations d'urgence du Programme alimentaire mondial.
2: La faim ne s'est pas seulement généralisée, elle s'aggrave. Près de 19,5 millions de personnes sont aujourd'hui confrontées à une faim extrême, atteignant des niveaux critiques. Et certaines se trouvent déjà dans une situation catastrophique. Près de 135 000 personnes sont confrontées à une insécurité alimentaire dans 14 zones du Darfour et du Sud Kordofan et risquent de connaître la famine dans les mois à venir. Cette situation dure depuis bien longtemps et malheureusement, elle ne montre aucun signe d'amélioration. Qu'il ne s'agit pas d'un choc soudain, c'est une crise qui en est désormais à sa quatrième année. Elle est alimentée par les conflits, les déplacements massifs de population, mais aussi par l'érosion systématique de la capacité des gens à se nourrir et à subvenir à leurs besoins. Les populations ont épuisé tous les mécanismes d'adaptation. Nous avons assisté à l'effondrement des marchés dans de nombreuses régions. Parfois, l'accès à la nourriture est de plus en plus hors de portée pour les millions de ménages.
1: Les conditions de vie restent catastrophiques à Gaza, marquées par des déplacements massifs et des risques sanitaires persistants. C'est dans ce contexte que les Nations Unies signalent ce vendredi une baisse de cargaison d'aide humanitaire en provenance d'Égypte ayant pu être déchargée au point de passage contrôlé par Israël durant les 11 premiers jours de mai. Jérôme Bernard nous en dit plus.
3: Selon le Bureau de coordination des affaires humanitaires de l'ONU, les taux de déchargement ont chuté à 78% entre le 1er et le 11 mai dernier. Ce chiffre n'inclut pas les dons humanitaires bilatéraux ni ceux du secteur privé. Cette baisse intervient alors même que le volume global des livraisons humanitaires avait enregistré une légère progression le mois précédent. En avril, le volume des livraisons humanitaires entrantes suivies par l'ONU a augmenté de 4% par rapport à mars, passant de 47 500 à 49 500 palettes déchargées. Selon l'ONU, cette hausse aurait pu être plus importante, mais seuls 86% des fournitures déclarées aux autorités israéliennes pour entrer à Gaza après approbation initiale ont finalement été déchargées au point de passage. Les fournitures restantes ont été renvoyées à leur point d'origine. D'une manière générale, les taux de déchargement étaient particulièrement faibles pour les fournitures arrivant par le corridor égyptien à seulement 69%. Ces flux continuent de transiter par un nombre très limité de points de passage vers l'enclave palestinienne. Kerem Shalom et Zikim restent toujours les seuls points d'entrée opérationnels pour les marchandises humanitaires et commerciales à destination de Gaza.
1: Alors que près de 80% des adolescents n'atteignent pas les niveaux d'activité physique recommandés par l'Organisation mondiale de la santé, un récent rapport de la Commission économique des Nations unies pour l'Europe appelle à repenser les transports et les villes pour les rendre plus adaptés aux enfants et aux jeunes. Marcher ou faire du vélo pour se rendre à l'école permet non seulement d'améliorer la santé physique, mais aussi de réduire le stress et de favoriser le bien-être des plus jeunes. Pour en savoir plus, on écoute les précisions du porte-parole de la CEE-ONU, Jean Rodriguez.
4: Dans le monde, 80% des adolescents n'atteignent pas les niveaux d'activité physique qui sont recommandés par l'OMS. On a donc un problème de santé publique majeur. Dans une dizaine de pays de notre région, la marche et le vélo constituent le mode de déplacement le plus courant pour aller à l'école. Mais on constate d'importantes disparités suivant les pays et suivant les zones urbaines et rurales. Il faut noter aussi que dans beaucoup de pays à revenus élevés, plus de 40% des élèves du primaire sont régulièrement déposés en voiture. C'est évidemment le cas principalement dans les zones périurbaines ou carrément rurales où l'accès aux transports publics et aux infrastructures pour la marche et le vélo sont les moins développés. Alors, le rapport préconise plusieurs solutions et plusieurs champs d'action. Au premier chef, les investissements dans les infrastructures pour la marche et le vélo, qui doivent être sûrs, et également dans les transports publics. Autre volet, une véritable participation des enfants et des jeunes dans la prise de décision et dans notamment les infrastructures à privilégier. Une promotion d'une mobilité autonome et durable de manière globale dans la société, et ce qui passe aussi par un renforcement des perceptions de sécurité pour les jeunes ou pour leurs parents à se déplacer de manière autonome en ville. Et enfin, un appel aussi à poursuivre les recherches et la collecte de données pour mieux affiner le diagnostic.
1: Voilà, fin de ce bulletin de Nuit Info. Merci de votre fidélité. À bientôt.
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6: Bonjour à toutes et à tous, vous écoutez les idées de sortie de Radio Alliance Plus. Jeudi à 19h, l'autrice Mélissa Da Costa sera à l'ombrière d'Uzès pour parler de son dernier livre Fauve, édité en début d'année. Comment s'échapper de sa cage ? C'est l'obsession des fauves, mais aussi celle de Tony, 17 ans, lorsqu'il rejoint un cirque itinérant après avoir fui la violence de son père. Faire face aux bêtes, affronter ses propres démons, le nouveau roman de Mélissa Da Costa nous propulse au cœur de l'arène, où l'ivresse du danger fait oublier la mort. Une fresque magistrale portée par une écriture tendue et charnelle, à découvrir en vous rendant à l'ombrière d'Uzès jeudi à 19h. Vendredi, direction la rive droite du pont du Gard pour découvrir Radio Castor. Imaginez un village éphémère, un campement forain où se croisent les voix, les sons et les mémoires. Radio Castor est l'aventure d'une création partagée où la musique, la parole et le jeu deviennent les outils d'un dialogue entre générations et entre cultures. Une soirée est organisée pour restituer tous ces échanges créatifs sous forme de spectacle. Alors rendez-vous sur la place de village, au pied du pont du Gard, pour profiter du soleil couchant, déguster les vins d'un producteur du territoire, l'aimer d'un food truck et écouter la parole de ceux qui ont croisé la route de l'équipe de Radio Castor au fil de l'année. L'association des pensées sauvages, nature et culture de Cabrières organise la fête des ressources locales, samedi, au Moulin, avant du village. Rencontrez des producteurs locaux, des musiciens, artistes, conférenciers qui vous vendront les mérites du développement durable, des alternatives énergétiques, l'alimentation locale et bien sûr, l'esprit festif. Allez donc découvrir et vous amuser à Cabrières à partir de 11h. Depuis hier, les étudiants de l'École supérieure des beaux-arts, ESBAN de Nîmes, investissent les vitrines du musée du Vieux-Nîmes pour dialoguer avec les collections du musée. Cette exposition, coordonnée par l'artiste Sophie Blé, est conçue collectivement par des étudiantes de 3e et 4e année de l'ESBAN. Elle présente une confrontation entre leur création originale et une sélection d'objets issus de la collection du musée. Le projet pédagogique et artistique initié et accompagné par Arnaud Vasseux vise à expérimenter les possibilités de présentation d'objets patrimoniaux dans leur mise en relation avec le présent. Si vous êtes intéressé, il vous faudra vous rendre au musée du Vieux-Nîmes du 19 mai au 15 juin 2026. C'était les idées de sortie de Radio Alliance Plus. Merci beaucoup pour votre écoute et votre fidélité. Je vous souhaite une agréable journée sur le 103.2 en DAB+ et sur notre site internet. On se retrouve dès demain pour de nouveaux rendez-vous.
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7: Bonjour, bonjour à tous. Clap Cinéma, et c'est la sixième édition du festival Une Salle Sous les Étoiles. C'est toute une équipe qui travaille, c'est toute une association. Mais pour en parler, on a le président, Grégoire Sivan. Bonjour Grégoire.
8: Bonjour Sylviane.
7: Alors, on enregistre le jour où vous publiez le programme, où vous ouvrez la billetterie.
8: Tout à fait.
7: Tout le monde connaît ce festival Sous les Étoiles, sixième édition du 3 au 11 juillet, cinquième édition à Vauban.
8: Ah, donc
7: on investit les douves, la salle, enfin, c'est extraordinaire. Un écran magnifique, mm-hmm. On espère qu'il tiendra le choc. Hein,
8: oui. Maintenant,
7: il a tenu jusqu'ici. Et vous avez donc travaillé toute l'année pour nous proposer ce très très beau programme qui s'intitule, enfin dont le thème est la famille.
8: Ouais, famille, ouais.
7: Et comme d'habitude, on a une équipe... graphique extraordinaire. Là, c'est orange jaune, hein, c'est ouais. Ensoleillé.
8: Voilà.
7: Hein, ensoleillé. Et on pense tout de suite au parrain, parce que vous avez repris enfin, un peu le thème du parrain.
8: L'iconographie pour le.
7: Avec cette marionnette.
8: Ouais.
7: Et puis aussi Little Sunshine.
8: Hein, Little Miss Sunshine, tout à fait. Ouais.
7: Donc, c'est très bien. C'est difficile de trouver un thème. Hein.
8: Ouais, en fait, ça part souvent des films qu'on aime bien et ensuite après un petit travail un peu en interne d'aller-retour et tout ça, voir ce qui est disponible, ce qui ne l'est pas,
7: oui.
8: Mettre des films français, des films un peu de tous les pays, des films d'animation, enfin varier un peu les panachés, voilà.
7: Une journée spéciale pour les enfants.
8: Oui.
7: Alors, il faut aller sur le site hein, d'un festival, d'une salle sous les étoiles.
8: Oui, sur Instagram ou sur le site, ouais.
7: Et sur Facebook également,
8: Facebook
7: je crois.
8: Également.
7: Pour avoir les tarifs, pour avoir les passes, plusieurs soirées. Hein, on ne va pas passer notre temps à parler finance, hein, on va parler plutôt cinéma.
8: Ouais, oui.
7: Mais c'est important tout de même.
8: Bon, on garde toujours de toute façon les mêmes tarifs, 9 euros tarif plein, bah. 6 euros tarif réduit pour le film et la salle et le spectacle. Et ensuite, sinon, c'est 6 euros tarif plein et 4 euros tarif réduit pour juste le début de la soirée sans le film. Voilà.
7: Alors c'est vrai que c'est une très grande soirée, hein, mais on peut choisir, hein, on peut venir que pour le film.
8: Oui.
7: Ouais. Dans les transats,
8: exactement.
7: C'est important. Ou on peut venir pour, j'allais dire le concert, non, le spectacle avant.
8: Ouais. Ouais. Mm-hmm.
7: Il y a de quoi manger,
8: oui.
7: Il y a de quoi
8: on
7: boire.
8: Peut sur place. On peut amener son pique-nique si on veut.
7: On peut amener son pique-nique. Il y a des jeux de société.
8: Ouais.
7: Hein, c'est important. C'est ça marche très très bien. Mm. Donc en fait, c'est bien de passer toute la soirée tout.
8: Oui, il y a des ateliers aussi. On a 3 ateliers de cinéma, un atelier de montage, de doublage et de tournage. On a pas mal d'activités. Il y a les exposants, on a la radio, Radio Alliance, qui va faire une émission tous les soirs d'une heure pendant tout le festival. Donc c'est vrai qu'on peut passer d'un endroit à l'autre de manière
7: simple. Mais je pense que maintenant, ça commence à être très très bien connu.
8: Pas tant que ça. Normal, il y a encore des gens qui ne connaissent pas, c'est normal.
7: Mais bon, bah écoutez, la sixième édition, ça sera la plus belle. Et puis l'an prochain, on dira que ça sera encore la plus belle. Donc dans 30 ans, on dira, oh là là,
8: c'est...
7: Alors, chaque année, vous trouvez un thème. Donc, cette année, c'est la famille. Et chaque année, il y a un parrain.
8: Oui.
7: Ou une marraine.
8: Oui.
7: Hein. Et il faut dire que vous êtes dans le milieu du cinéma, Grégoire. Donc, vous connaissez tout de même beaucoup de monde. Ça vous aide un petit peu. Mais c'est tout de même une très belle idée. J'aime à le dire chaque année. Vous êtes une bande de potes, hein, de lycéens, lycéennes.
8: Collégiens même.
7: Collégiens, c'est vrai. Donc, bravo pour la fidélité, l'amitié. Et vous avez réalisé votre rêve de faire un festival. Et donc, cette année, c'est Gustave Kervern.
8: Oui, tout à fait. Gustave Kervern.
7: Il s'est convaincu. Enfin, vous l'avez convaincu facilement.
8: En fait, on a une amie commune qui s'appelle Sophie Rennes, qui est une amie monteuse et qui est réalisatrice également, et qui a fait un film qui s'appelle Cigarette et chocolat chaud, qui est un film que j'aime beaucoup, son premier film.
7: Je ne connais pas.
8: C'est un premier film sur assez touchant, sur l'histoire d'un père qui doit s'occuper de ses filles et qui n'y arrive pas. C'est un thème. Et donc c'est avec Camille Cotin aussi. Et donc c'est donc on a parlé à Gustave, on lui a fait un petit mail, bah, comme d'habitude quoi. Quand
7: voilà.
8: On a...
7: ouais. Et puis c'est aussi une affaire d'amitié, je pense. Hein. C'est toujours des personnes qui viennent en connaissance de cause. Hein. C'est-à-dire ils viennent pas comme VIP, ils viennent oui. vraiment pour participer au cinéma. Ouais. Mmh. Ils viennent à notre micro, à Radio Alliance ouais. Plus. Ils aiment bien cette ambiance.
8: Proximité, hein, ouais. Bah, c'est vrai que quand le public est assez réceptif aussi. Enfin, c'est toujours agréable de voir quelqu'un qui vient présenter un film, qui vient parler avec le public, qui vient. Enfin, c'est des gens qui sont plutôt accessibles. Enfin, c'est. On a aussi, enfin, Emmanuel Poulin-Arnaud qui vient présenter le test. On en parlait, mais Antoine Lancieux qui vient présenter le Secret des Mésanges. Mmh. C'est des gens qui, voilà, qui sont chouettes.
7: Enfin, et puis qui aiment transmettre en fait cette oui, passion ouais. du cinéma. En donc parler, c'est un festival. Qui a une ambiance particulière. Hein. Et donc, merci à vous, merci à toute l'équipe. Et puis, ben oui, mais je le pense sincèrement. Et puis, comme d'habitude, comme un festival, ça ne vous suffit pas, il faut un before.
8: Voilà.
7: Une semaine avant, enfin un peu, oui, une semaine avant, le vendredi 26 juin, c'est une sorte de... Oui, ben un before, ce qu'on
8: ouais,
7: appelle
8: petit galop d'essai, quoi,
7: un petit galop
8: ouais.
7: d'essai. Rôder un petit peu la technique, ouais. beaucoup de bénévoles mettent en place un peu tout le monde.
8: Oui, ben c'est le moment où tout le monde se retrouve, c'est-à-dire les bénévoles se retrouvent entre eux, le public retrouve un peu ses marques avec le ouais. festival, et ensuite, ouais. une semaine après, on commence pour de vrai.
7: Accrocher les bannières, voilà. mettre la signalétique, ouais. enfin bon, beaucoup.
8: Et puis annoncer aussi le programme à ceux qui ne connaissent pas, enfin voilà, c'est un moment un peu de... Ouais.
7: Donc ce soir-là, c'est un concert blind test.
8: Hein, un concert et puis un blind test, sur un concert et un blind test.
7: Et à 20h30, le voyage de Chihiro, hein, de Miyazaki. C'est bien de commencer par ça. Le film d'animation, là, il est à l'honneur, je trouve. Hein. C'est,
8: ouais,
7: parfois,
8: on a trois
7: c'est
8: films
7: compliqué.
8: D'animation
7: ouais. Parfois, on se dit, oh, le film d'animation, c'est peut-être pas très porteur. Moi, je trouve que oui. Hein, donc,
8: voilà, on a essayé de varier. Il y a des films vraiment pour les enfants. Enfin, pour les enfants, il y en a une journée enfant, donc comme tu le disais tout à l'heure. Ouais. Le Secret des Mésanges, qui est un très beau film, vraiment pour toute la famille. Et Le Voyage de Chihiro, qui est vraiment, et pour moi, un ouais. film qui plaît peut-être quasiment plus aux adultes qu'aux enfants.
7: C'est
8: les
7: très
8: enfants,
7: poétique. Ouais, c'est très, poétique, très, très, très, très poétique. Ouais. Voilà, donc rendez-vous le 26 juin à 19h pour le Before
8: oui.
7: et prendre un peu nos marques. Oui. Et avant de voir donc le Before, c'est une soirée. Après, oui. il y a 8 soirées, une soirée enfant, enfin spéciale enfant. Oui. enfant. Ouais. Et on va mettre comme première bande-annonce, vous en avez parlé, et puis en parlant de Gustave Caverne, Cigarette et Chocolat Chaud. Oui, c'est de 2016, donc Camille ouais. Cotin, c'était ses débuts. Hein.
8: Début,
7: c'était carrément. À l'époque de Madame Connasse, à peu près. Quoi.
8: C'était, ouais, à peu près c'était ça. Avant 10%, tout ça. Enfin, ouais, ouais.
7: Avant la gloire. Donc nous écoutons la première bande-annonce.
4: Les filles, je compte sur vous. Hein. Pas de café, mais si vous voulez un chocolat... Ou...
6: Non, non, merci, ça ira. Je préférerais qu'on commence l'évaluation parce que j'ai d'autres familles à voir derrière. Alors, monsieur Patard, comment on gère l'argent dans cette maison?
4: On gère comme on peut.
9: Par exemple, bah, le samedi midi, bah, on va au supermarché et puis on pique-nique dans les rayons. C'est malin.
6: Malin, oui, c'est le terme approprié.
9: Attendez! Quand on a encore oublié le chèque de cantine.
4: Retirer la garde des enfants.
6: Être seule toute la nuit, attendre son père au commissariat.
9: Michel.
6: J'approuve donc la recommandation du procureur qui préconise le suivi d'un stage de responsabilité parentale.
10: Ça, c'est la position dite de l'écoute complète.
11: Je repasse quand t'auras fini ta sieste.
4: Oh putain, excuse-moi. Vous croyez que j'ai le temps d'aller boire du thé en mangeant des petits fours?
6: Je suis là pour le bien-être de vos filles.
9: J'en peux plus d'être bizarre, de pas être comme tout le monde. J'en ai marre d'être moi.
4: Je comprends bien ton problème et j'intègre complètement ton point de vue.
12: Tu parles vraiment trop bizarre, toi, depuis que tu fais le stage.
13: Je viens de tous berges dans cette famille.
14: Ma maman.
15: À partir de maintenant, la priorité, c'est ma fille.
6: Faites l'ado, quoi.
9: Tu l'aimes bien, en fait.
4: Donc, je rigole.
16: Monsieur Patard n'a pas respecté ses engagements. Lance la procédure judiciaire.
6: Faut que tu les vois ensemble. J'aimerais bien, moi, faire les choses au feeling, sans penser aux conséquences.
7: Alors, il est évident qu'on ne va pas pouvoir tout détailler, mais on va essayer tout de même d'être de donner envie, hein, puisque ça me peine que vous disiez qu'il n'est pas encore assez connu, ce festival.
8: Non, mais c'est quand on se balade, nous, moi j'aime bien aller flyer, aller rencontrer le public nîmois dans les rues pour parler du festival et tout ça. Et c'est vrai qu'on en parlait ce matin, on a fait l'AG de l'association ce matin, et les gens se rendent compte qu'il y en a qui connaissent. Quand on va au Prolé, au Sémaphore, les gens connaissent, mais dans le reste de Nîmes, c'est pas grave, c'est normal qu'on ne soit pas identifié partout, quoi. Mais en tout cas, l'idée, c'est que grâce à vous aussi, qu'on puisse
7: un peu plus connu. C'est pour ça que, on est le 2 mai, c'est vrai qu'on enregistre avant, vous habitez sur Paris, donc on profite de votre présence, c'est toujours agréable de faire une émission en présentiel plutôt que par téléphone. Alors le vendredi 3 juillet, c'est l'ouverture officielle, un spectacle Elles improvisent, à 20h, et à 22h, la famille Adams. Ouais. Alors, ça semblait logique.
8: On est sur de la famille, c'est un film très familial, très drôle, que moi j'adore, c'est une ressortie en plus, donc là c'est une copie neuve, tout ça, parce que le film est sorti en 35mm, là une copie numérique, donc ça c'est super.
7: Et puis moi je préfère la version de 91 que les remakes actuels.
8: Il y a eu des séries, il y a eu des... Et avant le spectacle Elles improvisent, c'est un spectacle qu'on a vu au Spot cette année, qui est super, moi que j'adore. C'est un spectacle d'impro avec des filles, et c'est très accessible. C'est vraiment, c'est pas ni vulgaire, ni. C'est extrêmement drôle. Et c'est vraiment le public qui propose des thèmes d'impro et des filles qui rebondissent là-dessus. Et franchement, c'est trop bien.
7: Alors entre les deux, chaque année, il y a de quoi manger.
8: Oui.
7: Hein, donc c'est important, de quoi boire aussi. C'est vrai que le bar est important. Hein, c'est une façon de mettre de l'ambiance. Et puis. Discuter autour d'un verre, c'est bien. Alors, le samedi 4 juillet, c'est la soirée Gustave Kervern. Il sera là que ce jour-là.
8: Il sera alors peut-être la veille, le lendemain. Après, les invités, on essaie de faire en sorte qu'ils soient à l'aise avec le fait s'ils veulent rester, ils restent. Sinon, ils. Voilà.
7: Alors, le spectacle, c'est Mange pas le micro.
8: Oui, alors
7: ça arrive. Ça arrive qu'il y ait des gens qui mangent le micro.
8: On verra le 4 juillet. C'est un spectacle qu'on a un peu tous les ans. C'est du karaoké live, en fait. C'est un groupe avec un petit backline avec guitariste, basse et batterie, et les gens viennent sur scène pour chanter des chansons karaoké avec le public, mais vraiment dans la position des chanteurs de rockstar. Donc c'est assez rigolo, et c'est en général bonne ambiance.
7: Donc la scène, elle est toujours là quand on descend l'escalier, sous la passerelle, parce que je me souviens que les premières années c'était plus loin, donc là c'est toujours à cet endroit là le bruit de la boisson, du manger, ça participe à l'ambiance, ça ne gêne pas.
8: En général, on ferme le bar quand c'est des spectacles vivants.
7: Il y a vraiment une très très belle ambiance. Alors, on a écouté la bande-annonce, donc on passe tout de suite au dimanche 5 juillet avec comme concert Padang.
8: Ouais.
7: C'est un nouvel album.
8: Oui.
7: J'aime la fièvre primitive et son énergie brute dans la fournaise des clubs. Qui écrit tout ça? C'est vous?
8: Ça c'est un mélange de de nous qui reprenons, et c'est souvent Gauthier Grand-Claude qui s'occupe de la programmation des concerts et qui s'y connaît plutôt. Il travaille au Spot, c'est quelqu'un qui est assez carré, pointu là-dessus.
7: On peut pas citer tous les bénévoles.
8: Non, mais ponctuellement. Mais cela dit, on ne peut pas tous les citer, mais en tout cas, il y en a 40, à peu près une quarantaine par an, et très honnêtement, sans eux, le festival n'existe pas. Mais c'est pour tous les festivals pareil, mais on s'en rend compte quand on organise un festival.
7: Non, il faut le redire. Ouais. Et alors, vous avez choisi Parasite. Bon, c'est un film qui m'avait vraiment dérangé dans le bon sens du terme. On est vraiment... la tension monte, c'est vrai, c'est un thriller, vous le dites, c'est de Bong Joon-ho, je ne sais pas comment on prononce,
8: Mais c'est vrai que...
7: même particulier d'avoir choisi ce film, qui est tout de même très... Une violence...
8: C'est un film qui... ailleurs,
7: les classes sociales, les familles...
8: Qui parle de deux familles, une famille plutôt riche et une famille un peu moins fortunée.
7: On voit leurs conditions de vie...
8: ils vont petit à petit s'incruster chez les riches, et c'est un vrai film sur les classes sociales, quoi. Et c'est un film qui a eu la Palme d'Or, l'Oscar du meilleur film, le César du meilleur film étranger. Donc c'est... ce que j'aime bien aussi dans cette proposition-là, c'est qu'on parle de la famille, mais autant ça peut être d'une manière très positive, mais aussi là, ça peut être un thriller. Il y a plusieurs genres de films qui parlent de la famille. Ça nous intéresse aussi de mélanger un peu les... Et on sait que c'est un peu moins un film pour les enfants, que les gens sont assez... Et c'est une version black and white un peu exceptionnelle qui était sortie après la sortie.
7: Oui, je reverrai avec plaisir. Ouais. Vous avez hésité entre combien de films pour en choisir 9 en tout.
8: En général, au début, la liste, on a une soixantaine de films, à peu près, oui, un peu comme ça. Ouais.
7: Donc, ça doit être compliqué. Mais bon, ce qui facilite, je dirais, c'est animation, thriller, journée enfant. Donc, ça vous permet tout de même, un petit peu après, de faire une élimination pas trop frustrante. Alors, le lundi 6 juillet, alors c'est totalement autre chose, c'est la journée enfant.
8: Bah, c'est une nouveauté.
7: À 16h.
8: Exactement. En fait, on fait ça cette année. On a décidé d'ouvrir un peu le festival au centre aéré, en fait, et aussi au public. Mais, et donc, vraiment dire, on fait venir tous les centres aérés. Donc, on a plein de centres qui sont rentrés dans
7: cette idée-là. Oui, parce que vous offrez chaque année des places à des. Mais là,
8: alors, c'est pour le public des quartiers, les QPV, avec les associations. Et là, précisément, c'est vraiment, on invite les centres aérés à venir avec leurs enfants. Donc, on a, je crois, pour l'instant, à peu près 180 demandes, donc ça fait du monde. Et donc on en va avoir deux fois la projection à 14h et à 16h. Donc 16h c'est pour jeu public, donc on peut aussi réserver ses places pour le film. Donc c'est vraiment un film super accessible, en plus la prophétie est venue, c'est un très beau film sur le mythe de l'arche de Noé, en fait. Et du coup, les enfants qui viennent vont pouvoir participer aussi aux ateliers, parce qu'on va laisser les ateliers ouverts ce jour-là. Et voilà, mais ça va être que l'après-midi, il n'y aura pas de festival de soir. C'est vraiment une journée pour les enfants. Voilà.
7: Ah ben on va écouter la prophétie des grenouilles, parce que c'est important le son, la musique. Moi j'aime aussi, sans la musique, un film perd un peu de son identité. Ça permet de nous immerger là-dedans. Ouais. Donc nouveauté, lundi 6 juillet, journée enfant à 16h, les adultes sont tolérés?
8: Oh bah s'ils viennent avec l'enfant évidemment, mais c'est plutôt, voilà, on va dire, c'est un tarif unique de 4€ pour toute la journée.
7: D'accord, donc, voilà. Donc pas de soirée. Ok, et bien donc, nous écoutons la prophétie des grenouilles.
11: La vie était calme et paisible pour Tom et ses parents, Juliette et Ferdinand. Contents d'accueillir Lily et les animaux du zoo pendant les vacances, ils passaient des moments heureux. Jusqu'au jour où...
17: Il n'y a plus l'ombre d'un doute. Il va sans aucun doute pleuvoir pendant 40 jours et 40 nuits. On assistera à une inondation générale. Tout sera noyé sous les eaux. Ce sera un nouveau déluge.
18: Tous sains et saufs.
19: Je meurs de faim. Quand est-ce qu'on mange ?
20: Mais attention ! Oh, les enfants !
21: T'as vu les deux petits jambonneaux derrière nous, là ?
22: À la soupe !
21: Encore des frites !
23: Les frites, pour les herbivores, c'est bien pour eux, mais pour nous, les carnivores.
24: Il y a quelque chose d'autre de prévu pour nous, pas un petit poulet.
11: Mais bien que sauvés par le capitaine, d'autres surprises les attendaient.
25: C'est une tortue.
26: Elle a dû se faire attaquer.
27: T'es allergique aux tortues, toi?
28: Ma carapace!
29: Ma claque de ces patates.
30: On a besoin de viande.
11: Découvrez les aventures rocambolesques d'un équipage hors du commun.
31: On nous fonce droit dessus.
32: Tu pourrais pas te pousser un petit peu?
31: Mais ça alors, c'est la meilleure. Comment veux-tu que je fasse?
25: Ils sont tous prêts.
33: C'est terminé.
11: La prophétie des grenouilles.
7: Nous sommes déjà au mardi 7 juillet. Alors là, c'est à nouveau en soirée. Donc, à 20h, tu comprendras plus tard, compagnie sans blague. Ça nous donne déjà un petit peu l'ambiance. Quoi.
8: Bah, ça, c'est un
7: sans blague, S-A-N-S.
8: Exactement. Donc, sans S, sans la fin de blague. Donc, c'est deux comédiens, en fait, sur scène. C'est assez rigolo. C'est quelque chose d'assez assez poétique. C'est des jeux de scène de voilà. Moi, je l'ai vu plutôt en vidéo. Pour l'instant, je ne l'ai pas vu en vrai. Mais c'est souvent proposé par Marie Roche-Pinot, qui est notre responsable bénévole, qui bosse aussi dans le spectacle vivant. Donc, il y a le bon conseil en général. Donc voilà. Et ensuite, on a Le Secret des Mésanges, film de Antoine Lanciot, qu'on avait découvert à Meknès l'année dernière, au festival de Meknès, avec qui on est partenaire. Et c'est un super beau film en papier découpé. Donc, c'est une technique vraiment à l'ancienne. Donc, pas d'IA du tout là-dedans. Tout est découpé et tout ça. Et Antoine viendra présenter son film le soir au public et montrer un peu sa technique d'animation et tout ça. Il viendra dédicacer aussi son livre qu'il a fait à la librairie du festival.
7: Mais ça a beaucoup de succès, tous ces ateliers, de plonger un petit peu dans cette univers du cinéma. On n'est pas que spectateur, on est vraiment acteur. Que ce soit dans la table mash-up ou dans le doublage, où on essaye, vous créez peut-être des vocations.
8: Qui sait. C'est l'idée en tout cas.
7: mercredi 8 juillet. Alors, le concert, c'est une pop décomplexée, velours.
8: C'est un groupe québécois. Voilà.
7: Québécois.
8: Parce qu'on a un film québécois.
7: Eh bien oui, parce qu'après, c'est Xavier Dolan.
8: Ouais, Mommy, film un peu iconique qu'on aime beaucoup.
7: Oui, moi aussi.
8: Ouais. Non, mais c'est vrai que c'est son premier film, je crois, si je ne m'abuse.
7: 2014, il a eu le prix du jury à Cannes, de César. Ouais. C'est vraiment... C'est très troublant. Hein.
8: C'est un film très... qui est assez raide sur les relations humaines et tout.
7: C'est vrai que famille, votre thème, hein, c'était un peu, entre guillemets, un peu casse-gueule, hein, je veux dire.
8: Bah, sur l'affiche, vous voyez, une main qui tient la famille. Voilà, ouais. C'est pour dire qu'il y a plein de choses dans la famille, des choses très positives, puis des choses des fois un peu plus...
7: Et puis c'est toujours aussi pour réfléchir à sa propre famille.
8: Exactement.
7: On n'est pas coréen, on n'est pas québécois, mais on peut...
8: se poser des questions.
7: Parfois, il y a des situations qui nous remuent personnellement.
8: Ouais.
7: C'est ça, la force du cinéma. Alors,
8: c'est vraiment un très, très joli film.
7: Ouais. Le 9 juillet, 20h, c'est un stand-up en bas de l'échelle, Mathieu Nina.
8: Ouais,
7: il est tombé réellement d'une échelle.
8: Tout à fait.
7: Ah, ouais.
8: Quand il était petit, en fait, il est tombé d'une échelle. Et du coup, il est paraplégique, donc il a un peu du mal à marcher. Il a été donné pour mort pendant il est dans le coma. Et finalement, il s'est réveillé. Et voilà. Et donc, il est un peu comme ça. Enfin, c'est sa particularité physique. Mais il s'en sert vraiment dans ses spectacles pour raconter son histoire. Enfin, c'est sa vie, en fait. Et c'est, mais à mourir de rire, c'est très acide, très sharp. C'est hyper drôle. Un peu, des fois, pas forcément toujours pour les enfants, mais voilà. C'est pas spécifiquement une soirée enfant. Mais c'est quelqu'un d'hyper intéressant à suivre et qu'on a beaucoup aimé dans la découverte.
7: Moi, ce que j'aime, c'est la variété, justement, de tous ces spectacles et de tous ces film. Alors, à 22h, c'est un film que je ne connais pas, mais que vous aimez beaucoup, et dont on écoutera la chanson
8: de Sia. Un film d'Emmanuel Poulain-Arnaud. Moi, j'ai travaillé sur le film parce que j'ai monté le film. C'est un film avec Alexandra Lamy, qui est sorti il y a quelques années, en 2021. Et c'est un très beau film sur la famille. C'est l'histoire d'une mère de famille qui découvre un test de grossesse positif dans la poubelle.
7: Ah, c'est celui-là, voilà. Voilà. Oui. Elle croit que c'est sa fille.
8: Elle va une enquête dans sa famille. Et elle va découvrir que, je ne vous dis pas quoi, mais en tout cas,
7: la fin est assez... J'avais vu la bande-annonce, alors je vous propose qu'on l'écoute. Mm-hmm.

0: Alors sur Radio Alliance Plus, il nous reste deux soirées, mais Grégoire, vous voulez rajouter quelque chose pour cette soirée du 9?
1: Juste pour dire que le 9, on aura donc le réalisateur et une partie d'équipe qui sera là pour présenter le film. Et avant ça, on aura le court-métrage de Chloé Jouannet, donc qui est la fille d'Alexandre Lavie, qui vient présenter son premier court qui s'appelle Allez ma fille. Et donc voilà, donc on aura le plaisir de l'accueillir sur le festival ce soir-là également.
0: Ben, c'est bien de rencontrer toujours des gens comme ça, des personnes du monde du cinéma. Alors il nous reste deux soirées en quelques minutes, hein, mais on va aller vite. Hein. Ouais. Vendredi 10 juillet 20h, c'est un concert genre. Ils ont été au Printemps de Bourges et au Transsignol. Il y a toujours du peps. Hein,
1: C'est notre côté. Enfin, là, ça va être la soirée un peu rock. Donc c'est deux amis en plus qui se connaissent depuis des années, qui font qui jouent ensemble depuis des années, et c'est assez chouette. Enfin, ce qu'on a entendu, en tout cas, ça donne vraiment envie.
0: Est-ce que la majorité des personnes viennent que pour le film, ou il y en a beaucoup qui viennent aussi pour le concert?
1: Non, en général, les gens viennent pour les deux.
0: Pour la soirée.
1: Ouais, il y a assez peu de gens qui viennent uniquement à 22h pour le film, quand le film est à 22h. Mais en général.
0: Ah oui, il faut qu'il fasse un petit peu nuit, quoi.
1: Oui, voilà.
0: Alors, Little Miss Sunshine, je crois qu'on ne le représente plus. C'est magnifique. Deux Oscars. Ouais. César du meilleur film étranger.
1: Ouais.
0: C'est très drôle.
1: Ouais. C'est très drôle, mais en même temps, c'est terrible, l'histoire est très dure. Mais le film est vraiment une comédie dramatique. Quoi.
0: Mais c'est extraordinaire d'arriver à faire rire sur quelque chose d'horrible. Quoi.
1: Ouais. ça peut s'apparenter au drama feel good, comme ça. C'est-à-dire, c'est des films un peu tragiques dans le thème, mais qui arrivent à se moquer un peu de des situations des personnages. C'est vraiment une histoire familiale pour le coup à 100%. Et c'est un film qu'on adore, en tout cas à l'asso, et que tu as vu aussi. Si
0: oui. Alors on termine avec Le Parrain, mais avant l'affiche en fait, au lieu de ces familles.
1: Ouais.
0: J'avais pas vu le petit S qui est en plus. Hein.
1: Ouais.
0: Une famille,
1: toutes
0: des familles.
1: Familles, parce qu'il y a plein de manières de faire famille. Quoi,
0: Alors, toujours un concert, Dimonet. C'est une découverte artistique.
1: Ouais, hein, c'est un chanteur, pareil, que Gauthier nous a conseillé, et il est seul sur scène, et c'est assez intense, c'est vraiment des textes très... et c'est chouette, et on s'est dit, avec Le Parrain, il faut quelque chose d'un peu sharp. Et un peu,
0: Alors, Le Parrain, c'est pareil, on ne le présente plus. Là, c'est la famille... horrible.
1: Ouais, c'est la famille qui peut être un peu vampirisante.
0: Mais avec un Marlon Brando.
1: Ouais, Marlon Brando,
0: en fait,
1: Al Pacino.
0: En fait, c'est Gustave Kervern, le parrain, mais ça serait Marlon Brando, c'est le plus toujours vivant. Enfin, je ne sais pas s'il serait venu à Nice.
1: Ouais, je pense qu'il a du mal un peu avec les mondanités. Bon, c'est pas comme s'il était un festival mondain, en tout cas.
0: Non, mais c'est très très bien. Mais merci beaucoup, Grégoire. Merci à toute l'équipe. Merci à l'association. Merci aux bénévoles. Merci au public. C'est important.
1: En priorité, c'est sans lui, il n'y a pas de festival.
0: Voilà. Et puis, voyez tout sur www.unesallesousletoiles.fr. Et maintenant, je sais dire USLLE.
1: Non, je ne sais toujours pas dire. Mais c'est pas facile, USSLE. C'est comme Michel Hazanavicius, c'est pas facile.
0: C'est voilà, facile. Alors c'est pas la peine de rappeler mes difficultés.
1: Non, mais personne ne l'a dit.
0: Merci Grégoire.
1: Bon, merci beaucoup Sylviane, en tout cas, de me recevoir.

0: faible ce risque au niveau mondial, d'après l'OMS. Des selfies au Colisée de Rome et une dégustation de bonbons indiens. On va revenir dans ce journal sur la visite de Narendra Modi à Rome, le premier ministre indien accueilli par son homologue Giorgia Meloni. Une relation au beau fixe, vous l'entendrez. Et puis une première victoire, mais le combat s'annonce encore long. À Paris, les coiffeuses d'un salon ont obtenu un titre de séjour afin de rester travailler sur le territoire français. Elles étaient en grève contre leur employeur depuis plus de 2 mois. République démocratique du Congo, la riposte s'organise face à l'épidémie d'Ebola. Elle sévit depuis plusieurs jours dans l'est de la RDC. L'épicentre, le cœur de cette épidémie, se trouve à Bunia, capitale de la province de l'Ituri. Sur place, du matériel et des équipes sont déjà arrivés, tandis qu'à Kinshasa s'est tenu un conseil des ministres extraordinaire, dont l'objectif, Pauline Azidi, est de préparer la réponse sanitaire.
1: Oui, il s'est tenu à la Cité de l'Union africaine, l'un des sièges du pouvoir ici à Kinshasa, autour du président Félix Tshisekedi. Conseil qui a été convoqué hier soir pour faire le point sur la réponse mise en place, alors que le dernier bilan des autorités congolaises évoquait 136 décès, probablement dus à Ebola, pour 543 cas suspects. En Ituri, les premières équipes et le matériel sont en cours d'acheminement. Plusieurs cargaisons sont arrivés à Bunia, de l'Organisation mondiale de la santé, du Programme alimentaire mondial, de l'UNICEF ou encore de Médecins sans frontières. Au total, plus de 100 tonnes de matériel qu'il faut maintenant déployer sur ce terrain où l'on manque de tout, de tenues de protection, d'intrants, mais aussi de structures adaptées. Des centres de traitement Ebola doivent être installés par MSF et Alima. Les États-Unis viennent d'annoncer un financement pour 50 cliniques en RDC. Et en Ouganda.
0: Et sur place, Paulina, les autorités congolaises appellent au respect des gestes barrières.
1: Se laver les mains régulièrement, ne pas toucher les malades ni les morts et surtout éviter de propager des rumeurs. Pas encore de mesures particulières sur place. Les écoles et les marchés fonctionnent normalement, même si certains contrôles ont été installés, comme des prises de température par exemple. Les équipes en Ituri essayent aussi d'identifier et de recenser les points d'entrée et de sortie de la province où seront implantés des postes de contrôle afin de limiter la propagation de l'épidémie.
0: Paulina Zidi en ligne de Kinshasa pour RFI. Lors d'une conférence de presse à Genève en Suisse, l'Organisation mondiale de la santé a fixé le risque épidémique à élevé dans la région. En revanche, il est faible au niveau mondial d'après l'OMS qui a livré un nouveau bilan. Plus de 600 cas suspects et 139 décès probablement liés à cette épidémie d'Ebola. Bienvenue en Israël. Les mots du ministre de la Sécurité nationale Itamar Ben-Gvir dans une vidéo. On le voit déambuler entre des militants de la flottille pour Gaza, menottés à genoux. Ils sont plus de 400 à avoir été interpellés puis ramenés en Israël après leur tentative de briser le blocus naval sur le territoire palestinien. L'Italie, la France et l'Espagne condamnent vivement le traitement infligé à ces militants. Une consternation partagée par le premier ministre israélien lui-même. Benjamin Netanyahou appelle par ailleurs à expulser ses militants dès que possible. L'armée israélienne se dit en alerte maximale après de nouvelles menaces entre les États-Unis et l'Iran. Le chef du Parlement iranien Mohammad Bagher Kalibaf promet une réponse musclée si les États-Unis relancent les hostilités. Avant cela, Donald Trump s'était dit prêt à reprendre les bombardements avant de changer d'avis. L'Arabie saoudite salue le choix de la diplomatie. Une reprise de la guerre qui serait inopportune. Voilà ce qu'a dit le président chinois, son homologue russe Vladimir Poutine en visite à Pékin. Ils ont réaffirmé ensemble le caractère inébranlable, c'est-à-dire solide, des relations entre la Chine et la Russie. Lui est en Italie. Le premier ministre de l'Inde, Narendra Modi, reçu à Rome par Giorgia Meloni. Cela faisait 26 ans qu'un chef de gouvernement indien n'était pas venu en Italie. Pourtant, les relations sont au beau fixe entre ces deux dirigeants conservateurs. Compte rendu d'une visite chaleureuse.

0: Signale Le Nir.
1: Tels de bons amis qui publient des selfies sur la toile, les montrant ensemble au Colisée ou affichant un sourire complice devant un sachet de bonbons indiens dénommé Melody, Giorgia Meloni et Narendra Modi semblent en parfaite harmonie. Ils ont confirmé leur volonté de porter les échanges commerciaux à 20 milliards d'euros d'ici 2029 contre 14 actuellement. Cela grâce à l'accord de libre-échange entre l'Inde et l'Union européenne, mais aussi en perspective du projet IMEC visant à constituer un corridor logistique reliant l'Inde, le Moyen-Orient et l'Europe, qu'ils défendent avec détermination. Le partenariat stratégique, soutenu par des géants industriels italiens et indiens, a pour objectif de renforcer la coopération dans des secteurs allant de la défense aux minéraux critiques, en passant par la recherche, l'innovation technologique, l'intelligence artificielle et la manufacture. Anne Le Nir, Rome, RFI.
0: Il est 18h07 à Rome, 21h37 à New Delhi.
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0: Et l'actualité en France à présent, c'est ce coup de filet, ces arrestations en nombre à Paris. 16 personnes de l'école Saint-Dominique ont été interpellées et placées en garde à vue. Cet établissement scolaire a été cité à plusieurs reprises dans l'affaire des violences sexuelles dans le périscolaire. Des coiffeuses étrangères en grève depuis plus de 2 mois qui remportent une première victoire. Ça se passe au 65 boulevard de Strasbourg, au nord de Paris. 9 employés de ce salon occupaient les locaux pour dénoncer des salaires impayés, des heures supplémentaires non rémunérées et l'impossibilité d'avoir des fiches de paye. Soutenues par le syndicat CGT, elles ont obtenu un titre de séjour d'un an renouvelable. Une première victoire, Rachel Escolano, mais qui n'est que le début d'un long combat.
3: La CGT a salué hier une bataille décisive remportée par les employés du salon de coiffure, mais le titre de séjour décroché est temporaire et ne pourra être renouvelé que le temps de l'enquête. C'est tout de même un soulagement pour Fadimatou Bintou, l'une des coiffeuses en grève.
4: Ça change beaucoup de choses parce que désormais nous serons plus vulnérables. On a une porte qui s'ouvre à nous. Ça va me permettre déjà de me lancer dans le marché du travail, donc chercher à travailler dans d'une entreprise où mes droits seront reconnus.
3: Pour obtenir une carte de résident qui permettrait aux salariés de rester 10 ans sur le territoire, une enquête doit être lancée et aboutir à une condamnation de leur employeur qui nie toutes les accusations. Pour Adèle Télèze, co-secrétaire générale de la CGT Paris, c'est la prochaine étape du combat.
5: Et nous allons continuer à travailler avec elle. Le but à présent, c'est de faire condamner l'employeur pour traite des êtres humains et également d'aller récupérer tout ou partie de l'argent qu'il leur doit devant les tribunaux.
3: Cet argent représente parfois plus de 7 mois de salaire non payé. La CGT affirme que la situation concernerait d'autres établissements et entend rencontrer la préfecture de Paris et la mairie pour tenter de faire régulariser ces travailleurs.
0: Les précisions de Rachel Escolano. C'était hier soir dans le nord de Londres, l'effusion de joie des supporters d'Arsenal descendus dans la rue par milliers pour fêter leur titre de champion d'Angleterre. Cela faisait 22 ans que le club courait derrière. C'est désormais chose faite. Arsenal qui va pouvoir se concentrer sur la Ligue des Champions, finale dans 10 jours face au Paris Saint-Germain. Et ce soir, déjà un avant-goût avec la finale de la Ligue Europa Fribourg-Aston Villa. Coup d'envoi à 19h, temps universel au Beşiktaş Park à Istanbul. Ainsi se referme ce journal en français facile. Il est à réécouter et à lire sur le site françaisfacile.rfi.fr. 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
8: Bonjour à toutes et à tous, vous écoutez les idées de sortie de Radio Alliance Plus. Jeudi à 19h, l'autrice Mélissa Da Costa sera à l'ombrière du ZES pour parler de son dernier livre Fauve, édité en début d'année. Comment s'échapper de sa cage? C'est l'obsession des fauves, mais aussi celle de Tony, 17 ans, lorsqu'il rejoint un cirque itinérant après avoir fui la violence de son père. Faire face aux bêtes, affronter ses propres démons, le nouveau roman de Mélissa d'Acosta nous propulse au cœur de l'arène, où l'ivresse du danger fait oublier la mort. Une fresque magistrale portée par une écriture tendue et charnelle, à découvrir en vous rendant à l'Ombrière du Zest jeudi à 19h. Vendredi, direction la rive droite du pont du Gard pour découvrir Radio Castor. Imaginez un village éphémère, un campement forain où se croisent les voix, les sons et les mémoires. Radio Castor est l'aventure d'une création partagée où la musique, la parole et le jeu deviennent les outils d'un dialogue entre générations et entre cultures. Une soirée est organisée pour restituer tous ces échanges créatifs sous forme de spectacle. Alors rendez-vous sur la place de village, au pied du pont du Gard, pour profiter du soleil couchant, déguster les vins d'un producteur du territoire, l'aimer d'un food truck et écouter la parole de ceux qui ont croisé la route de l'équipe de Radio Castor au fil de l'année. L'association des pensées sauvages, nature et culture de Cabrières organise la fête des ressources locales samedi au Moulin, avant du village. Rencontrez des producteurs locaux, des musiciens, artistes, conférenciers qui vous vendront les mérites du développement durable, des alternatives énergétiques, l'alimentation locale et bien sûr l'esprit festif. Allez donc découvrir et vous amuser à Cabrières à partir de 11h. Depuis hier, les étudiants de l'École supérieure des beaux-arts, ESBAN de Nîmes, investissent les vitrines du musée du Vieux Nîmes pour dialoguer avec les collections du musée. Cette exposition, coordonnée par l'artiste Sophie Blé, est conçue collectivement par des étudiantes de 3e et 4e année de l'ESBAN. Elle présente une confrontation entre leur création originale et une sélection d'objets issus de la collection du musée. Le projet pédagogique et artistique initié et accompagné par Arnaud Vasseux vise à expérimenter les possibilités de présentation d'objets patrimoniaux dans leur mise en relation avec le présent. Si vous êtes intéressé, il vous faudra vous rendre au musée du Vieux Nîmes du 19 mai au 15 juin 2026. C'était les idées de sortie de Radio Alliance Plus. Merci beaucoup pour votre écoute et votre fidélité. Je vous souhaite une agréable journée sur le 103.2 en DAB+ et sur notre site internet. On se retrouve dès demain pour de nouveaux rendez-vous.
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10: Théologie en liberté. En rangeant ma bibliothèque. Au micro Michel Jasse, Théologie en liberté. Je vous ai présenté dans une précédente émission quatre personnes qui m'ont particulièrement marqué. Thomas Roberts, évangéliste, œcuménique. Jean Carmignac, l'abbé Jean Carmignac, rédacteur en chef de la revue de Qumran. André Gounel, pasteur et acteur du renouveau du protestantisme libéral. Et enfin, Jean Duvernoy, historien, juriste, découvreur des manuscrits pour l'histoire cathare. Donc c'est quatre personnes. Vous pouvez trouver leur présentation dans les podcasts de l'émission Radio Alliance Plus, Théologie en liberté. Deux autres théologiens aussi m'ont beaucoup marqué. Christian Bernard Anfou, spécialiste des manuscrits grecs du Nouveau Testament. Je parle souvent de lui sur le site internet, groupe Facebook Protestantisme Libéral. Et je l'interviewerai prochainement sur Radio Alliance Plus. Et puis Maurice Cosse, historien de François d'Assise et historien du protestantisme. C'est de Maurice Cosse que je vais m'inspirer pour la présente émission sur l'identité du protestantisme par son histoire.

micro Michel Jasse, théologie en liberté, présentation non conventionnelle de l'identité protestante. Ce que je vais essayer de vous expliquer est non conforme aux canaux officiels pour présenter le protestantisme. On dit le protestantisme, c'est Calvin ou c'est Luther ou les deux. De même que pour les catholiques, il faut se soumettre au pape et regarder à Rome. Il faudrait pour les protestants se soumettre à Calvin ou Luther et regarder à Wittenberg ou Genève, suivant qu'on est luthérien ou calviniste. Mais pour cela, il faut faire un effort qui n'est pas naturel, ni lié aux structures réelles, concrètes du protestantisme, connues, concrètes, locales. Aucun des synodes du protestantisme français ne s'est plié, ni même ne s'est référé à quelque suprématie venant de Genève ou de Wittenberg. Quand Émile Doumergue, professeur à la faculté de théologie de Montauban, s'est présenté comme calviniste en 1880, cela a surpris tous les protestants de l'époque, jusqu'aux plus rigides conservateurs. La faculté de théologie de Montauban était plutôt de la ligne orthodoxe conservatrice. Quand Auguste Le Cerf et Pierre-Charles Marcel fondent la Société calviniste de France en 1950, ce ne fut qu'une affaire parisienne et en fait très très minoritaire dans le protestantisme français, avec peu de membres, pas d'influence. La société a quasiment disparu dans les années 1980. C'est un peu plus compliqué pour le renouveau luthérien dans l'église de la confession d'Augsbourg en Alsace, ou les différentes églises dites luthériennes du nord de l'Europe. Les luthériens redécouvrent Luther au XIXe siècle et répondant au catholicisme ultramontain, donc toujours de ce siècle, XIXe, en se réinventant une orthodoxie avec des bases tangibles, officielles, historiques, après l'époque du libéralisme orientaliste et des Lumières, les luthériens se redécouvrent comme successeurs et disciples de Luther. Comme les catholiques se faisaient thomistes, les réformés redécouvrent Calvin. Qu'on se le dise, les protestants des Cévennes ont répondu à la révocation de l'édit de Nantes qui a interdit leur culte, comme dans tout le royaume de France, par un libelle qui a été distribué un peu partout dans les Cévennes, se référant aux Albigeois contre Simon de Montfort, comme si la croisade contre les Cathares avait eu lieu dans les Cévennes, mais sans se référer à Calvin ni à Luther pour que les protestants résistent. La référence à Calvin était bien sûr connue comme une indication historique, circonstancielle, et non pas magistérielle. Au XVIIe siècle, plusieurs académies protestantes de langue française étaient connues comme plutôt opposées à Calvin. Par exemple, Saumur contre Montauban. Par exemple, Lausanne contre Genève. Donc ce serait une erreur d'expliquer le protestantisme par Calvin.

Dès le début de la réforme, beaucoup de protestants furent des insoumis, insoumis aux synodes, insoumis aux directives pastorales centralisées. Par exemple, dans la vallée de Mazamé, au Poule, Saint-Amand, Pont de l'Arne, donc le sud du département du Tarn, les protestants semblent théologiquement en réaction à ce que Genève veut leur imposer. Puis en fait, c'est quand il y a eu le temps des persécutions que finalement les protestants n'ont pas pu vivre ce débat théologique interne à cette réforme. Les protestants de Revel au XVIe siècle et de la Montagne Noire ne voulaient pas construire de temple, tout en étant majoritairement protestants, à avoir voté l'adoption de la réforme. Ceux de Sauve-Quissac n'écoutent pas les conseils de modération venant des pasteurs de Genève et continuent à saccager les bâtiments catholiques de toute la région des Basses-Cévennes. Le sénéchal d'Henri de Navarre, sénéchal pour le pays de Foix, semble désigner et diriger tout seul son affaire, et il n'est cité par aucun autre protestant. Le professeur actuel de l'université de Montpellier pour le XVIe siècle, Serge Brunet, dit qu'il faut voir deux sources pour expliquer la réforme au XVIe siècle. L'élément théologique, très fort, mais qui décline plusieurs orientations possibles pour l'avenir. Et l'élément politique. Et Serge Brunet parle d'une sorte de guerre de paysans pour la France, pour le midi de la France, qui ne se déploiera, une guerre de paysans, pas seulement en Allemagne, on parle beaucoup de la guerre des paysans à l'époque de Luther en Allemagne, mais qui existait aussi au tout début de la réforme, pour tout le midi, le sud-ouest, les Pyrénées, le Languedoc, et aussi le Dauphiné. Le protestantisme en France, ensuite, sera marqué par la grande période de persécution, et donc il commence dès le XVIe siècle, XVIIe siècle, et puis la grande période quasiment de sa disparition pendant un siècle, presque un siècle et demi. Et quand ce protestantisme réapparaît, c'est de façon non dogmatique. Les protestants sont adeptes du choix personnel, du libre examen, du débat en lien avec des spiritualités nouvelles qui sont celles du socialisme, de l'orientalisme et de la franc-maçonnerie.

Qu'est-ce qui fait de nous et de vous, chers auditeurs, si vous le désirez, qu'est-ce qui fait de nous des protestants ? Au micro, Michel Jasse, théologie en liberté. Qu'est-ce qui fait de nous des protestants ? Non pas un dogme, non pas un savoir, non pas une obligation, mais plutôt, en réalité, une tendance, une mouvance, une méthode, une spiritualité libre, presque invisible et indépendante. Je crois aussi que sociologiquement, les protestants seront différents des autres grandes religions à option avec confession de foi, rites, pratiques, habitudes. Les protestants seront comme les juifs, une sorte de mouvance plus ou moins familiale et presque indépendamment de la foi, indépendamment du rite. Les juifs se sont sentis juifs alors que tout les poussait à l'assimilation. Les juifs se sont sentis juifs par la persécution. Les protestants se sont sentis protestants, même s'ils ne croyaient plus en Dieu, même s'ils se mariaient à l'Église catholique et baptisaient leurs enfants à l'Église catholique. Ils se sont sentis protestants parce qu'ils se souvenaient plus ou moins de cette période des persécutions et de la revendication pour la liberté religieuse et le choix personnel. Ma propre grand-mère, devenue bonne dans une riche famille du sud de l'Ardèche, à l'âge de 11 ans, ne savait rien de son protestantisme. Elle ne réalisait que les vexations des autres jeunes filles qui la considéraient comme hérétique, avec une gorge noire et des pieds fourchus. Elle était chahutée, elle avait beaucoup souffert de cela. Alors qu'elle n'avait pas pu assister au catéchisme, ni lire la Bible avec ses parents.

quelle est notre identité de protestant? On peut dire un homme, une chose, une femme, pour exprimer ce qui nous différencie des catholiques. L'homme, le pape, refusé par les protestants. La chose, l'Eucharistie, le sacrement qui matérialise, chosifie la mystique, ce qui est refusé par les protestants. La femme, Marie, pas seulement celle qui fut la mère de notre Seigneur, mais tous les cultes secondaires, Marie, tous les cultes secondaires qui ont été rattachés autour de Jésus, de l'histoire de l'Église. Une femme, Marie, le culte secondaire refusé par les protestants. Alors, quelle est notre identité? On dit, les protestants ont décléricalisé le christianisme. En partie, c'est vrai. Pas d'abord avec le sacerdoce universel, qui a existé aussi, même s'il est peu utilisé, dans le catholicisme. Mais avec l'usage des méraux, au XVIe, XVIIe siècle. L'usage des méraux, c'était des jetons qui étaient distribués en semaine pour savoir qui avait le droit ou non de participer à la Sainte Cène. Il arrivait que des nobles soient calés à cet examen et ne recevaient pas leurs méraux et que leurs serviteurs, eux, pauvres de tout, sauf de leur foi, puissent communier après l'obtention de leurs méraux. On dit, pour l'identité protestante, c'est l'égalité et la liberté de conscience, l'égalité entre hommes et femmes, mais qui est arrivée très tard. Et la liberté de conscience, encore jugée hérétique par Pie IX, mais qui n'était pas acceptée à l'époque plus ancienne pour les protestants, à l'époque de Théodore de Bèze, successeur de Calvin. Ce n'est pas la réforme qui a créé ces deux particularités, mais c'est l'histoire, et pas l'histoire de la paix, l'histoire des persécutions. Les femmes, en l'absence des pasteurs, vont se sentir prophètes, prophétesses, et se mettre à prêcher. Et la liberté de conscience va devenir, à partir de quelques intuitions, effectivement, de Luther, le droit à la désobéissance, la liberté de conscience va devenir une des grandes revendications protestantes du XVIIIe siècle. C'est un ancien boulanger de notre région, très jeune, monté sur un cheval de Camargue, Jean Cavalier, pour contredire les obligations catholiques et royales françaises, pour qu'on cesse d'obliger les minoritaires religionnaires de faire rebaptiser leurs enfants dans les églises catholiques, qui fait finalement ce renouveau et renaître le protestantisme. Dès cette époque de désert et de persécution, un écuménisme concret, non pas d'appareil, non pas de hiérarchie, a été vécu, s'est inventé. Tel prédicateur jésuite venant prêcher, non dans son église, mais près des murs du village, pour que les voisins protestants des catholiques puissent l'écouter, et inversement, les mêmes habitants du même village, Aubé, dans le Gard, puissent ensemble écouter à l'extérieur du village le prédicateur protestant, le prédicant, quand il venait. Telle autre histoire de l'aumônier catholique de galère, fraternelle avec les pauvres forçats huguenots, histoire d'un protestant de Saint-Onge avant de partir en Angleterre pour garder sa foi, se réfugier, qui fait ses adieux amicaux à un curé à Royan. Histoire du curé Sauvage, l'abbé Sauvage d'Alès, se disant ami des pasteurs du désert et demandant lui aussi une liberté de conscience pour ses frères protestants. J'ai parlé des galériens. Comment oublier l'abbé Bion, aumônier de la Superbe, qui ne peut trop longtemps supporter son ministère tellement orienté et dur vis-à-vis des pauvres galériens, et qui s'enfuit lui aussi, l'abbé Bion, en Angleterre, où il était accueilli par des réfugiés huguenots. Comment oublier que les galériens protestants ont été plusieurs fois aidés par les galériens turcs musulmans, moins maltraités qu'eux, car les Turcs musulmans pouvaient être échangés, il fallait un peu les soigner, ils étaient échangés entre les prisonniers chrétiens, les galères musulmanes, et eux étaient les musulmans qui pouvaient être échangés. Les Turcs
ont souvent donné ou partagé leur pain aux protestants persécutés qui, eux, n'étaient pas monnaie d'échange, qui devaient mourir dans les galères. Donc il faut rappeler aussi cette histoire.

0: Quelle est notre réforme ? Quelle est notre identité ? Celle de la vie. L'Église est sans cesse à se réformer. Voilà le protestantisme. Nous sommes en réalité plus issus de cette histoire contemporaine du siècle des Lumières et qui a influencé le siècle des Lumières, puisque en Europe, tout le monde parlait des protestants français persécutés, de cette histoire et de l'Évangile, plutôt que du XVIe siècle, en fait, et des doctrines du XVIe siècle qui ont été oubliées. Lisez les auteurs protestants du XIXe siècle, Rabaut Saint-Étienne, Samuel Vincent, le pasteur Dardier, le pasteur Grotz, ou au XXe siècle, Trial, Monod, Benkowski. Nous sommes plus fils de cette histoire malheureuse de la révocation de l'édit de Nantes, l'intolérance française, qui finalement s'est tournée en bien avec la minorité que nous représentons. Car Dieu change le mal en bien. C'est une phrase de l'Écriture tout à fait essentielle qui résume l'histoire des patriarches dans l'Ancien Testament. Dieu change le mal en bien. Mon ami Maurice Causse, de feu Maurice Causse, de Sainte, mais qui était aussi originaire de l'Ardèche, ancien élève de l'École normale supérieure, professeur des universités en sciences dures, mais aussi chercheur en histoire et en théologie, parlait pour notre identité de protestant de seconde réforme. Je crois qu'il avait raison, bien que je trouve l'expression un peu maladroite, elle fait penser aux re-réformés des Pays-Bas, ultra-calvinistes, qui étaient issus d'un schisme venant de l'époque du réveil au XIXe siècle. Ils ont créé l'Église re-réformée, ou cela fait penser au protestantisme libéral, quelquefois présenté comme un néo-protestantisme, pour dire que ce n'est plus du calvinisme, ou à la seconde réforme proposée par les théologiens des années 70, les théologiens de la sécularisation, dit de la mort de Dieu. Mais ce n'est pas de cela dont nous parlons. Cette seconde réforme, c'est plutôt l'identité réelle, concrète, du protestantisme français, comme quelque chose de populaire, régional, et aussi international. Parce que donc aussi, là, en Suisse, aux Pays-Bas, en Angleterre, on se sent aussi huguenot. Donc, international avec les Lumières, le désert huguenot fut aidé, donc changé, par les Lumières, et les Lumières vont aussi recevoir cette identité. Chers amis, je termine notre entretien en citant Maurice Causse dans la revue Études théologiques et religieuses, le numéro 2 de 1985, c'était à l'occasion de l'anniversaire de la révocation de l'édit de Nantes. Il terminait son article par ces mots. Ainsi, la révocation marque-t-elle une véritable coupure dans la pensée protestante française comme dans la vie des églises ? Non pas qu'aucun article doctrinal ait été alors mis en question, mais certains faits, certains récits emportent l'adhésion émue et immédiate. C'est l'évangile du désert. Et l'ambiance des sorties de synode évoquées, un peu folklorique, est faite de cette commune adhésion et de l'Église, comme dirait le psaume 84, qui aime les parvis et la présence adorable. Donc la frontière de l'Église. Et en fait, l'Église est toujours aux frontières. Je continue la citation de Maurice Causse et termine cette émission. Bien des controverses théologiques d'avant nous paraissent dérisoires à la lumière de la révocation et des assemblées renaissantes, comme paraissent dérisoires devant l'Évangile annoncé, certaines controverses entre les tendances juives sous l'Empire romain. Cela suffit pour nous à qualifier une seconde réforme. Voilà. Donc là, ce que je trouve plutôt désigné chez Maurice Causse, plutôt l'identité populaire, régionale et internationale du protestantisme. Seconde réforme. Certes, elle n'a eu ni grand chef, ni doctrine. C'est l'ennemi qui l'a provoqué. La persécution. C'est l'ennemi qui l'a provoqué. et l'esprit qui a tiré de ce mal un bien. Cette réforme n'a pas été faite de main de réformateur. Fin de citation. Je vous remercie. À une prochaine fois.
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2: Bonjour à toutes et à tous, bienvenue dans votre émission Soundtrack. Vous êtes bien sur Radio Alliance Plus 103.2.fm. Je vous propose aujourd'hui une émission consacrée à une actrice qui a commencé sa carrière professionnelle à 3 ans, héroïne d'un premier long métrage à 10 ans. Elle a déjà 60 ans de carrière derrière elle. Et oui, je vous ai dit qu'elle a commencé sa carrière à 3 ans. D'un côté ou de l'autre d'une caméra, actrice.

On donc dès l'âge de 3 ans dans des pubs, des séries télé, des sitcoms, et on connaît à peu près tous la suite, bien évidemment, à partir de Taxi Driver, puis viendra Les Accusés, Le Silence des Agneaux, Contact, Maverick, Summer's By, Panic Room, Un long dimanche de fiançailles, Flight Plan, bref... C'est véritablement 40 années de cinéma américain et du cinéma du bon, du cinéma intelligent et du moins bon parfois, auquel je vous convie pour une balade musicale au gré des partitions signées Howard Shore, Mathieu Chabrol. Il y a des Français dans le lot, Danny Elfman, Alan Silvestri, George Fenton. Toujours est-il que je vous propose pour débuter l'émission de vous faire écouter une bande originale d'un film belge réalisé par Nicolas Gessner, à savoir La Petite Fille au bout du chemin. C'est un des premiers films donc en tant qu'adolescente de Jodie Foster. Je vous laisse écouter la partition composée par Christian Gobert. Christian Gobert, ça a été non seulement un compositeur de musique de film, mais c'était aussi pendant de nombreuses années l'orchestrateur de Francis Lai. On écoute le thème et on y revient juste après.

Voilà, thème magnifique signé par Christian Gobert pour ce petit ovni qui est donc ce film réalisé en 1977 par Nicolas Gessner. On y retrouve aux côtés de Jodie Foster, Martin Sheen. Je vous propose désormais, je vous l'ai dit en début d'émission, il y a quelques minutes, que Jodie Foster était peut-être la plus francophile des comédiennes américaines, et pour cause, puisqu'elle a étudié au lycée français, sa mère était francophile. Elle a aussi beaucoup découvert le cinéma français aux côtés de sa mère, qui l'emmenait voir les films de la Nouvelle Vague. Et effectivement, Jodie Foster apprend le français entre 9 et 10 ans, fait pratiquement donc la totalité de ses études au lycée français de Los Angeles. Ce qui nous amène à un film de Claude Chabrol, Le sang des autres, dont la musique a été confiée à son fils Mathieu. Effectivement, après une première expérience sur les fantômes du Chapelier en 82, Mathieu Chabrol prend définitivement le relais de son professeur Pierre Janssen comme compositeur attitré de son père. Pour cette adaptation d'ailleurs d'un roman de Simone de Beauvoir, avec donc aux côtés de Jodie Foster, Sam Neill entre autres et Lambert Wilson, le compositeur est fidèle à son style, celui d'une musique atonale aussi fluide qu'inquiétante, dominée par les bois et les cordes. C'est une histoire qui se situe entre 1938 et 1941. C'est un film sur l'engagement d'une double passion, perversement colorée d'un certain malaise, notamment grâce à la musique de Mathieu Chabrol que je vous propose d'écouter tout de suite.

Je vous propose de passer en 1988. C'est peut-être le film qui a véritablement, outre Taxi Driver, où elle était très jeune, révélé Jodie Foster au grand public, puisque ce film dont il est question, Les Accusés, réalisé par donc Jonathan Kaplan, a valu à Jodie Foster son premier Oscar de la meilleure actrice. Il a d'ailleurs reçu 4 autres récompenses, meilleur réalisateur, meilleur acteur, et meilleure adaptation et meilleur film de l'année. Les Accusés, c'est une histoire de viol collectif dont est victime le personnage interprété par Jodie Foster, Sarah Tobias. À ce propos, d'ailleurs, Jonathan Kaplan a tenu à ce que Jodie Foster tourne la scène du viol dès les premiers jours afin que l'actrice soit marquée pour tout le reste du film et qu'elle comprenne encore mieux le drame vécu par son personnage, Sarah Tobias. C'est un film qui met en lumière l'histoire de la justice américaine et pour la première fois, le jury va reconnaître la responsabilité des spectateurs passifs. C'est un film féministe, un film dur, un film fort. La musique de ce film a été composée par Brad Fidel. Brad Fidel, c'était le compositeur attitré notamment dans les années 80 de James Cameron, puisqu'il a composé la bande originale mythique de Terminator 1 et Terminator 2. Et là, on le retrouve dans un registre un petit peu plus lyrique, un petit peu plus doux et aussi un petit peu plus manipulateur et inquiétant. On écoute Les Accusés, composé par Brad Fidel.

Je vous l'ai dit, Jodie Foster, c'est véritablement une star internationale. Elle a travaillé donc avec des metteurs en scène comme Woody Allen, Richard Donner, Robert Zemeckis, Jean-Pierre Jeunet, Neil Jordan, Spike Lee, Mel Gibson. Je vous propose d'écouter la bande originale du film Nail. C'est un film réalisé par Michael Apted. La bande originale a été confiée à Mark Isham. Mark Isham, d'ailleurs, Jodie Foster, lors de la réalisation de son premier film, Le Petit Homme, lui confiera la bande originale complète de son œuvre. Pour ce film, elle le retrouve, donc le compositeur. C'est l'histoire véritablement d'une jeune fille qu'on retrouve en fait au cœur des Blue Mountains en Caroline du Nord, en état de choc. Elle se prénomme donc Nail. Elle est la fille en fait de quelqu'un qu'on retrouve décédé. Et on présume en fait qu'elle est née d'un viol survenu une vingtaine d'années plus tôt. Va s'en suivre une histoire dramatique, bouleversante, très prenante, dans laquelle en fait elle va assister à un procès. C'est un film, encore une fois, qui a valu une nomination à l'Oscar de la meilleure actrice, mais cette fois-ci, Jodie Foster ne l'obtiendra pas. Contrairement à ce que certains journalistes d'ailleurs ont voulu faire croire lors de la sortie du film, le scénario n'est pas du tout inspiré par des faits réels. Il est seulement l'adaptation d'une pièce théâtrale à succès de Mark Handley, intitulé Idioglossia. Cette pièce fut créée au Sundance Institute Playlab avant d'être jouée dans la plupart des grandes villes américaines. On peut y voir aussi un lien de parenté avec le film de François Truffaut, L'Enfant Sauvage. Toujours est-il que c'est un des plus beaux films de Jodie Foster, un film aujourd'hui un petit peu méconnu, et la partition est absolument adorable, ravissante, que l'on doit donc à Mark Isham.

En 1993, Jodie Foster va participer au tournage du film Summer's By, réalisé par Yon Amiel aux côtés de Richard Gere. Effectivement, fort de sa notoriété, on va faire partager l'affiche à Jodie Foster avec un petit peu les acteurs emblématiques de l'époque. À l'époque, donc, on fait partager l'affiche de ce film Summer's By à Richard Gere aux côtés donc de Jodie Foster. En fait, Summer's By, c'est un remake, un remake d'un film français, à savoir Le Retour de Martin Guerre, réalisé par Daniel Vigne, dans lequel on y retrouvait Gérard Depardieu et Nathalie Baye. Si d'ailleurs dans l'original, Le Retour de Martin Guerre, la bande originale était vraiment extrêmement moyenâgeuse, composée par Michel Portal, là pour le coup, dans Summer's By, on fait appel à Danny Elfman. Danny Elfman, à l'époque, dans les années 90, c'est un compositeur assez demandé, qui travaille notamment avec Tim Burton. Le fait est que Summer's By, en fait, ne se passe pas au Moyen-Âge, donc comme Le Retour de Martin Guerre, mais les scénaristes ont décidé de déplacer l'histoire durant la guerre de Sécession, et cela a nuit à la vraisemblance, notamment, des éléments. Le film ne sera pas un grand succès. En revanche, la partition se laisse largement écouter. Elle est beaucoup plus abordable que son original composé par Michel Portal. Bienvenue dans le monde, donc, de Summer's By, composé par Danny Elfman.

En 1994, Jodie Foster va partager l'affiche d'un western aux côtés de Mel Gibson dans un film réalisé par Richard Donner, Maverick. Richard Donner, le réalisateur, c'est le metteur en scène de Superman, des Goonies, de la quadrilogie des Armes Fatales. Donc c'est loin d'être un tâcheron, c'est quelqu'un qui connaît très bien son métier. Le fait est que avant que Jodie Foster n'accepte le rôle, c'est Meg Ryan qui avait été contactée donc pour incarner ce personnage prénommé Annabelle. Maverick, c'est un film adapté d'une série à télé américaine qui a eu beaucoup de succès dans les années 50 et 60. Et d'ailleurs, de nombreuses stars du western apparaissent à l'écran tout au long du film. On y retrouve Leo Gordon, Robert Fuller, James Coburn. C'est véritablement un film de référence. Il y a beaucoup de clins d'œil, il y a beaucoup d'humour. Et il faut avouer que le duo que forme Jodie Foster aux côtés de Mel Gibson fonctionne admirablement bien. La bande originale du film a été composée au vétéran Randy Newman. Bienvenue dans l'univers western de Maverick.

qui est très intéressant dans la carrière de Jodie Foster, c'est que tant au début de sa carrière, elle interprète vraiment des petites filles sages, polies, timides, renfermées, notamment dans Alice n'est plus ici de Martin Scorsese, dans une adaptation de Tom Sawyer. Et il faudra attendre bien évidemment 1976 et Taxi Driver pour que le monde du cinéma et le public croient véritablement dans cette enfant star, cette adolescente star. Elle va au fur et à mesure de sa carrière vraiment s'émanciper, notamment grâce au film Les Accusés dont on a parlé, grâce bien évidemment au Silence des Agneaux. Et c'est vrai que plus en fait sa carrière avance, plus elle prend les rênes des films, mais tout en gardant en fait cette fragilité, cette intériorité féminine qui lui est vraiment propre. Et ne fait pas exception à la règle ce film dont je vous propose d'écouter la bande originale dans quelques secondes, à savoir un film de 1996 réalisé par Robert Zemeckis, Contact, dans lequel Jodie Foster partage l'affiche aux côtés de John Hurt, James Woods, Matthew McConaughey, Tom Skerritt, Angela Bassett. C'est un film, non pas de science-fiction, mais c'est un film vraiment sur la transmission, sur la passion, sur la filiation. C'est un film qui fait 2h30. C'était pas forcément évident à l'époque pour les Américains de produire des films aussi longs, mais Robert Zemeckis sortait du succès mondial de Forrest Gump et les producteurs lui ont laissé libre champ pour qu'il réalise le film qu'il voulait. C'est un film à gros budget. La bande originale a été confiée à Alan Silvestri. Alan Silvestri, il a donc collaboré avec Robert Zemeckis sur À la poursuite du diamant vert, la trilogie Retour vers le futur, Qui veut la peau de Roger Rabbit, Seul au monde et Forrest Gump, bien évidemment. Le film est adapté d'un roman de Carl Sagan et il aura fallu d'ailleurs 6 années à l'écrivain pour écrire son roman sorti en 1985. Parallèlement, l'auteur avait rédigé un scénario qui intéressait la Warner et en 93, la Major Company lui demanda de réécrire l'histoire de Contact et proposa à George Miller de réaliser le film avec Ralph Fiennes, Linda Hunt et Sidney Poitier dans les rôles principaux. Et George Miller se rétracta en 1995, laissant la place à Robert Zemeckis. Contact, musique de Alan Silvestri.

Je vous propose de passer désormais en 1999 via un film réalisé par Andy Tennant, Anna and the King, traduit littéralement par Anna et le Roi, film dans lequel Jodie Foster partage l'affiche aux côtés de Chow Yun-fat. C'est un peu un conte de fées qui se passe au 19e siècle en Thaïlande. C'est un film, c'est la quatrième version, la quatrième adaptation des journaux écrits par Anna Leonowens, Anna et le Roi de Siam, avec Irene Dune et Rex Harrison, Le Roi et moi, avec Deborah Kerr et Yul Brynner. Puis il y aura un dessin animé produit par Walt Disney en 1999. Le film a été intégralement tourné en Malaisie à l'automne 1996 et il fut d'ailleurs pour des raisons politiques interdit de projection en Thaïlande. Je vous propose de découvrir la bande originale de ce film assez oublié, assez méconnu, Anna et le Roi, dont la bande originale a été confiée à George Fenton.

Je vous propose désormais de passer à un diptyque uni par le même compositeur, à savoir Howard Shore, qui travailla sur deux films dont Jodie Foster est l'héroïne, à savoir Le silence des agneaux, le fameux silence des agneaux. Impossible de concocter une émission sur Jodie Foster sans parler de son personnage de Clarice Starling, et de Panic Room, film qui viendra un petit peu plus tard dans sa carrière, réalisé par David Fincher, tout fraîchement auréolé du succès de Seven. Je vais vous parler un peu de la genèse de la bande originale du film Le silence des agneaux. Pour Howard Shore, en fait, la conception de la bande originale ne peut pas se faire sans lire le scénario. Donc, Howard Shore a visionné quelques chutes du film et a rencontré le réalisateur Jonathan Demme à plusieurs reprises. Ils se sont penchés sur le repérage de la musique plan par plan, qui pour le compositeur est une étape véritablement indispensable. La musique devait se concentrer sur le personnage de Jodie Foster, à savoir donc Clarice Starling. Et Howard Shore a donc tout de suite eu besoin de comprendre la complexité émotionnelle de ce personnage, et seul le metteur en scène pouvait lui en donner les clés. Dans la scène notamment d'introduction, d'ouverture dans laquelle Jodie Foster court, la musique devait exprimer ce qu'est sa relation avec Hannibal Lecter, une relation particulièrement tendue et chargée émotionnellement. Il fallait véritablement insister sur cet aspect. En fait, on suit le personnage à travers tout le film en se laissant porter par la musique. Quant à la fin du film, l'agent Starling frappe à la porte du personnage de Gump dans une maison de banlieue près d'une voie ferrée. Ce dernier vient lui ouvrir la porte et la fait entrer dans le salon. Starling aperçoit une mythe et brutalement comprend qu'il s'agit de l'homme qu'elle recherche depuis le début. À ce moment-là, je ne sais pas si vous vous rappelez, mais la musique prend des teintes d'opéra. C'est même assez beau, avec un contenu très sombre. Il y a aussi beaucoup d'instruments électroniques dans la partition du Silence des agneaux, ce qui donne d'ailleurs un côté fantomatique au film et à la partition. Une fois que Howard Shore compose les morceaux, il programme aussi beaucoup par ordinateur. Et ce qui est très intéressant, c'est qu'il enregistre les notes des partitions et il programme dans des sons très atonaux. Il a fait ça pendant de nombreuses années. On peut par exemple entendre des chants de baleines qui sont glissés dans la partition de Howard Shore dans Le silence des agneaux. L'ordinateur joue ces sons en même temps que l'orchestre, et si l'orchestration prend soudain de l'ampleur, l'ordinateur peut suivre, même s'il le fait de manière un petit peu décalée, car les notes produisent parfois un son que l'on ne peut entendre qu'après un certain laps de temps. C'est un processus un peu hasardeux, effectivement, qui peut parfois générer des choses que l'on ne maîtrise pas, tout en restant assez cohérent. Je vous propose donc de découvrir ou redécouvrir cette magnifique partition pour le chef-d'œuvre de Jonathan Demme, Le silence des agneaux, réalisé en 1993 sur une musique composée par Howard Shore.

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On arrive à la fin de cette émission consacrée à Jodie Foster. Impossible de consacrer une émission sur Jodie Foster sans parler, outre Le Silence des Agneaux, sans parler bien évidemment de Taxi Driver. Taxi Driver, c'est le chef-d'œuvre de Martin Scorsese, scénarisé par Paul Schrader, avec pour vedette Robert De Niro et Harvey Keitel, et qui est unanimement considéré comme un chef-d'œuvre, notamment grâce à la partition de Bernard Herrmann. C'est une épopée tragique. Le film narre les pérégrinations de Travis Bickle, vétéran de la guerre du Vietnam, devenu chauffeur de taxi dans un New York nocturne de cauchemar et de violence où l'on croise braqueurs et souteneurs, et où il fait la rencontre d'Iris, interprétée par Jodie Foster, une jeune prostituée de 12 ans qu'il se met en tête de sauver. Une fois n'est pas coutume, Herrmann va vraiment composer une partition tragique, et il introduit pour la première fois du jazz, un jazz un petit peu froid, sans rien de vibrionnant. Ce jazz se glisse dans les moindres interstices du film, des petits beats de contrebasse, des roulements de cymbales suspendus, un halo de mystère dû au vibraphone, une espèce de complainte élégiaque du saxophone dont la mélodie s'enroule sur elle-même, le flou des contours sonores étant censé refléter les pensées embrumées de Travis, ses fêlures. La couleur prévaut sur le dessin, ce sont les dégradés de gris, des accords ambivalents, polarisés, mais ne s'inscrivant pas forcément dans une tonalité spécifique. C'est tout un décor d'harmonie fondu les unes dans les autres en fonction d'affinités ténues que Herrmann a créées pour peindre tant les bas-fonds new-yorkais que les tréfonds d'une âme, celle de Travis Bickle. Le compositeur Bernard Herrmann ne verra pas Taxi Driver, il est à la fin de sa vie, il est totalement épuisé par la composition que lui demande Scorsese. Il enregistre les 22 et 23 décembre 1975. Le soir du 23 décembre, la bande-son est dans la boîte. Le compositeur regagne son hôtel en compagnie de sa femme Norma. Il meurt dans la nuit, la veille du jour de Noël. C'est donc un hommage à la fois à Jodie Foster et à Bernard Herrmann que je propose de vous convier. La bande originale donc, du film de Scorsese, Taxi Driver, film qui révéla au monde entier la magnifique Jodie Foster. À l'époque, elle avait une douzaine d'années, et elle interprète à merveille ce rôle de prostituée aux côtés de Robert De Niro. Je vous laisse donc au son du saxophone dans une partition composée par Bernard Herrmann. Je vous dis à très bientôt, vous souhaite une très bonne soirée, un bon appétit. Restez sur Radio Alliance Plus, votre émission Soundtrack n'est pas finie, il reste un morceau, Taxi Driver 1976, Bernard Herrmann. À très bientôt.

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2: 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Bonjour à toutes, bonjour à tous. Nous continuons toujours l'enquête sur les quatre, écrit par Agatha Christie. Le dernier épisode du livre Les Quatre s'est terminé par une visite étrange, un personnage venu tenter d'intimider et de corrompre Hercule Poirot. Celui-ci ne se laisse pas avoir. L'homme s'est échappé en projetant contre le mur Hastings qui tentait de le retenir. Et personne pourtant dans l'hôtel ne l'a vu sortir. Après son départ, la seule trace de son passage, une feuille de papier griffonnée au crayon, signalant la réunion du conseil à 11h, 34 rue de l'Échelle, avec pour signature le chiffre 4. Reprenons notre lecture. Et là, c'est Hercule Poirot qui parle. Le piège était tendu. Une réunion rue de l'Échelle à 11h, jamais de la vie. On ne prend pas Hercule Poirot aussi facilement que cela. Et mon illustre ami ajouta en fronçant le sourcil, « Il y a encore une chose que je ne comprends pas. Laquelle ? L'heure. L'heure, Hastings. Si j'avais l'intention de m'attirer, la nuit aurait certainement été bien préférable. Pourquoi à 11h ? Un événement serait-il sur le point de se produire ce matin ? Un événement qu'ils aimeraient me cacher ? » Poirot secoua la tête et poursuivit. « Nous verrons. Je resterai ici, mon ami. Ne sortons pas, attendons les événements.

Madame Olivier nous reçut dans le même petit salon. Je fus frappée de nouveau par l'intelligence extraordinaire qui émanait de cette femme au long visage de nonne, aux yeux ardents, éminente disciple des Becquerel et des Curie. Elle aborda le sujet de front. « Messieurs, vous m'avez interrogé hier au sujet de la disparition de M. Hallyday. J'apprends maintenant que vous êtes revenu ici une seconde fois et que vous avez demandé à voir ma secrétaire, Inès Véronneau. Elle est partie avec vous et elle n'est pas revenue depuis. Est-ce tout, madame ? Non, monsieur, ce n'est pas tout. La nuit dernière, on a pénétré par effraction dans mon laboratoire. De nombreux papiers ont été volés. Les voleurs ont tenté d'emporter quelque chose de plus précieux encore, mais heureusement, ils n'ont pu ouvrir le grand coffre-fort. Madame, voici les faits. Votre ancienne secrétaire, Madame Véronneau, était en réalité la comtesse Rossakoff, experte en vol. Elle avait pris part à l'enlèvement de M. Hallyday. Depuis combien de temps était-elle avec vous ? 5 mois, monsieur. Ce que vous me dites me stupéfie. La chose n'en est pas moins vraie. Les papiers volés étaient-ils faciles à trouver ? Ou bien, au contraire, pensez-vous qu'une parfaite connaissance des lieux était nécessaire ? Il est évidemment curieux que les voleurs aient su où chercher. Pensez-vous qu'Inès a fourni des indications aux voleurs ? Mais j'en suis certain. Mais quel est cet objet précieux qu'ils n'ont pu emporter ? Un bijou ? Madame Olivier fit un signe négatif. Quelque chose de plus précieux. Elle regarda autour d'elle, puis se pencha vers nous et chuchota. « Du radium ! Du radium ! Oui, monsieur, je possède en propre une certaine quantité de radium et on m'en a prêté encore pour me permettre de continuer mes recherches. Pour infime que soit la quantité dont je dispose, elle représente une certaine partie du stock mondial et une valeur de plusieurs millions de francs. Où est le radium ? Dans son écrin de plomb, au fond du grand coffre. Ce dernier, extérieurement, est un vieux modèle, mais en réalité, il est pourvu de tous les perfectionnements modernes, une merveille de sécurité. C'est pourquoi les voleurs n'ont pu l'ouvrir. Combien de temps conservez-vous ce radium ? Encore 2 jours, monsieur Poirot. Après quoi, mes expériences seront terminées. Le regard de Poirot s'anima. Inès Véronneau était-elle au courant ? Oui. Dans ce cas, nos amis vont revenir. Surtout, ne parlez de moi à personne et soyez assurés que je sauverai votre radium. Avez-vous une clé de la porte du laboratoire qui donne dans le jardin ? La voici. J'en ai une deuxième pour moi. Voilà également la clé de la porte du jardin donnant sur l'allée qui sépare ma maison de celle d'en face. Je vous remercie, madame. Couchez-vous ce soir comme d'habitude, ne craignez rien et laissez-moi faire. Surtout, pas un mot à qui que ce soit, même pas à vos deux aides, mademoiselle Claude et monsieur Henri. Je crois à eux moins qu'à quiconque. Poirot quitta la ville en se frottant les mains de satisfaction. « Qu'allons-nous faire maintenant ? » demandai-je. « Eh bien, nous allons quitter Paris pour l'Angleterre. Comment ? » ?»« Nous allons emballer nos affaires, déjeuner et nous faire conduire à la gare du Nord. »« Mais le radium ! » !»« J'ai dit que nous allons partir pour l'Angleterre. Je n'ai pas dit que nous y arriverions. » Réfléchissez un moment, Hastings. Nous sommes certainement surveillés et il faut que nos adversaires nous croient partis. Pour qu'ils aient cette certitude, nous devons prendre le train. Voulez-vous dire que nous allons de nouveau nous esquiver à la dernière minute ? Non, Hastings, nos ennemis ne seront satisfaits que si nous leur offrons un véritable départ. Mais le train ne s'arrête pas avant Calais. Il s'arrêtera si nous payons. Voyons, Poirot.

0: Vous ne prétendez tout de même pas arrêter l'express, même en payant. Mon cher ami, n'avez-vous jamais remarqué la petite poignée dénommée « signal d'alarme » dont l'usage non motivé coûte quelque chose comme 100 francs? Vous allez faire cela? Pas moi, un de mes amis, Pierre Combeau. Pendant qu'il discutera avec le chef de train et que tous les voyageurs se regrouperont autour d'eux, nous en profiterons pour disparaître. Le plan de Poirot fut suivi à la lettre. Pierre Combeau, un vieux compère de Poirot dont il connaissait parfaitement les méthodes, accepta notre combinaison. Le signal d'alarme fut tiré au moment où nous arrivions dans la banlieue. Combeau organisa une mise en scène impressionnante pendant que Poirot et moi quittions le train sans être remarqués. Notre premier soin fut de nous déguiser le mieux possible. Nous avions emporté des effets dans une petite valise. Bientôt, Poirot et Hastings devinrent deux rôdeurs en côte bleue qui dînèrent dans une obscure auberge. Il était près de 11 heures lorsque nous nous retrouvâmes devant l'hôtel de Madame Olivier. Après avoir bien regardé de tous côtés, nous nous glissâmes dans l'allée qui paraissait déserte. Nous étions sûrs de n'être pas suivis. « Je ne les attends pas encore, » me chuchota Poirot. « Peut-être ne viendront-ils que demain soir. Mais ils savent parfaitement que le radium n'est encore là que pour deux nuits. » Nous ouvrîmes la porte du jardin avec le plus grand soin et entrâmes sans le moindre bruit. C'est alors que se produisit le coup de théâtre. En une minute, nous fûmes cernés, bâillonnés et ligotés. « Maintenant, il vous faut une allumette, » dit-elle en se relevant. « Ce n'est pas nécessaire, madame. »« Ce n'est pas nécessaire. » Quelque chose dans la voix de Poirot me fit triste tressaillir. Madame Olivier parut également surprise. « Ne bougez pas, je vous en prie, madame. »
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0: Si vous ne m'obéissez pas, vous le regretterez, madame. Connaissez-vous les propriétés du curare? Cette cigarette en est remplie. Connaissez-vous cela? Les Indiens de l'Amérique du Sud l'emploient pour empoisonner leurs flèches et occasionner une mort instantanée. Certaines tribus se servent d'un petit tube dans lequel on souffle pour en faire un vaporisateur. J'ai une cigarette qui remplit le même office. Je n'ai qu'à souffler. Ah, vous sursautez? Ne bougez pas, madame. Le mécanisme de cette cigarette est extrêmement ingénieux. On souffle doucement et une flèche minuscule vole vers le but assigné. Voulez-vous mourir, madame? Non? Eh bien, dans ce cas, délivrez mon ami Hastings de ses liens. Certes, j'ai les membres immobilisés. Mais je puis tourner la tête, j'ai donc toujours la possibilité de vous atteindre, madame. Ne l'oubliez pas. Les mains tremblantes, le visage convulsé par la colère et la haine, Madame Olivier se baissa et exécuta l'ordre de Poirot. J'étais libre. Poirot me donna des directives. Vos cordes vont pouvoir servir pour Madame Hastings. L'avez-vous solidement attachée? Alors, venez me libérer. Quel bonheur que Madame ait renvoyé ses pages. Puissions-nous avoir assez de chance pour ne pas trouver notre retraite coupée? Avant de partir, Poirot courtoisement s'inclina. On ne tue pas Hercule Poirot aussi facilement, madame. Bonne nuit. Le bâillon empêchait Madame Olivier de répondre. Mais l'éclat meurtrier de ses yeux m'épouvanta. Je souhaitais de tout mon cœur ne jamais retomber entre ses mains. Heureusement, nous ne rencontrâmes personne. Le jardin était désert. Bientôt, nous nous retrouvâmes dans les rues de Paris. Seulement, Hercule Poirot, les poings serrés, donna libre cours à sa colère. « Je mérite tout ce que cette femme m'a dit. Je suis un triste imbécile, un idiot, un petit garçon, un détective de vaudeville. Moi qui étais si fière de ne pas tomber dans le piège. Elle m'a eu, cette femme démoniaque. Elle a roulé Poirot. Vera Roussakoff n'était pas son lieutenant. Madame Olivier avait besoin des idées de Hallyday. Il subsistait des lacunes. Elle avait elle-même le génie nécessaire pour y suppléer. Oui, Hastings, nous savons maintenant qui est le numéro 3. C'est la femme la plus intelligente, la plus érudite, la plus célèbre du monde entier. Vous rendez-vous compte maintenant de la puissance des quatre? Tout le cerveau de l'Orient, toute la science de l'Occident, toute la richesse de l'Amérique. Et il nous reste encore le numéro 4 à identifier. Demain matin, Hastings, nous retournerons à Londres et nous nous mettrons au travail. N'allez-vous pas dénoncer Madame Olivier à la police? On ne me croirait pas. Cette femme ici est vénérée comme une idole. D'ailleurs, nous n'avons aucune preuve. Au contraire, nous pourrons nous estimer heureux si elle ne nous dénonce pas elle-même à la justice. Et comment? Mais certainement, réfléchissez un peu. On nous trouve la nuit dans sa villa, porteur de clés qu'elle jurera ne nous avoir jamais données. Elle nous surprend devant son coffre-fort, nous la ligotons, nous la bâillonnons et nous nous sauvons. Ne vous faites pas d'illusions, Hastings. Nous serions en mauvaise posture. Quittons Paris demain à la première heure. Chapitre 8. Dans la maison de l'ennemi. À Londres, de nombreuses lettres attendaient le retour de Poirot. Il en lut une avec un sourire bizarre et il me l'attendit. « Lisez donc, mon ami !» Je regardai d'abord la signature. « Abbey Highland ». Je ne me rappelais tout d'un coup plus le mot, mais Hercule Poirot avait dit « l'homme le plus riche du monde ». La lettre de M. Highland était brève et incisive. Il se disait profondément mécontent des prétextes que Poirot avait invoqués pour refuser au dernier moment sa proposition généreuse et renoncer au voyage en Amérique du Sud. Ça donne à réfléchir, hein, Hastings? Dame, il est tout naturel que ce brave homme soit furieux. Vous ne me comprenez pas, Hastings. Pas plus que d'habitude. Voyons, souvenez-vous des mots de Mayerling, l'homme qui s'était réfugié ici pour y mourir de la main de ses ennemis, le numéro 2 est représenté par un S barré d'un double trait, le signe du dollar, ou bien par deux barres et une étoile. Déduction, il est américain et il représente le pouvoir de l'argent. Ajoutez à cela que Highland m'a offert une somme formidable pour me faire quitter l'Angleterre au moment où l'on était sur le point de me consulter sur l'affaire des quatre. Comprenez-vous maintenant, Hastings? Voulez-vous dire que vous soupçonnez Abbé Highland, le multimillionnaire, d'être le numéro 2 du grand quatuor? Votre brillante intelligence a saisi, Hastings. Oui, c'est bien là ce que je pense. Le ton sur lequel vous avez prononcé le mot « multimillionnaire » est éloquent. Mais auriez-vous cru, il y a 3 jours, à la culpabilité de Madame Olivier? Croyez-le, mon ami, cette organisation est dirigée par des personnalités remarquables. Et M. Highland est loin d'avoir une réputation de philanthrope. Il n'y a pas d'homme plus impitoyable en affaires. De l'argent, de l'ambition, pas de scrupules, bref, un requin de grande classe. Mais enfin, Poirot, comment êtes-vous arrivé à cette conclusion? Où sont vos preuves? Avez-vous une certitude? Je donnerai n'importe quoi pour l'avoir. En attendant, permettez-moi, à titre d'hypothèse, de considérer Abbey Highland comme le numéro 2 et nous approcherons du but. D'après sa lettre, Highland vient justement d'arriver à Londres. Irez-vous le voir et lui présenter vos excuses? Peut-être. 2 jours plus tard, Poirot revenait dans un état d'excitation extrême et me saisissant les deux mains en impulsif qu'il était. Mon cher, une occasion prodigieuse s'offre à nous, une chance sans précédent et qui ne se retrouvera jamais. Mais il y a du danger, un très grand danger. Je n'ose même pas vous demander de le courir. Je haussai les épaules. Si Poirot croyait m'intimider, il faisait fausse route. Maîtrisant son émotion, le maître m'exposa son plan. À Bear Island, cherchez un secrétaire anglais cultivé et ayant de bonnes manières. Et Poirot pensait que je pouvais briguer cet emploi. Je le ferai volontiers moi-même, m'expliqua-t-il pour se justifier, mais il m'est presque impossible de me déguiser comme il le faudrait. Certes, je parle très bien l'anglais, sauf lorsque je suis agitée. Mais mon accent attirerait quand même l'attention. Et même si je faisais le sacrifice de ma moustache, on me reconnaîtrait. C'était également mon avis. Et je me déclarais tout disposée à jouer le rôle de secrétaire pour pénétrer de cette façon dans l'intimité de Ryland. Je parie 2-1 qu'il ne me prendra pas comme secrétaire, observai-je. Je suis sûre du contraire. Je vais vous faire délivrer de tels certificats qu'il s'empourléchera les babines. Vous serez recommandé par le ministre de l'Intérieur en personne. J'ai eu à m'occuper pour lui d'une petite affaire qui aurait pu provoquer un grand scandale. Je l'ai réglée avec discrétion et délicatesse et le ministre est resté mon ami. Nous commençâmes à recourir au service d'un expert en maquillage et en travestie. Ce petit bonhomme qui avait une curieuse ressemblance avec mon ami Poirot m'observa longuement, sans mot dire, puis se mit au travail. Lorsqu'une heure plus tard, je me regardais dans la glace, je restais stupéfait. Je ne me reconnaissais plus. Des chaussures spéciales me grandissaient d'au moins 5 cm et le manteau dont j'étais affublée me faisait paraître efflanqué. Mes sourcils, habilement modifiés, me donnaient une toute autre expression. J'avais les joues garnies intérieurement de tampons d'ouate et mon hâle était remplacé par un teint blafard. Enfin, pour couronner le tout, ma moustache était rasée et une dent en or s'accusait d'un côté de ma bouche lorsque je parlais. « Désormais, me dit Poirot, vous vous appelez Arthur Neville. Que Dieu vous protège, mon ami. Vous aurez peut-être des dangers à courir. » Le cœur battant, je me présentai au Savoie à l'heure fixée par M. Ryland. 2 minutes d'attente, on me fit monter dans son appartement. Ryland était assis à une table. Dépliée devant lui, je vis la lettre du ministre de l'Intérieur. C'était la première fois que je voyais le millionnaire et malgré moi, j'étais impressionnée. Grand, élancé, le menton saillant, le nez légèrement crochu, la chevelure grisonnante, Ryland avait les yeux gris et froids qui brillaient sous des sourcils arqués. Il fumait un long cigare logé dans le coin de sa bouche. Jamais, comme je devais l'apprendre par la suite, on ne voyait Ryland sans cet attribut. « Asseyez-vous, » grogna-t-il. Je m'assis. Il désigna la lettre qu'il avait devant lui. « Si j'en crois le ministre, vous êtes parfait et je n'ai pas besoin de chercher davantage. Mais êtes-vous réellement au courant des usages du monde ?» Je répondis que je pensais pouvoir lui donner satisfaction sous ce rapport. Si je reçois des ducs, des comtes, des vicomtes et autres personnalités de ce genre dans ma propriété de campagne, saurez-vous les accueillir convenablement et leur assigner à table la place qu'ils doivent occuper ? Sans aucun doute, dis-je en souriant. Encore un coup d'œil dans la fameuse lettre du ministre et je fus agréé. Ce que recherchait M. Ryland, c'était un Anglais versé dans les coutumes du grand monde. Il lui fallait un secrétaire mondain à côté de son secrétaire privé, de sa sténographe, etc., etc. Deux jours plus tard, je partis pour Hatton Chase, le château du duc de Lomire, que le millionnaire avait loué pour 6 mois. Mes fonctions ne me donnèrent aucune peine. J'avais été déjà à un certain moment secrétaire particulier d'un membre du Parlement. Je n'assumais donc pas de fonction au-dessus de mes compétences. Monsieur Ryland recevait beaucoup d'invités pour le week-end, mais le reste de la semaine était relativement calme. Je ne voyais que rarement Monsieur Appleby, le secrétaire américain, mais il me paraissait assez sympathique, le type du jeune businessman américain. Je parlais plus souvent avec Mademoiselle Martin, la sténographe, jeune femme jolie et correcte, aux cheveux châtains, aux yeux noirs, le plus souvent baissés, mais où passaient parfois des lueurs méchantes. J'avais l'impression qu'elle nourrissait à l'égard de son patron de la méfiance et de l'antipathie. Mais nous n'étions pas encore assez intimes pour pouvoir en parler. Il va sans dire que j'avais soigneusement étudié tous les membres du personnel. Un valet de pied et une femme de chambre avaient été engagés tout récemment. Le maître d'hôtel, le portier et le chef faisaient partie du personnel du duc et avaient consenti à demeurer avec le nouvel occupant du château. Les bonnes me parurent sans intérêt. Par contre, j'observais de près James, le second valet de pied récemment engagé par le maître d'hôtel. Celui dont je me méfiais le plus était Deves, le valet de chambre de Ryland, que celui-ci avait amené de New York. Il était anglais de naissance et de tenue irréprochable. Cependant, il m'inspirait de vagues soupçons. Depuis 3 semaines que j'étais à Hatton Chase, il ne s'était produit aucun incident. Nous n'avions pas la moindre preuve pour renforcer notre thèse. Aucune trace des 4. Monsieur Ryland était un homme d'un caractère et d'une personnalité remarquables. Et j'étais portée à croire que Poirot s'était trompé en le prenant pour un membre de la terrible organisation. Un soir à dîner, j'entendis Monsieur Ryland citer le nom de mon ami. On m'assure que ce Poirot est extraordinaire. Et moi je dis que c'est un lâcheur. Je lui ai proposé une affaire. Il a consenti et au dernier moment, voilà qu'il se dérobe. Je n'y crois pas, moi, à votre Hercule Poirot. À ces moments-là, ma fausse dent et mes tampons d'ouate me gênaient terriblement. Peu après, Ryland se rendit à Londres pour toute la journée, en compagnie d'Appleby. Mademoiselle Martin, après le thé, vint faire un tour avec moi dans le jardin. Elle me parut triste, nerveuse, troublée, et je la regardais avec sympathie, sans oser la questionner. Cette jeune fille me plaisait et j'aurais voulu lui venir en aide. Avec son intuition féminine, elle le sentit. « Savez-vous, monsieur Neville, que j'ai l'intention de quitter mon emploi ?»
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0: Je la regardais et elle poursuivit. Je sais parfaitement qu'au point de vue matériel, la place est très bonne et qu'il est ridicule de la quitter, mais je ne supporterai pas qu'on m'insulte. Si M. Ryland était un vrai gentleman, il ne se conduirait pas de cette façon. S'est-il montré grossier avec vous ? Elle fit un signe affirmatif de la tête. De son naturel, il est très irritable. S'il savait plus ou moins se maîtriser, je pourrais m'y faire. Mais l'autre jour, il est rentré dans une telle colère à propos de rien, d'une peccadille, qu'il m'a épouvantée. Que s'est-il donc passé ? Comme vous le savez, je décachette toujours le courrier de M. Ryland. Je remets certaines lettres à M. Appleby et par le reste, je fais moi-même le nécessaire. En procédant à ce triage, il m'arrive de trouver des enveloppes bleues marquées dans le coin d'un petit 4. Je vous demande pardon, M. Neville ? Vous aviez dit quelque chose ? Je secouai la tête et la priai de poursuivre son récit. En vérité, ce qu'elle venait de dire m'avait arraché une exclamation. Ces lettres marquées d'un petit 4 doivent être remises intactes à M. Highland, ce à quoi j'ai coutume de me conformer. Or, hier, le courrier était particulièrement important. Et dans ma hâte à le décacheter, j'ouvris par erreur une de ces lettres bleues. Me rendant compte de la faute commise, je portai aussitôt ce pli à M. Highland et lui expliquai comment l'erreur s'était produite. À mon grand étonnement, il entra dans une colère indescriptible et il m'effraya littéralement. Que pouvait donc bien contenir cette lettre pour le mettre dans un tel état ? Rien de particulier, c'est là le plus curieux de l'affaire. Je l'avais lue avant de m'apercevoir de mon impair, et elle était si courte que le texte est resté gravé dans ma mémoire. Je me demande encore en quoi il était si important. Vraiment ? Vous vous en souvenez encore ? Murmurai-je d'un ton encourageant. Après un instant de réflexion, Mademoiselle Martine répéta lentement : Monsieur, il est essentiel que vous passiez sur la place, voir la propriété avec carrière. 17 000 livres pour tous paraissent un prix raisonnable. 11% de commission sont excessifs. 4% me semble suffisant. Votre dévoué, Arthur Leversham. Haussant les épaules, Mademoiselle Martine poursuivit. Il doit s'agir d'une propriété que désire acheter Monsieur Highland. Mais je persiste à croire qu'un homme qui s'emporte ainsi est un homme dangereux. Que pensez-vous que je doive faire, Monsieur Neuville, vous qui avez de l'expérience ? Je la tranquillisai en lui disant que Monsieur Highland souffrait probablement de l'ennemi de sa race, la dyspepsie, et qu'il ne fallait attacher aucune importance à cette sotte d'humeur. Lorsque nous nous quittâmes, Mademoiselle Martine était complètement calmée. Pour ma part, je ne l'étais pas du tout. Aussitôt seul, je notai et relus le texte de la fameuse lettre. Que pouvait-elle bien signifier en dépit de sa teneur apparemment innocente ? Traitait-elle d'une simple transaction commerciale dont Rylan ne voulait pas divulguer les détails ? L'explication était plausible. Mais alors pourquoi ce petit 4 dans le coin de l'enveloppe ? N'étais-je pas enfin sur la piste du 4 ? Toute la nuit, j'étudiai le texte. Je m'endormis à l'aube, brisé, sans avoir trouvé l'explication. Le lendemain, subitement, la solution m'apparut. Elle était d'ailleurs fort simple. Le chiffre 4 était la clé de l'énigme. En effet, la lecture d'un mot sur 4 donnait à la phrase une signification toutes différentes. Essentiel, vous voir, carrière, 17, 11, 4. Le chiffre 17 devait correspondre au 17 octobre, c'est-à-dire demain. 11 était l'heure et 4 la signature du numéro 4, le mystérieux destructeur ou le signe convenu d'un des agents de la bande. L'allusion à la carrière, Dieu merci, était claire. À 500 mètres du château, dans la propriété même, il y avait une carrière abandonnée, située dans un endroit désert. Elle paraissait tout indiquée pour une rencontre secrète. Un instant, je fus sur le point de me charger seule de l'affaire. C'eût été un tel fleuron à ma couronne. Mais, après mûre réflexion, je changeai d'avis. La responsabilité était trop lourde et je n'avais pas le droit de faire cavalier seul au risque de compromettre nos chances de succès. Pour une fois que nous marquions un progrès sur nos ennemis, il fallait en retirer le maximum. Poirot, il fallait bien me l'avouer, était beaucoup plus habile que moi. Je lui écrivis immédiatement pour lui exposer les faits. il se rendrait compte lui-même de l'importance de ce rendez-vous. Je lui fis comprendre que j'étais disposée à me charger seule de l'affaire, mais je lui fournissais cependant toutes les indications utiles pour trouver la carrière, au cas où il jugerait préférable d'intervenir personnellement. Le lendemain, j'étais sur des charbons ardents. Il n'y avait aucun invité à la maison et je dus rester toute la soirée avec M. Ryland dans son bureau. Je m'en étais un peu doutée. Je savais qu'il me serait impossible d'aller chercher Poirot à la gare. Par contre, j'étais certaine d'être libre avant 11 heures, ce qui ne manqua pas de se produire. À 10h30, M. Ryland regarda la pendule et me déclara que c'était tout pour ce soir. Je ne me le fis pas dire deux fois. Je montai dans ma chambre comme si j'avais eu l'intention de me coucher. Mais je redescendis bientôt par un escalier de service et gagnai sans bruit le jardin. Je m'étais affublée d'un pardessus foncé pour mieux me dissimuler. À quelque distance de la maison, je jetai un coup d'œil derrière moi et je vis M. Ryland sortir de son bureau. Il se rendait certainement au rendez-vous. Je pressai le pas de façon à conserver mon avance et j'arrivai à la carrière quelque peu essoufflée.
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0: 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La suite du livre d'Agatha Christie, Les Quatre.
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2: Bonjour chers auditeurs et chères auditrices, bienvenue pour notre émission. Aujourd'hui nous sommes le 15 mai et hier c'était le 14 mai. Le 14 mai c'était le jour de l'Ascension, la fête de l'Ascension, un jour férié. J'espère que vous avez passé de bons moments et peut-être vous êtes encore dans le long week-end de l'Ascension et que vous avez plaisir à vous amuser, pour rencontrer des amis ou vivre de belles choses pendant ce long week-end. Mais l'Ascension, ce n'est pas qu'un jour férié. C'est l'Ascension avec un A majuscule, ce n'est pas seulement une question de montée d'ailleurs. Et ici, en l'occurrence, s'il est question de monter, c'est Jésus ou le Christ ressuscité après Pâques qui monte. Alors, pour faire simple, parlons de Jésus. L'Ascension, vous savez, c'est donc ce jour de congé, mais l'Ascension tire ses racines de la Bible. En fait, il y a plusieurs textes dans le Nouveau Testament, dans l'Évangile de Luc et dans le Livre des Actes qui décrivent cette ascension de Jésus. Alors Jésus a multiplié les apparitions à ses disciples après sa résurrection à Pâques, mais au bout de 40 jours, il vient leur dire adieu. Il a soigneusement préparé sa sortie. Après des embrassades, il s'élève dans le ciel et disparaît dans une nuée. Les disciples sont stupéfaits et ils assistent à ce spectacle, émerveillés. Cet épisode, comme beaucoup d'autres dans la Bible, est interprété différemment par les communautés chrétiennes. Pour certains, Jésus s'est envolé directement vers le ciel. Et pour d'autres, c'est un mythe chargé de symboles. Mais en tout cas, l'ascension marque la fin de la présence physique de Jésus parmi ses disciples. Il ne réapparaîtra plus dans le script, mais là réside la subtilité. Jésus coupe symboliquement le cordon, comme pour dire à ses disciples, « Maintenant, c'est à vous de jouer. Je vous ai enseigné beaucoup de choses. Montrez que l'amour est plus fort que la mort, plus fort que tout, que les liens humains transcendent la mort physique. Et maintenant, c'est à vous de vivre ici et maintenant ce que je vous ai enseigné. » Et il insiste, il n'est pas la star de l'histoire. En somme, l'Ascension, c'est une célébration qui, quelques jours plus tard, se prolongera à Pentecôte, un autre jour férié. Mais là, à Pentecôte, rien ne montera, tout descendra, le Saint-Esprit viendra vers nous. Alors avant d'arriver jusqu'à la Pentecôte, eh bien, continuons à parler de l'Ascension.

écologique encore aujourd'hui. Alors je vous propose d'écouter cet entretien maintenant entre Christelle Poujol et Philippe Viguier, qui est pasteur et auteur donc de ce nouveau livre « S'émerveiller de l'Ascension ». Avant cela, je vous propose un petit moment de musique pour vous mettre en train. Et puis, donc, vous entendrez cette interview et nous nous retrouverons juste après pour continuer l'émission ensemble.

0: Bonjour, aujourd'hui on reçoit Philippe Viguier pour son nouveau livre qui vient de sortir aux éditions Clé, S'émerveiller de l'ascension. Bonjour.
1: Bonjour Christelle.
0: Alors peut-être déjà si on commençait par la base, qu'est-ce que c'est que l'ascension? Parce qu'on a droit à un jour férié ici en France, mais on ne sait peut-être pas de quoi il s'agit exactement.
1: Alors c'est vrai que c'est un jour qui a été prisé par les premiers chrétiens, d'où un jour qui a été mis à l'écart assez tôt dans l'histoire du christianisme. Alors le jour de l'ascension, on célèbre Jésus qui, auprès de ses disciples, s'élève au ciel pour s'asseoir à la droite de Dieu.
0: Et alors, qu'est-ce que ça veut dire parce que là, c'est des mots déjà un peu techniques presque, hein, s'asseoir à la droite de Dieu. Qu'est-ce que la Bible nous dit de ce moment-là?
1: Alors, même dans le langage de la royauté terrestre, on parle souvent d'ascension, de quelqu'un qui monte à une royauté. Et dans la Bible, on a le langage de l'élévation. Donc, il y a une célébration de couronnement et il y a aussi un règne qui va prendre une nouvelle tournure. Et on a ça avec la mission, Jésus qui va réclamer toutes les nations à son nom.
0: La Bible donc nous parle d'ascension dans le Nouveau Testament pour Jésus, mais ce qu'on voit dans votre livre, c'est qu'en fait, c'est quelque chose que les premiers chrétiens connaissent parce qu'il y en a déjà dans l'Ancien Testament. Vous voulez nous parler un peu de ça?
1: Alors, les plus connues dans l'Ancien Testament sont celles d'Élie et d'Énoch, qui sont assez frappantes. Voilà, dans le livre, je souligne que Énoch est le premier miracle, son ascension après la création. Donc, c'est assez frappant de voir que rapidement, l'espoir de l'humanité, d'une vie après la mort, l'espoir finalement que le monde matériel n'est pas complètement maudit, est illustré, démontré par une ascension. Et puis on a Élie, qui est quand même finalement le prophète du ciel, à une génération où les Baals, Astarté, etc., réclamaient le ciel. Et Élie va combattre contre ces puissances et montrer que Dieu est vraiment le Dieu du ciel, le Dieu de la vie éternelle, le Dieu du monde invisible, et qu'il règne sur ces choses. Et donc qu'il finisse par une ascension et simplement magnifique pour couronnement de son ministère. Mais l'ascension de Jésus est vraiment différente à de nombreux niveaux. Élie et Énoch sont enlevés, alors que Jésus va monter finalement librement de sa propre force. Jésus n'est pas pris. Et alors que Élie et Énoch, c'est assez mystérieux, assez privé finalement comme situation, Jésus va faire une ascension publique devant ses disciples, marquant de manière très très évidente qu'il est Dieu. Il n'y a que Dieu qui commet le chemin vers le ciel. Et quand

0: quand Jésus monte, ben, la première chose que les disciples font, après on voit ça en Luc 24, ils vont adorer dans le temple. Donc il y a vraiment une compréhension de la divinité de Jésus au moment de son ascension qui le différencie des autres ascensions.
1: Alors, dans notre calendrier liturgique chrétien, l'ascension, donc entre Pâques et Pentecôte, on maîtrise un peu Pâques en général, Pentecôte un peu aussi. Qu'est-ce que vient nous dire l'ascension là, dans ce déroulé de la vie de Jésus et puis du plan de Dieu pour les hommes?
0: Alors, j'aime bien voir l'ascension avec les paroles que Jésus prononce en Jean 17 quand il dit « Père, révèle la gloire que j'avais avant la fondation du monde. » Et avant le départ de Jésus, on a la crucifixion, on a la résurrection, et puis ensuite on a l'ascension. Trois événements où Jésus montre cette gloire qu'il avait avant la fondation du monde. On peut pas minimiser la gloire de la croix, la gloire de la résurrection. Et pareillement, je pense vraiment que l'ascension révèle qui Jésus est dans sa puissance. Alors, dans le calendrier, vous avez parlé de la résurrection et de la Pentecôte, mais la résurrection est incomplète sans l'ascension, et la Pentecôte est impossible sans l'ascension. Jésus, clairement, s'il était mort, mais n'était pas monté au ciel, ça voudrait dire soit qu'il aurait dû mourir à nouveau, ou soit qu'il serait encore avec nous sur terre. Sauf que, clairement, il devait partir. Et cette ascension montre que la résurrection, elle est complète et que notre assurance de vie est complète. Et je pense notamment au fait que Jésus devait partir parce qu'il avait encore glorifié et que finalement, il y a une incompatibilité avec notre monde qui a chuté, qui est maudit, Paul le dit, corruptible, et Jésus qui est encore incorruptible. Notre terre ne mérite pas ce Jésus avec son corps glorifié. Et puis Jésus dit à ses disciples en Jean 16, 7, il vaut mieux que je parte, sinon je ne peux pas vous envoyer le paraclète, le conseiller. Et Jésus va le dire, voilà, sans l'ascension, il n'y a pas de Pentecôte. Il fallait que Jésus monte au ciel pour envoyer le Saint-Esprit.
1: Est-ce que cette ascension, elle parle aux premiers chrétiens comme elle doit nous parler aujourd'hui? Est-ce que ça dit la même chose? Qu'est-ce que ça devrait nous dire aujourd'hui si on relit les textes bibliques pour nous chrétiens aujourd'hui peut-être?
0: Alors c'est vrai que ce qui m'a fait me passionner pour le sujet, écrire un livre sur le sujet, c'était d'avoir prêché le livre de Jean et puis ensuite de commencer à prêcher le livre des Actes. Et puis on voit le contraste entre les apôtres avant et après l'ascension. Ce sont des hommes qui luttaient pour comprendre qui Jésus était. Et puis après l'ascension, ça devient clair et ils proclament Jésus comme Dieu, Jésus comme roi. Ils ont des doutes. Ils combattent pour savoir c'est qui le plus haut d'entre eux le jour de la mort de Jésus, la veille, alors qu'après l'ascension, ils combattent même en donnant leur vie pour proclamer que Jésus mérite la première place. On voit que pendant les évangiles, ils luttent à vraiment être des hommes de prière, et on le voit dans le jardin de Gethsémané. Au moment où il fallait prier, ils sont à côté. Et puis après l'ascension, la première chose qu'ils font, c'est de prier et d'avoir un ministère centré sur la prière. Donc on voit vraiment une charnière déjà dans la vie des apôtres, mais pas que dans la vie des apôtres. Le premier cantique, un des premiers cantiques que nous avons, que Paul cite des premiers chrétiens, en 1 Timothée 3,16, mentionne l'ascension. On sait que les premiers chrétiens chantaient l'ascension, et ça faisait partie justement de leur cycle de louanges et de théologie et d'application. Et ce que je trouve vraiment assez frappant, c'est que 1 Timothée 3, c'est la description des responsables d'église, les anciens et les diacres. Et la conclusion de Paul, c'est citer un chant qui parle de Jésus qui est monté en haut. Et en gros, c'est un défi pour tous ceux qui ont des responsabilités dans l'église de viser haut et de faire monter l'église à un rang qui honore Christ. Donc l'ascension avait vraiment des applications pratiques pour les premiers chrétiens.
1: Et est-ce que dans votre étude là de l'ascension, alors dans le livre vous parlez des ascensions d'ailleurs dans l'Ancien Testament, et puis évidemment de celle centrale de Jésus, est-ce qu'il y a des choses que vous avez peut-être redécouvert, des éléments que vous aviez, parce que vous êtes pasteur, vous êtes enseignant de la Bible, donc vous connaissiez les textes évidemment avant, mais est-ce qu'il y a des choses en creusant en profondeur que vous avez peut-être goûté à nouveau
0: Alors, quand je me suis mis le défi de creuser l'ascension, je pensais écrire un petit livret. Je me disais, finalement, l'ascension n'en parle pas beaucoup. C'est plus qu'un miracle parce que l'impact est puissant et puis il y a des liens avec l'Ancien Testament et avec notre identité chrétienne. On aspire à une ascension, il y a quelque chose à creuser, mais personnellement, je ne m'attendais pas à découvrir tout ce que j'ai découvert. J'ai été absolument bluffé de la profondeur des Écritures. Enfin, le psaume 110 qui parle du Messie qui s'assoit à la droite de Dieu est le psaume le plus cité dans le Nouveau Testament et le passage de l'Ancien Testament le plus cité dans le Nouveau Testament. Donc tout ce langage lié à Jésus qui monte, qui prend ce trône, son ministère sacerdotal une fois au ciel, ça m'a ouvert des mondes en fait que j'avais très très peu explorés et qui m'ont vraiment émerveillé. Et c'est pour ça que le titre de mon livre est devenu S'émerveiller de l'ascension, parce que moi-même, j'étais absolument émerveillé par tout ce que j'ai découvert. Et peut-être une phrase qui résume un peu cet émerveillement, c'est de se dire que aujourd'hui, c'est un homme, alors Jésus qui est Dieu homme, mais c'est un homme qui est assis à la plus haute place de l'univers. Et quand on réalise que c'est un de nous, finalement, qui nous représente, qui a la plus haute place, mais quel beau futur est réservé à l'humanité.
1: Oui, peut-être une dernière question en lisant le livre. Est-ce que l'ascension, ça a fait des débats théologiques au cours de l'histoire de l'Église? Est-ce que tous les chrétiens, on se retrouve à peu près avec la même vision de ce que c'est l'ascension, ou est-ce qu'il y a eu différentes interprétations de ce moment-là de la vie de Jésus?
0: Alors ça dépend à quel zoom on va aller, et aussi par rapport à l'application de la Bible. Sur un zoom large, je dirais que avec les théologiens allemands du XVIIIe siècle et un petit peu la pensée libérale, l'ascension a été perçue plus comme une perspective spirituelle des disciples plutôt qu'un événement réel. Alors c'est pas du tout ma conviction. Je dirais qu'il y a aussi une compréhension de l'ascension qui est assez différente entre le protestantisme et le catholicisme, parce que la transsubstantiation annonce que Jésus finalement revient d'une certaine manière. Et puis d'un point de vue catholique, en parlant notamment de la transsubstantiation, l'ascension de Jésus finalement n'est pas finalisée. Il y a des espèces de retour partiel de son corps sur terre, ce qui n'est pas non plus ma compréhension. Après cela, il y a beaucoup de débats plus fins. Par rapport moi, je défends dans le livre que Jésus est le premier homme avec un corps glorifié, il est le premier ressuscité d'entre les morts. Je défends notamment que Jésus est celui qui a ouvert les portes du ciel pour que ceux qui étaient dans le Shéol, dans le séjour des morts, dans le sein d'Abraham, puissent monter. Je défends aussi que Jésus, par son ascension, finalement, permet une nouvelle réalité au ciel, qui permet justement l'envoi du Saint-Esprit. Dans la Bible, il semble, notamment l'auteur de l'Épître aux Hébreux, fait un parallèle entre le fait que quand Moïse a construit le tabernacle terrestre, il avait le modèle d'un tabernacle céleste. Et il montre clairement qu'il y a un lien entre le temple céleste et le temple terrestre. Et quand Jésus envoie le Saint-Esprit avec une nouvelle dimension du temple terrestre, il me semble qu'il y a un lien qui est possible à cause de son ascension, que Jésus en tant qu'homme, Dieu, rempli du Saint-Esprit, et vivant dans le temple céleste, puisse nous faire refléter ça sur terre. Donc une église qui est le corps de Christ rempli du Saint-Esprit. Donc il y a des éléments théologiques extrêmement riches qui peuvent être discutés, approfondis. Et je me mouille un petit peu dans le livre, parce que certaines perspectives sont assez fraîches. J'espère vraiment que ça va enrichir des débats.
1: Merci beaucoup en tout cas. Et donc c'est le moment de relire tous les textes qui parlent de l'ascension en lisant ce livre. Merci beaucoup.
0: Avec grand plaisir.

0: Chers auditeurs et auditrices, bonjour de nouveau. Vous êtes toujours sur le 103.2. Vous nous écoutez en DAB+, ou peut-être vous écoutez nos podcasts sur radioalliance+.fr. Et aujourd'hui, pour l'émission Dans nos communautés, nous parlons de l'ascension. Nous avons fait une brève présentation. Et puis ensuite, vous avez pu écouter Philippe Viguier et Christelle Poujol qui s'entretenaient autour du livre de Philippe Viguier qui s'appelle « S'émerveiller de l'ascension », où il se penchait donc sur la signification profonde de l'ascension de Jésus, et qui révèle donc un moment profond, crucial, et qui a transformé le christianisme primitif. Et même après ça, vous avez pu entendre un chant sur la venue de l'Esprit, souffle imprévisible. Et maintenant, je vous propose encore un autre... une autre réflexion pour ce sujet de l'ascension. Et il s'agit d'une réflexion de Louis Pernot, pasteur de l'Église protestante du Nid de l'Étoile, qui nous dit que l'ascension est une curieuse fête, parce qu'en fait, c'est un moment où le Christ est enlevé aux disciples, et donc c'est en quelque sorte la fête de l'absence réelle de Jésus. Et donc, est-ce que c'est cela, l'ascension ? Eh bien, Louis Pernot va nous le dire maintenant. Je vous laisse l'écouter. Nous retrouvons juste pour nous dire au revoir à la fin de cette émission.
1: L'ascension est une curieuse fête parce que c'est un moment où le Christ est enlevé aux disciples. C'est donc en quelque sorte la fête de l'absence réelle. Et ça, c'est très bon de s'en préoccuper parce que on a beau dire qu'il faut que Dieu soit tout le temps présent dans nos vies, il arrive à chacun des moments où on est comme les disciples, avec l'impression qu'on est tout seul, que Dieu est dans son ciel et que nous sommes sur la terre. Il y a également cette situation dans un bon nombre de grandes paraboles, comme celle des vignerons ou celle des talents, où on dit que Dieu est comme un maître qui est parti en voyage. Et donc ce maître absent, eh bien la Bible le considère et nous dit ce que nous pouvons faire dans ces moments où nous avons justement l'impression d'être seuls, où notre foi n'est pas la plus rayonnante. Ce que nous pouvons faire, c'est comme d'abord les serviteurs des paraboles. Agir pour Dieu, s'occuper de ses affaires, travailler à son royaume, c'est-à-dire travailler dans ce monde à l'avancement de la fraternité, de la justice et de la paix, et c'est déjà pas mal. Jésus dit aussi que quand le Fils de l'homme sera enlevé, les disciples devront jeûner. Le jeûne, c'est la pratique, et ça aussi, c'est quelque chose que l'on peut faire quand on n'a pas une foi extraordinaire. On peut lire la Bible, on peut aller au culte, et on peut même prier. Il n'y a pas besoin d'être un très grand mystique pour faire tout cela. Au contraire, c'est une manière de chercher et de quêter Dieu. Et enfin, l'Évangile dit à tous ceux qui attendent cette présence de l'Époux, qui est le Christ, il leur dit « veillez et priez ». Veiller, c'est-à-dire non pas vivre comme si Dieu était absent et ne devait jamais être là, mais même s'il nous semble être absent pour le moment, vivre en sachant que notre vie est orientée vers sa présence et que c'est un but, ce vers quoi nous nous dirigeons, qui donne sens à sa vie. Et c'est donc, on peut vivre dans l'absence de Dieu avec cette présence surplombante d'une réalité que l'on ne connaît pas très bien et qui donne sens à toute chose. Et donc, nous pouvons agir, mais il faut néanmoins toujours penser à cette présence attendue de Dieu qui donne sens. Sinon, on risque de tomber dans le découragement, dans l'abandon ou alors dans l'angoisse. Et finalement, cette façon des serviteurs d'agir comme si Dieu était absent, mais en orientant son action vers la présence de Dieu, eh bien, c'est très bon. Parce que peut-être même que cette ascension permet aux disciples justement de s'autonomiser. Il n'est pas bon, certainement, d'être sans arrêt dans l'obsession de la présence de Dieu. Il n'est pas bon, peut-être aussi, d'avoir un Dieu qui prendrait trop de place dans notre vie. Si Dieu sait tout, si Dieu fait tout, alors nous n'avons plus rien à faire et nous n'avons plus de place. Mais Dieu n'a pas la prétention à être tout pour que nous soyons rien. Il faut justement que dans notre vie, il y ait une place pour Dieu et une place pour l'action. Et donc l'ascension, c'est la délicatesse de ce Dieu qui laisse de la place pour nous responsabiliser. Et ainsi, nous pouvons savoir qu'il y a ces deux dimensions, du céleste et du terrestre, qui peuvent se féconder l'une l'autre. S'il n'y a que du Dieu dans notre vie brûle, est brûlée et risque de se stériliser. Et il faut que notre vie soit en action dans le monde, mais tout en étant ponctué par cette présence de Dieu ou du Christ. Comme Jésus est présent avec ses disciples, sur la croix il est absent, à Pâques il revient, à l'ascension il repart et il annonce son retour. Notre vie est ainsi faite d'une succession de présences spirituelles et d'actions dans le monde, et c'est ainsi qu'elle peut être féconde, comme l'alternance de la pluie et du soleil fait germer la nature. Et c'est également comme cela que nous pouvons vivre dans une sorte de respiration mystique, où nous inspirons pour nous remplir de l'esprit, et par moments nous ne sommes pas à nous remplir sans cesse de l'esprit, mais nous pouvons agir et nous soufflons dans ce monde pour œuvrer les œuvres de Dieu et travailler à son règne.
0: Nous nous retrouvons et nous terminons cette émission maintenant pour cette émission dans nos communautés dédiée à la fête de l'Ascension. Vous venez d'entendre Louis Pernot nous parler de l'Ascension comme fête de l'absence réelle de Jésus. Eh bien, maintenant, il ne me reste plus qu'à vous dire au revoir. Vous souhaitez encore une bonne semaine, un bon temps de l'Ascension. Et puis, nous nous retrouvons la semaine prochaine pour d'autres aventures. À bientôt.
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Vient de s'écouter l'excellent morceau The Year of the Rabbit de Yenin. Vous êtes bien sur l'antenne de Rage au 102.5 Nîmes et au 90.3 Avignon sur la tranche horaire 19-20h et bien sûr vous nous écoutez aussi sur Alliance Plus au 103.2 tous les samedis à partir de 19h. 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Et on commence tout de suite cette émission, donc comme je vous l'ai dit, sous le thème de rock psyché tropical disco. C'est la dernière playlist que j'ai sortie. J'avais envie de vous emmener dans un univers un peu différent dont on ne parle pas souvent à mon goût à la radio, du rock psyché. Pourquoi psyché? Parce que c'est planant, parce qu'il y a des gros riffs, parce que des fois ben c'est vachement instrumental, parfois pas trop radio edit, mais pas grave, nous on est dans le sac à son, on aime ça, on prend le temps. Voilà, il y a des morceaux qui durent un petit peu 5-6 minutes, on n'a plus trop l'habitude à la radio. Mais nous, on a envie de changer, on a envie de vous faire plaisir. Voilà, on part donc sur différents thèmes psyché, parce que rock psyché, ça peut être rock psyché tropical, avec des ambiances un peu dansantes, mais ça peut être aussi du krautrock psyché. Il y a plusieurs variantes de rock psyché, c'est un peu ça que j'avais envie d'explorer avec vous, vous faire découvrir tout cet univers qu'on n'entend pas nécessairement souvent à la radio, mais j'espère vous faire aimer ça un peu plus, ou en tout cas découvrir. Et on va commencer avec deux morceaux que je vous avais déjà fait découvrir sur l'antenne de Rage dans notre émission. On va s'écouter tout à l'heure le groupe Gros Cœur, dernière pépite musicale que je vous ai fait découvrir, groupe belge que j'aime beaucoup, qui va passer d'ailleurs bientôt au Yé Festival. Donc si vous êtes dans le coin vers Avignon et que vous allez au Yé, il y aura Gros Cœur et c'est le samedi soir, ça va être incroyable, n'hésitez pas à y aller. Et on va s'écouter tout à l'heure le morceau Euphorie, mais avant ça on va s'écouter un groupe que j'ai découvert aussi, qui vient de Austin, qui s'appelle The Point, qui mélange rock psyché avec justement ce côté tropical un peu cumbia. J'aime beaucoup, c'est un peu instrumental et c'est dansant, et on va s'écouter tout de suite le morceau Machina Pura de The Point. Vous êtes sur Rage et c'est le sac à son.

Et on vient de s'écouter le titre Euphorie de Gros Cœur. Voilà un titre qui porte bien son nom, qui dure bien 7 minutes. Voilà un groupe qui n'a pas peur de développer sa musique, qui nous entraîne dans son histoire musicale. Moi, j'aime beaucoup ça. Je trouve que ça se perd un petit peu. Et voilà, c'est fait exprès. Ça a duré 7 minutes, mais c'est pour moi 7 minutes de bonheur. 7 minutes où l'artiste développe un peu ses idées musicales. Et moi, je trouve ça génial. Et on continue tout de suite avec trois nouveaux morceaux de rock psyché, cette fois-ci plutôt psyché trance. Vous allez voir, on se laisse emporter, c'est du voyage et c'est aussi ça le rock psyché, beaucoup de voyages et aussi de rencontres musicales. C'est ça que j'aime beaucoup dans le rock psyché, parce que ça peut être du rock psyché disco, psycumbia, psyché krautrock, enfin bref, ça varie dans tous les sens et c'est cette diversité que j'aime beaucoup. Et on va s'écouter donc tout à l'heure le morceau Big Reg de Goblin, un groupe qui nous vient d'Afrique du Sud, qu'on aime beaucoup, qu'on vient de découvrir. Mais avant ça, on va s'écouter l'artiste Umpa Puyama, artiste italien qui fait un titre qui s'appelle Mystic Core of Memory, solo. Il est tout seul enregistré et c'est incroyable. On a l'impression qu'ils sont 18 derrière, mais il est tout seul. Grosse technique musicale et il se laisse emporter. Un morceau qui dure 5 minutes, mais 5 minutes de bonheur. Mais tout de suite, on va s'écouter le collectif Mandrake and Check avec le titre King Knut, collectif anglais. Se laisse emporter un peu avec un peu un délire hippie, je trouve, un peu psyché trans. Voilà, c'est ça aussi la musique, c'est se laisser emporter. N'ayez pas peur, si vous êtes en voiture, ne fermez pas les yeux, mais en tout cas, laissez-vous emporter. Si vous êtes en train de faire à manger, ben laissez-vous emporter par cet esprit créatif. Vous êtes sur le sac à son, toutes ces pépites sont à retrouver sur le www.lesacasson.fr et on continue de suite à voyager.

morceau Big Red de Goblin, un morceau un peu instrumental que j'aime beaucoup, un peu groove, c'est ça aussi le rock psyché. Voilà, vous êtes toujours sur l'antenne de Rage, pour les gens qui sont un peu arrivés en cours de route, sur l'émission playlist du Sac à Son. C'est moi, Aïna, qui vous accompagne pour cette heure de découverte musicale, et vous pouvez retrouver toutes ces dernières pépites musicales sur le site du Sac à Son, le www.lesacasson.fr. Et comme je disais tout à l'heure à tous les gens qui arrivent, on a créé une application, le Sac à Son. Vous pouvez retrouver le lien pour l'installer directement dans votre téléphone et avoir le Sac à Son dans votre vie tous les jours à portée de main. Genre la grosse classe. Et on continue tout de suite donc cette aventure dans le rock psyché de toutes ses formes. Cette fois-ci, un rock psyché beaucoup plus rock, beaucoup plus intense, avec des gros riffs de guitare. Et on va s'écouter tout à l'heure le titre Toll Toll Talk de Super Dark. J'ai pas trouvé beaucoup d'informations sur ce groupe. Si vous en avez, envoyez-moi. C'est bizarre. Normalement, c'est moi qui dois vous en dire. Mais là, je vous demande de m'en donner. C'est assez marrant. Mais avant ça, on va s'écouter le groupe The Jacqueline avec le titre From Austin to Bombay. Un groupe français de Lyon. Ça fait plaisir de voir les Français qui s'amusent dans ce style musical. En plus, un gros morceau, hyper intense. Donc, je vous laisserai l'écouter tout à l'heure. Mais tout de suite, on va s'écouter le titre Relax du groupe Ozo Bazooka, que je vous avais déjà parlé il y a quelques moments de ça. Un groupe qui nous vient de Tel Aviv, qui propose aussi du rock psyché avec des envolées de riffs incroyables. Là, un morceau un peu plus rock, mais que j'aime beaucoup. Et on va tout de suite donc s'écouter Relax de Ozo Bazooka. Vous êtes toujours sur Rage. Et à tous les gens de Alliance Plus, amusez-vous bien.

s'écouter le morceau Talk de Super Dark. Et vous êtes toujours sur l'antenne de Rage au 102.5 Nîmes, au 90.3 Avignon. Et pour les gens qui viennent d'arriver, vous êtes bien sur l'émission Playlist du Sac à Son sur la tranche horaire 19-20h. Et on approche tout doucement de la fin de cette émission, une émission qui était sous le signe du rock psyché, sous toutes ses formes. Je suis content d'avoir partagé ce moment avec vous. Et pour finir ce dernier gros quart d'heure de musique avec vous, on va s'écouter trois derniers morceaux, cette fois-ci plutôt rock, avec une petite note de psyché. On va s'écouter donc en fin d'émission le titre Personnel Best de Panic Check, groupe du Pays de Galles qu'on aime beaucoup. Ça tape, c'est incroyable. Donc on terminera sur ça, mais avant ça on va s'écouter le groupe Urge avec le titre Jesus with Glass, un groupe qui nous vient de Dublin. C'est rock psyché avec une petite variante de garage, je trouve que ça passe bien. Mais avant ça, on va s'écouter tout de suite le groupe Auster, groupe qui nous vient de Toulouse, qu'on a découvert l'an dernier pour les belles journées. D'ailleurs, que nous allons retrouver bientôt début juin. Donc n'hésitez pas, on va vous en reparler avec l'équipe du Sac à Son et bien sûr toute l'équipe de Rage. Et on va s'écouter tout de suite le titre Away. En tout cas, moi j'étais hyper content de vous retrouver, de partager toutes ces pépites musicales que vous pouvez bien sûr retrouver sur notre site internet. Et comme je dis toujours, l'aventure continue sur nos réseaux sociaux, Facebook et Instagram, où nous suivez sur le Sac à Son. Et voilà, comme on dit chez nous, que la musique soit faite. Et on s'écoute tout de suite le titre Away de Auster. Et moi je vous dis à bientôt.

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